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1: 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Non, parce qu'il y a des gens qui ont besoin d'excès, ils ont fait partout.

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4: 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Bonjour Martin Guez.
5: Bonjour Paul-Vincent Spinelli, bonjour à toutes et à tous.
4: Votre journal pour commencer. Le Brésil a un tournant de son histoire et qui s'apprête à rejouer le match Lula-Bolsonaro.
5: Un match retour 4 ans après la victoire de Lula face à Jair Bolsonaro lors de l'élection présidentielle. Jair en prison, c'est son fils Flavio qui affrontera Lula dans les urnes aujourd'hui. Alors que 160 millions de Brésiliens sont appelés à voter pour des élections générales. Élections générales également en Bosnie-Herzégovine, pays des Balkans, toujours fracturé par les divisions communautaire, même 30 ans après la fin de la guerre dans le pays. L'armée fédérale éthiopienne qui reprend la ville de Mekele, la capitale du Tigré, aux mains des rebelles du TPLF, cela fait suite à plusieurs jours de combats entre les deux camps. Et puis enfin en France, Marine Le Pen, candidate du Rassemblement National à la présidentielle, continue de soutenir son bras droit Jordan Bardella, et ce malgré les accusations d'antisémitisme. Et puis l'opération Bibli en folie achève sa troisième édition des bibliothèques à la reconquête du jeune public.
4: Le Brésil sommeille encore avant une journée cruciale pour l'avenir.
5: 160 millions de Brésiliens attendus aux urnes tout à l'heure. Dans 6 heures précisément, les bureaux de vote qui ouvriront pour des élections générales. Des citoyens appelés à choisir leur gouverneur, leur sénateur, leur député et surtout leur président. Ils sont 13 candidats. Mais le scrutin devrait se jouer entre le sortant Lula et le candidat d'extrême droite Flavio Bolsonaro, fils de l'ex-président Jair Bolsonaro, qui est aujourd'hui en prison. Deux favoris donnés au coude à coude dans les intentions de vote, Marine de la Mossonnière.
6: Selon les derniers sondages, Lula et Flavio Bolsonaro sont au coude à coude, loin, très loin, devant les autres candidats. À 80 ans, le président sortant brigue un quatrième mandat. Il met en avant le taux de chômage historiquement bas au Brésil, la réduction des inégalités et une inflation désormais maîtrisée, mais évite de s'étendre sur le ralentissement économique et l'insécurité dans le pays. Surtout, Lula se présente comme le garant de la souveraineté du Brésil face aux États-Unis. Donald Trump est un allié du clan Bolsonaro et après le Chili, le Pérou et la Colombie, Washington aimerait voir le plus grand pays d'Amérique du Sud viré à droite toute. Flavio Bolsonaro se dit plus modéré que son père, l'ancien président d'extrême droite Jair Bolsonaro, condamné pour tentative de coup d'État. Le sénateur de 45 ans promet d'employer la manière forte face aux criminels comme Nayib Bukele au Salvador. Il compte également redonner du pouvoir d'achat aux Brésiliens et lutter contre la corruption, alors qu'il est lui-même mis en cause dans l'affaire Banco Master, le plus vaste scandale financier de l'histoire du Brésil.
5: La Marine de la Moissonnière, pour tout savoir des enjeux de cette élection présidentielle au Brésil, vous pouvez aussi retrouver l'analyse de nos confrères de la rédaction numérique de RFI à lire sur RFI.fr. Et puis le second tour de cette élection, si second tour il y a, est lui prévu le 25 octobre. Une autre élection en Bosnie, cette fois les citoyens, là aussi appelés aux urnes aujourd'hui, encore pour des élections générales et pour élire les responsables d'un véritable millefeuille institutionnel issu des accords de paix de 1995. Même si 30 ans après la guerre, les oppositions entre les communautés bosniaques, croates et serbes restent au cœur de la vie politique. Des élections qui riment avec division alors que les différents dirigeants nationalistes continuent d'attiser les tensions.

0: Reportage à Sarajevo de notre correspondant Louis Seyé.
1: Impossible de leur échapper, les affiches de campagne sont partout sur les boulevards de la capitale bosnienne. Mais les multiples slogans ne semblent pas retenir l'attention des passants comme Sarah, une étudiante de 22 ans.
2: En Bosnie-Herzégovine, il faudrait tout changer. Il faudrait mieux protéger les femmes et davantage soutenir les étudiants. S'occuper de l'environnement, il faudrait tout changer.
1: Trois décennies après la guerre, les divisions communautaires ont été omniprésentes dans la campagne, comme à chaque élection. Pour Emir, 32 ans et au chômage, les priorités devrait être l'emploi et l'avenir du pays.
3: La plupart des débats portent sur la guerre, sur le passé. Les politiciens ne se préoccupent pas vraiment du présent ni de l'avenir et de ce qu'il faut faire maintenant. J'espère que les choses vont s'améliorer un jour, mais je ne pense pas que cette élection change quoi que ce soit.
1: Tract à la main, Nermina, elle, tente de mobiliser ses concitoyens. Pour cette militante social-démocrate d'une cinquantaine d'années, le principal combat reste celui contre le clientélisme des partis nationalistes au pouvoir.
4: Nous sommes ici parce qu'on veut se battre contre la corruption. On veut l'égalité pour tous, les mêmes droits pour tous. Il faut en finir avec la corruption.
1: Ces frustrations poussent la jeunesse à partir. En 30 ans, la Bosnie-Herzégovine a perdu plus d'un quart de sa population. Elle ne compte plus aujourd'hui que 3 millions d'habitants. Louis Seyé, Sarajevo, RFI.
0: Et en Bosnie, les bureaux de vote qui viennent d'ouvrir, ils fermeront à 17h, temps universel. Les électeurs doivent désigner plus de 500 députés et de nombreux autres responsables, dont les membres de la présidence du pays.
5: Une autre élection se tenait, elle, hier en Lettonie.
0: Un scrutin législatif, cette fois, dans ce pays balte au nord de l'Europe, frontalier de la Russie, où le parti pro-européen du Premier ministre de centre-droit, Andris Kulbert, est arrivé en tête des législatives selon les résultats partiels crédités de 36% des voix. Les nationalistes de Lettonie, d'abord, arrivent en seconde position avec 13%. Le parti pro-russe, pouvoir souverain, est crédité de 11%. L'enjeu pour le Premier ministre sortant est désormais de constituer une coalition dans ce pays de 2 millions d'habitants.
5: L'armée fédérale éthiopienne est entrée dans Mekele, la capitale du Tigré.
0: Mekele désertée par les forces du TPLF qui s'étaient emparées de la région depuis le mois d'avril. Le Front de libération du peuple du Tigré qui avait établi son propre gouvernement régional et qui avait créé une administration parallèle à celle du gouvernement fédéral. Les combats faisaient rage depuis le 23 septembre et Marlène Panara, la reconquête de Mekele s'ajoute aux prises majeures des troupes fédérales ces derniers jours.
6: 10 jours après le déclenchement du conflit dans le nord de l'Éthiopie, la situation a basculé au Tigré. Hier, l'armée fédérale est entrée dans Mekele, la capitale de la région. La veille, des troupes alliées avaient repris le contrôle de l'aéroport de la ville aux mains des rebelles tigréens depuis le 23 septembre. Quelques heures avant l'entrée des soldats dans la ville, les troupes du Front de libération du peuple du Tigré et leurs dirigeants avaient fui en masse la capitale régionale. Le même jour, des scènes de pillage ont également été observées dans des magasins et certaines institutions régionales. D'après un chercheur souhaitant garder l'anonymat, l'entrée des fédéraux dans Mekele constitue une prise stratégique pour le gouvernement. Mais l'urgence sera désormais de répondre aux besoins humanitaires d'ampleur de tous les Tigréens, souligne-t-il. La population est épuisée et fait face en ce moment à un grave épisode de sécheresse. Si rien n'est fait pour rétablir l'assistance humanitaire, la situation sera catastrophique. En juillet, 922 000 personnes ont bénéficié d'une aide alimentaire au Tigré, d'après FuseNet, un réseau d'alerte contre la famine. Marlène Panara, Addis Abeba, RFI.
5: Il est 8h07 à Tel Aviv où le soulagement a laissé place à la polémique.
0: Soulagement de voir les 166 passagers israéliens rentrer sains et saufs après cet acte terroriste selon l'enquête émirienne dans ce vol de la compagnie Fly Dubai mercredi lorsque le copilote omanais de l'appareil a tenté de s'emparer du vol en attaquant à la hache le pilote. Et cette polémique qui enfle donc en Israël. Comment cet homme aux antécédents d'islamiste radical a-t-il pu se retrouver aux commandes de l'avion? Les premiers éléments de l'enquête pointent en tout cas de lourdes défaillances dans le système de surveillance, y compris en Israël. Correspondance à Jérusalem, Michel Boll.
7: La loi ici est formelle. Les compagnies aériennes doivent transmettre la liste complète des équipages 48 heures avant l'atterrissage et les autorités israéliennes avaient bien reçu celle du vol Fly Dubai. Mais sur le terrain, la chaîne de contrôle n'a pas fonctionné. Le ministère des Transports affirme ne pas avoir les outils de renseignement nécessaires pour enquêter sur les équipages étrangers, tandis que le Shin Bet, le service de sécurité intérieure, se défausse en rappelant qu'il n'est mandaté que pour les compagnies israéliennes. Quant au renseignement extérieur, le Mossad, aucun protocole de transmission automatique ne lui aurait été activé. Résultat, les signaux d'alerte sur Hammam El Hammami, le copilote écarté d'Oman Air pour radicalisation djihadiste et refoulé par la Royal Air Maroc, sont totalement passés sous les radars. Une faille béante reconnue jusqu'au sommet de l'État, alors que plusieurs députés réclament déjà l'ouverture urgente d'une enquête parlementaire. Michel Paul, Jérusalem, RFI.
0: Et le Premier ministre israélien Benjamin Netanyahou a lui invité hier en tant qu'hôte d'honneur Smit Machar à se rendre en Israël. Le pilote indien de l'appareil qualifié de héros, lui qui est pour l'instant soigné aux Émirats Arabes Unis. Aux États-Unis, Frank Strada, le chef de l'administration pénitentiaire du Tennessee, a annoncé sa démission après le scandale de cette exécution ratée. Celle de Christa Pike, première femme condamnée à mort depuis plus de 200 ans dans cet état du sud des États-Unis. Christa Pike qui a survécu à l'injection de 2 doses létale cette semaine. Cette femme de 50 ans est toujours inconsciente et placée sous assistance respiratoire. Une affaire qui a choqué l'opinion publique mondiale. Le gouverneur de l'État du Tennessee qui a exigé une enquête indépendante et qui a suspendu toute exécution jusqu'à nouvel ordre.
5: En France, Marine Le Pen tient son cap et réaffirme son soutien à Jordan Bardella.
0: Pas question de lâcher la seconde moitié de son ticket. La candidate à la présidentielle qui entend faire de Jordan Bardella son premier ministre si elle remporte l'élection présidentielle l'an prochain. Et peu importe

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0: d'ailleurs, je l'ai vu faire à New York et j'ai admiré ça.
1: Parce que vous êtes de New York.
0: Oui, je suis New-Yorkais.
1: Vous êtes américain né à New York.
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1: Et alors, comment expliquez-vous le fait que vous parliez aussi bien le français?

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1: L'établissement français du sang organise une collecte ce mercredi 30 septembre de 9h à 13h et de 15h à 19h, salle des Échevins, 96 rue de la sous-préfecture à Villefranche. Pour participer, prenez rendez-vous sur le site dondesang.efs.sante.fr. Lors du rendez-vous, munissez-vous de votre pièce d'identité et n'oubliez pas, ne venez pas à jeun. Le Théâtre Pêle-Mêle de Villefranche vous propose le spectacle « M'aider parmi les fous ». Dans cette création du Théâtre Pêle-Mêle, vous allez vivre une tragicomédie totalement délirante de l'histoire de M'aider. Rendez-vous samedi 3 octobre à 20h et dimanche 4 octobre à 17h au Théâtre Pêle-Mêle de Villefranche. Infos et réservations conseillées sur le site théâtrepêlemêle.fr.
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0: 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Il est 8h, à Paris 6h, temps universel.
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0: Et c'est l'heure d'un nouveau journal. Bonjour Marion Cazeneuve.
2: Bonjour Paul, bonjour à tous.
0: À la une de cette édition, la crise du logement en Espagne.
2: Avec de nouvelles manifestations massives, un jour après le rejet par le Parlement de mesures pour mieux protéger les locataires, le Premier ministre socialiste envisage des élections anticipées pour sortir de la crise. Le chancelier allemand, lui, vient d'arriver à Kiev pour une visite imprévue et à un moment critique. La Russie a appelé les diplomates étrangers à quitter la ville, ce qui laisse présager d'une intensification de ses frappes sur place. On est en direct de Kiev dans quelques minutes. Le Brésil organise des élections générales, notamment le premier tour de la présidentielle qui s'annonce tendu entre les deux favoris, le sortant Lula et le candidat d'extrême droite Flavio Bolsonaro. Dans ce journal également, on parlera de la disparition de Dafrosa Gauthier. Elle aura mené une vie de combat à traquer les auteurs du génocide des Tutsis au Rwanda.
0: Et puis en football, Marion, les champions du monde poursuivent leur série d'invincibilité. 41 matchs sans défaite, le 41e, c'était hier soir en Ligue des Nations. On y revient dans le journal des sports, juste après cette édition. Trousseau de clés dans les mains, c'est le symbole des manifestations en Espagne pour le droit du logement.
2: Nouveau grand rassemblement à travers le pays. Hier, la colère est partie de l'expulsion il y a quelques semaines d'une octogénaire madrilène dont le loyer avait quadruplé après le rachat de son appartement par une société immobilière. Une colère qui a redoublé après le rejet vendredi au Parlement de deux textes censés sortir de la crise et mieux encadrer les droits des locataires. Des centaines de milliers de personnes ont manifesté hier dans plusieurs villes espagnoles. 70 000 à Madrid selon les autorités, 500 000 selon un syndicat de locataires. Et la mobilisation est partie pour durer, comme le constate notre correspondant François Musso.
3: C'est désormais un campement établi, organisé, avec encore plus de tentes, de militants, de protestataires, de citoyens qui viennent en aide, en soutien de cette révolte. La résistance se stabilise malgré le rejet des décrets au Parlement. Daniel, 25 ans, étudiant en production télévisuelle, y croit.
4: Notre état d'esprit pour le moment, c'est la tristesse et la colère, car les décrets ont été rejetés. La classe politique est totalement déconnectée de la réalité. Mais ça ne nous décourage pas. Il y a de plus en plus de gens qui se mobilisent. On le voit sur la place et dans les rues adjacentes.
3: Ici, on est convaincu que l'idée n'est pas seulement de rester. Le mouvement doit s'amplifier, gagner en force, peser sur le monde politique et l'obliger à prendre des mesures qui les aident à accéder au logement. Diego est ingénieur du son et doit partager un appartement avec deux collègues. Il résume la stratégie.
5: On s'est entendu sur deux choses. D'abord, la grève générale. Mais il faut aussi ramener le pouvoir vers les quartiers pour y défendre le droit à un logement digne.
3: On est conscient qu'un grand mouvement est né. Un mouvement prêt à défier le pouvoir politique. Reste à savoir désormais si Pedro Sanchez va ou non convoquer des élections anticipées. François Musso, Madrid RFI.
0: Des élections, Marion, il y en a eu hier dans un autre pays européen.
2: En Lettonie, le pays balte, membre de l'OTAN, a organisé des législatives. Et le Premier ministre sortant, Andris Kulbergs, devrait être reconduit au pouvoir. Son parti de centre-droit, Liste Unie, termine en tête selon des résultats partiels, entre 35 et 36% des suffrages pour Liste Unie, parti pro-européen qui devrait donc renouveler son soutien à l'Ukraine, même si les partis populistes critiques de l'aide à l'Ukraine ont aussi progressé dans les urnes.
0: L'Ukraine conserve donc cet allié balte et reçoit aussi le soutien du chancelier allemand.
2: Visite imprévue de Friedrich Merz. Berlin est l'un des plus grands soutiens à Kiev. Il arrive sur place alors que la Russie appelle les étrangers à quitter la capitale.

0: L'hôpital, c'est là qu'on vous retrouve, Emmanuel Chaz, vous êtes notre correspondante sur place. Et cette visite arrive surtout donc au moment, Emmanuel, où la Russie tente de paralyser la capitale, notamment après des bombardements sur des ponts.
1: Oui, tout à fait. Alors, c'est la grande inquiétude des résidents, c'est que la circulation soit coupée entre les deux rives du fleuve Dnipro. Ces derniers jours, effectivement, il y a eu des dégâts causés par les frappes russes qui ont causé des embouteillages temporaires, puisque la circulation a été rétablie depuis sur les ponts. Sauf que Kiev s'attend à ce que ces frappes, elles, continuent. Et pour y faire face, le ministre de la Reconstruction et des Transports, Mykola Kalachnik, a annoncé que la construction d'un ponton sur le fleuve Dnipro allait commencer. Chaque jour, plus de 600 000 véhicules traversent le fleuve, donc qui sépare la ville en deux. Et le gouvernement précise que la priorité reste de protéger les infrastructures actuelles au moment où l'Ukraine est dans une véritable course contre la montre pour développer des moyens d'interception contre ces drones russes. Alors, à terme, Kiev envisage également la construction d'un tunnel souterrain, mais qui nécessitera des années de construction ainsi qu'un financement externe. Et de son côté, Volodymyr Zelensky a annoncé que l'Ukraine allait intensifier ses frappes contre les raffineries russes, ceci en réponse à cette campagne de frappe contre Kiev.
0: Emmanuel Chaz, correspondante de RFI dans la capitale ukrainienne, où la nuit donc a été à nouveau marquée par des alertes anti-aériennes.
2: Les hostilités se poursuivent aussi dans le Golfe.
0: Les rebelles houthis du Yémen ont revendiqué hier soir une frappe sur Riyad, la capitale saoudienne. Ils visaient un site de la compagnie pétrolière nationale Aramco. Les houthis déplorent aussi des frappes saoudiennes, 26 très exactement, sur la capitale yéménite, Sanaa. Ces combats se sont intensifiés le mois dernier après une offensive éclair du groupe rebelle qui a étendu son contrôle notamment sur le littoral yéménite de la mer Rouge et renforcé son emprise sur le détroit de Bab el-Mandeb, un détroit stratégique depuis que la navigation est presque à l'arrêt dans un autre détroit, le détroit d'Ormuz, en raison de la guerre entre l'Iran et les États-Unis.
2: 160 millions d'électeurs appelés aux urnes au Brésil.
0: Le plus grand pays d'Amérique du Sud organise des élections générales, notamment le premier tour de la présidentielle, 13 candidats, mais clairement deux favoris pour ce premier tour. Le sortant, Lula face à Flavio Bolsonaro, le candidat de l'extrême droite, fils de l'ex-président Jair Bolsonaro. Ce dernier, pour rappel, a été condamné à 27 ans de prison pour tentative de coup d'État. Dans les sondages, les deux hommes donc sont donnés au coude à coude dans un pays polarisés, enlisés dans la dette. Leurs propositions économiques, comme le reste de leur programme, sont diamétralement opposées, Pierre-Olivier.
3: Les deux candidats ne partagent rien, si ce n'est un même défi économique à résoudre. Le déficit public colossal du Brésil. La dette du pays vient d'atteindre son plus haut niveau depuis 5 ans. Alors comment remonter la pente? Deux stratégies s'opposent totalement. D'un côté, Lula promet de réduire le déficit en taxant davantage les hauts revenus, en supprimant les niches fiscales et en multipliant les investissements publics, avec une ligne rouge, ne pas toucher aux dépenses sociales et aux droits des travailleurs. Face à lui, Flavio Bolsonaro, le fils de Jair, propose une véritable cure d'austérité. Réduction massive du nombre de fonctionnaires et de leurs avantages, suppression de ministères, privatisation, baisse des dépenses publiques et assouplissement du droit du travail. Mais là où les deux candidats se retrouvent, c'est sur le flou de leur programme concernant les dépenses précises qui seront supprimées ou les impôts qui seront augmentés. Le sujet du déficit est en tout cas la priorité économique du Brésil. Il emprunte actuellement à des taux d'intérêt proches de 14%, parmi les plus élevés au monde.
0: Et s'il y a un second tour, il aura lieu le 25 octobre. Les électeurs votent aussi pour des scrutins régionaux, législatifs. Selon la plupart des observateurs, la droite pourrait obtenir la majorité absolue au Sénat. Les deux tiers des sièges de cette chambre sont à pourvoir. La droite pourrait aussi maintenir son assise à la Chambre des députés. Les bureaux de vote ouvrent à 11h, temps universel.
2: Autre élection au programme ce dimanche, cette fois en Bosnie.
0: Là aussi pour des élections générales, mais le scrutin est très complexe dans ce jeune pays des Balkans, divisé en deux entités autonomes, une à majorité serbe, une autre où vivent principalement des Bosniaques et des Croates. Chacun a son parlement et au-dessus, il y a une présidence à 3 membres, avec un Serbe, un Croate et un Bosniaque, un millefeuille institutionnel issu de l'accord de paix de 1995.
2: Vous êtes toujours à l'écoute des RFI, il est pratiquement 8h09 à Paris. Elle aura passé près de 30 ans à poursuivre les responsables du génocide des Tutsis au Rwanda.
0: Dafrosa Gauthier est morte à l'âge de 72 ans hier. hier. La franco-rwandaise était la fondatrice du collectif des partis civils pour le Rwanda. Avec son mari, elle a consacré la moitié de sa vie à traquer les auteurs présumés du massacre des Tutsis en 1994. Son travail a permis d'ouvrir une longue série de procès en France. Le premier en 2014, avec celui de Pascal Simbikangwa, directeur du service de renseignement de l'ancien président Juvénal Habyarimana. Christophe Renzao est président de la communauté rwandaise de France. Il salue l'héritage de Daphrosa Gauthier.
4: C'était une grande personnalité, une abnégation énorme. Il y avait une quête de justice hors norme.
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2: L'établissement français du sang organise une collecte ce mercredi 30 septembre de 9h à 13h et de 15h à 19h, salle des Échevins, 96 rue de la sous-préfecture à Villefranche. Pour participer, prenez rendez-vous sur le site dondesang.efs.santé.fr. Lors du rendez-vous, munissez-vous de votre pièce d'identité et n'oubliez pas, ne venez pas à jeun. Le Théâtre Pêle-Mêle de Villefranche vous propose le spectacle « M'aider parmi les fous ». Dans cette création du Théâtre Pêle-Mêle, vous allez vivre une tragicomédie totalement délirante de l'histoire de M'aider. Rendez-vous samedi 3 octobre à 20h et dimanche 4 octobre à 17h au Théâtre Pêle-Mêle de Villefranche. Infos et réservations conseillées sur le site théâtrepêlemêle.fr.
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3: L'heure d'un nouveau journal avec vous Martin Guez et à la une Martin, ces élections générales aujourd'hui au Brésil avec en point d'orgue l'élection présidentielle.
5: Et oui, 160 millions de Brésiliens appelés ce dimanche à choisir leur gouverneur, leur sénateur, leur député et leur président. Ils sont 13 candidats mais le scrutin devrait se jouer entre le sortant Lula et le candidat d'extrême droite Flavio Bolsonaro, fils de l'ancien président Jair Bolsonaro et qui compte récupérer l'héritage politique de son père. Élection générale donc au Brésil, appel à la grève générale en Espagne, des dizaines de milliers de personnes rassemblées derrière cette banderole dans les rues de Madrid, la capitale espagnole, où les manifestants sont venus dire leur colère après le rejet par le Parlement de plusieurs mesures censées endiguer la crise du logement dans le pays. Nous serons ensuite dans l'océan Indien, à Maurice d'abord, avec ses soupçons de traite d'êtres humains, et puis à Mayotte, où les coupures d'eau deviennent invivables pour les habitants. Et puis en fin de journal, un match de football très politique et déjà très tendu entre l'Irlande et Israël. La conférence de presse d'avant-match a tourné court.
3: Lula Bolsonaro, acte 2, le Brésil à l'heure du vote.
5: Et si ce n'est pas lui, c'est donc son fils, Jair Bolsonaro, président du Brésil de 2018 à 2022. Battu dans les urnes il y a 4 ans par Lula, purge actuellement une peine de prison de 27 ans pour tentative de coup d'État. Lui qui n'avait pas voulu rendre le pouvoir lors du précédent scrutin présidentiel. C'est donc son fils Flavio, sénateur de 45 ans, qui reprend le flambeau du bolsonarisme avec les mêmes méthodes que son père et un gigantesque défilé de motos dans l'État de Sao Paulo pour clore sa campagne. Donné au coup d'à-coup dans les sondages face à Lula pour l'élection de tout à l'heure, Flavio Bolsonaro séduit en tout cas les électeurs autrefois de son père, notamment ceux de Rio de Janeiro, où il a tenu l'un de ses derniers meetings et où s'est rendue notre correspondante au Brésil, Sara Cozzolino.
6: Pour son dernier jour de campagne, Flavio Bolsonaro a choisi le même t-shirt que son père portait quand il a été poignardé en 2018. Le fils représente un bon compromis pour Rodrigo.
7: Il n'a pas perdu l'essence de la droite, mais il incarne le changement sans commettre les erreurs que son père a commises par le passé.
6: Son apparence plus modérée ne convainc pas pour autant tous les électeurs. Davi, 21 ans, a été refroidi après les dernières polémiques et scandales de corruption.
8: Moi, je préfère Jair, mais je veux croire que derrière Flavio, il y aura l'ombre de son père, en qui j'ai davantage confiance. Si Flavio aura bien mon vote, c'est surtout contre l'autre candidat.
6: Le rejet de Lula mobilise toujours autant les bolsonaristes, un mouvement conservateur qui va bien au-delà de la famille Bolsonaro, selon Rogério.
9: Je suis sûr que la droite élira beaucoup de députés et de sénateurs. Mon rêve, c'est que la majorité de l'Assemblée et du Sénat soit à droite pour pouvoir combattre la gauche.
6: Car les Brésiliens voteront également ce dimanche pour élire les gouverneurs, sénateurs et députés qui influenceront l'avenir du pays aux côtés du président. Sara Cozzolino, Rio de Janeiro, RFI.
5: Et des élections générales qui débutent dans un peu moins de 4 heures au Brésil. 160 millions de citoyens sont donc appelés aux urnes. Et si aucun des 13 candidats à la présidentielle n'atteint les 50%, un second tour se tiendra le 25 octobre. On votait déjà hier en Lettonie, au nord-est de l'Europe, pays balte membre de l'Union européenne et pays frontalier de la Russie, où les partis populistes et pro-russes ont fait une percée lors de ces législatives. Insuffisant cependant pour contester l'actuel Premier ministre de centre-droit, pro-ukrainien, pro-européen, Andris Kulbergs. Sa formation arrive en tête du scrutin. Selon les résultats partiels, crédité de 36% des voix, Andris Kulbergs, qui doit maintenant passer des alliances pour former une coalition à même de gouverner ce pays de 2 millions d'habitants.
3: Des élections qui pourraient arriver plus vite que prévu en Espagne.
5: La classe politique est sous la pression de la rue après ces manifestations monstres hier dans le pays, à Palma de Mallorca, à Valence, à Santander, à Tolède et surtout à Madrid. 500 000 personnes venues dire leur colère face à la crise du logement que traverse l'Espagne selon les syndicats, 70 000 selon les autorités, une mobilisation en tout cas massive après le rejet par le Parlement de mesures du gouvernement de Pedro Sanchez pour lutter contre la crise du logement. Le Premier ministre espagnol qui pourrait sortir gagnant de la séquence, lui pourtant contrarié ces dernières semaines par la crise migratoire à Ceuta et par des affaires de corruption qui touchent son cercle familial. Un calendrier qui pourrait finalement être favorable à Pedro Sanchez, c'est ce qu'estime Benoît Pellistrandi, historien spécialiste de l'Espagne.
10: le jeu électoral s'est brutalement ouvert, alors qu'en effet, il y a un mois, la question de Ceuta et la question de la corruption occupaient le devant.

0: de la scène médiatique et le débat politique tout entier. Pedro Sanchez a le sentiment qu'il peut avoir là un levier pour une campagne électorale qu'il espère gagnante. S'il se dit que la question du logement, qui est une question concrète et qui depuis 2-3 ans est en tête des préoccupations des Espagnols, permettra effectivement de ne plus parler des scandales de corruption, que par ailleurs, si les élections ont lieu le 29 novembre, le jugement qui devrait concerner son épouse Begoña Gómez n'aura pas eu lieu, il y aura la présomption d'innocence, et donc il pense qu'il peut faire une campagne électorale très dynamique et sur laquelle effectivement il arguera de l'absence de condamnation pour dire que toutes les affaires de corruption ne sont que des mensonges et des complots montés par la droite médiatique. Donc l'argumentaire est prêt.
1: Des propos recueillis par Sofia Katsenkova.
2: C'est une enquête choc publiée par le New York Times qui dévoile les coulisses de la vente de Lukoil, l'une des plus grandes entreprises russes.
1: Les fleurons de la production russe de pétrole en passe d'être vendus par Vladimir Poutine à des proches de Donald Trump. Le quotidien new-yorkais dévoile que les émissaires du président américain Jared Kushner et Steve Witkoff ont mené des négociations parallèles avec Moscou lors des pourparlers pour mettre fin à la guerre en Ukraine. Les détails depuis Washington avec Karine Houghton.
3: Le réseau est intriqué mais pas si compliqué à comprendre. Des hommes d'affaires américains ou des pays du Golfe qui ont déjà soit financé les campagnes de Donald Trump, soit investi dans des entreprises appartenant à ses enfants ou à Steve Witkoff, seraient les principaux bénéficiaires de cette cession de Lukoil. Ce serait une transaction colossale qui porte tant sur des champs pétroliers au Cameroun, des raffineries en Europe ou des stations-service dans le New Jersey. Cela soulève bien entendu de nouvelles questions sur les conflits d'intérêts, mais Jared Kushner et Steve Witkoff ont déjà fait valoir que la perspective de rétablir des liens économiques avec l'Occident pourrait en fait pousser Vladimir Poutine à faire des compromis sur l'Ukraine. Et la vente de Lukoil, selon des sources proches du dossier, serait l'une de ces opérations. Le président russe a évoqué cet accord lors de sa dernière rencontre avec les négociateurs le 5 septembre dernier. Il doit encore le valider. L'administration Trump y voit, elle, un moyen de se réconcilier avec le Kremlin tout en faisant baisser les prix mondiaux de l'énergie. Il ne lui restera plus à elle qu'à lever ses sanctions sur ses actifs pétroliers russes. Karine Houghton, New York RFI.
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2: Ah, Port-Louis, il est 11h07. Port-Louis, la capitale de Maurice.
1: Où 242 interpellations pour séjour irrégulier ont eu lieu depuis le début de l'année, selon les autorités mauriciennes. En grande majorité, cela concerne des ressortissants malgaches et derrière ces arrestations, des soupçons d'exploitation, voire de traite d'êtres humains, Aurélie Coumant.
5: Il s'agit de 153 hommes et 89 femmes malgaches qui ont été arrêtés à Maurice depuis janvier, selon les autorités mauriciennes. Le parcours est souvent le même. À Antananarive, un intermédiaire promet un emploi contre une forte somme. Le candidat part avec un visa touristique. Sur place, il ne trouve pas le travail promis, ou alors c'est un travail au noir. Le visa expire, le travailleur devient clandestin et ne peut plus se plaindre. Contactée par RFI, une avocate spécialisée en droit humain souhaitant rester anonyme invoque le protocole de Palerme. Selon cet accord international de l'ONU, une personne à qui on a menti sur le travail qu'il attend peut être reconnue victime de traite. Pour l'avocate, c'est donc à l'État malgache de protéger ses ressortissants en collaboration avec l'Organisation internationale pour les migrations. En 2024, le Bureau national de lutte contre la traite a recensé plus de 120 victimes malgaches dans de nombreux pays où ils s'étaient expatriés. Travail domestique, travail forcé, esclavage moderne, mariage forcé, ces quatre formes représentent près de 8 cas sur 10. Malgré ces cas, Maurice, elle, veut recruter davantage de malgaches. Selon son ministre du Travail, la demande devrait encore augmenter. Aurélie Coumant, Antananarive, RFI.
1: Et puis Paul, toujours dans l'océan Indien, cette crise de l'eau à Mayotte, département français où les coupures d'eau se multiplient, les robinets restent secs 4 jours par semaine, ce qui provoque la colère des Mahorais qui ont tout simplement décidé de ne plus payer leur facture d'eau. Des impayés qui atteignent 40 millions d'euros de manque à gagner pour l'entreprise chargée de sa distribution, Lisa Morisseau.
6: Depuis décembre 2024, celui qu'on appellera Assadi ne paye plus ses factures d'eau. Par ce geste, il entend protester contre un service public qu'il estime défaillant.
7: Ce qui m'a amené à ne pas payer la facture d'eau, c'est d'abord on dit de ne pas la boire. Donc une eau qu'on ne peut pas boire n'est pas facturable selon la loi.
6: Il refuse également de payer à cause des multiples coupures. 2 jours sur 3, l'eau ne coule pas au robinet.
7: Quand on n'arrive plus à me garantir une continuité de distribution d'eau, je ne peux pas payer cette eau-là.
5: la pause maternelle. Bonjour et bienvenue dans la pause maternelle sur Macalad. Nous sommes ensemble jusqu'à 11h. Cette émission est destinée aux mamans pour parler sans tabou de sujets en lien avec la maternité et qui peuvent toutes nous toucher. Le but de cette émission est de leur permettre de témoigner de leur vécu. Chaque mois, nous recevons le témoignage d'une maman en direct ou de manière anonyme et nous échangeons avec elle autour de son expérience. Je suis Élodie, je suis doula sous le nom de Doucela. Et je suis accompagnée de Lucille, musicothérapeute clinicienne au cabinet Laissons Naissance. Bonjour Lucille, comment tu vas aujourd'hui ?
8: Très très bien, bonjour Élodie, bonjour Sarah. Donc aujourd'hui on reçoit donc Sarah.
5: Tout à fait.
8: Si vous ne le savez pas.
5: Oui, voilà. Bonjour Après, Sarah. Bonjour les filles.
8: Bonjour, oui, voilà, on te reçoit aujourd'hui et tu vas nous parler un petit peu de ton parcours de maman. Et d'entrepreneur et multi-casquette en fait.
5: C'est un peu ça.
8: Voilà. Et moi je suis très très heureuse que tu aies répondu présente pour cette invitation.
5: Ben, je suis très contente d'être là aussi.
8: Parce que voilà, on a un lien qui est assez particulier, mais je suis vraiment très très heureuse de te recevoir aujourd'hui et qu'on puisse entendre ta voix, parce que c'est le plus important ici, qu'on puisse entendre la voix des différentes mamans et en gros, moi ce que j'aime c'est que s'il y a quelqu'un qui vous embête à un moment donné, après vous pouvez juste lui diffuser l'épisode de Radio Calade et moi je trouve ça magnifique. Voilà. C'est que des fois dans le positionnement, c'est juste écouter l'émission, télécharge le lien et tu comprendras tout ce que je ressens ou pas.
5: C'est mais pas grave. Dit.
8: Mais tu seras obligé d'écouter pendant une heure, en plus des blagues de Lucille, tu seras obligé d'écouter mon témoignage. Supporteras-tu ce challenge?
5: Donc voilà, on reçoit donc Sarah. Donc Sarah, comment s'est passée ton entrée dans la maternité ?
9: Alors, comment s'est passée mon entrée dans la maternité ? Avant même de devenir maman, c'est-à-dire avant même la naissance de ma fille, j'ai eu une grossesse assez compliquée. Pendant les examens, on va dire courants, on a détecté que ma fille avait une artère ombilicale unique et des ventricules cérébro-latéraux qui étaient légèrement dilatés. Donc j'ai eu un suivi de grossesse beaucoup plus poussé, beaucoup plus rapproché, pour voir s'il n'y avait pas des soucis détectables. Donc j'ai subi une amniocentèse, j'ai été suivie vraiment de près. Les analyses à l'amniocentèse n'ont rien révélé de particulier. Et au final, au dernier mois de grossesse, les ventricules cérébro-latéraux de ma fille étaient repassés dans la norme. Donc j'ai accouché en me disant... c'est bon, ma fille va bien, mais j'ai passé des semaines et des semaines à me tordre le bide, à pleurer tout ce que je pouvais, parce que je savais pas si ma fille allait bien, si elle était atteinte d'un handicap quelconque, si elle était malade, est-ce que j'allais devoir mettre un terme à ma grossesse parce qu'elle était pas viable. Enfin voilà, ça a été une grossesse particulièrement stressante. Au final, la naissance s'est plutôt bien passée. J'ai eu un déclenchement, mais en soi, voilà, on est plein de femmes à passer par là. Et l'accouchement en lui-même s'est passé très rapidement et très bien. Quand j'ai vu ma fille, elle était la plus belle du monde. Elle avait des traits fins, elle était magnifique. Je me souviens même qu'une sage-femme a dit qu'elle la trouvait très jolie. Et voilà, et bon, bah les deux, trois premiers mois, j'étais la maman la plus heureuse du monde. J'avais enfin mon bébé, j'avais toujours voulu être maman et c'était vraiment quelque chose de magique pour moi. Je suis auxiliaire de puériculture, j'ai fait une formation voilà, pour travailler auprès des jeunes enfants. Donc en plus de ça, si tu veux, j'avais cette assurance de par ma formation, de par mon métier qui faisait que ben, toutes les questions, tous les doutes que les mamans peuvent avoir, je pense que j'en avais moins. Ouais. Je savais prendre soin d'un nouveau-né, j'avais appris à le faire. Donc je pense que contrairement à une maman qui débarque dans la maternité et voilà, qui sait pas trop comment faire, comment s'y prendre, qui a peur des fois peut-être de casser.
8: Oui,
9: les bébés sont tellement fragiles en fait qu'on peut avoir peur de les manipuler. Moi j'étais pas du tout là-dedans, donc j'étais assez confiante. Et puis ben j'ai fait le suivi classique tous les mois chez une pédiatre et puis au troisième mois de ma fille, la pédiatre a commencé à me dire elle tient quand même pas très très bien sa tête. Il semblerait qu'elle ait une hypotonie axiale. Et bon, elle m'a dit écoutez, pour l'instant, on s'affole pas. Il y a des enfants qui sont un peu plus toniques que d'autres. Bon, on va voir comment ça évolue. Bon, on est resté là-dessus. Et puis les mois ont continué à avancer. Et ma fille gardait cette hypotonie. Et la pédiatre m'a dit, on s'affolera si à 9 mois, elle ne tient pas assise, toute seule. Et effectivement, elle ne tenait absolument pas assise toute seule. C'est-à-dire que quand la pédiatre l'asseyait en essayant de lui mettre les mains de chaque côté de ses petites jambes pour voir si elle arrivait à se maintenir plus ou moins, elle tombait, quoi. Oui. Elle tenait pas du tout. Donc là, on a commencé à se poser quand même des questions et elle nous a adressé à une neuropédiatre qu'on a vue, donc ma fille qui s'appelle Marie-Lou. On a vu, elle devait avoir à peu près un an. Et quand je suis ressortie de là-bas, j'ai le comme un gouffre qui s'est ouvert sous mes pieds. Je suis désolée, j'ai encore l'émotion qui remonte parce que ça a été vraiment un tsunami, quelque chose de terrible, quoi. On est reparti de là-bas et cette phrase qui me reste encore en tête aujourd'hui, c'est « Je ne sais pas si votre fille marchera, je ne sais pas si elle parlera un jour. » Voilà, ma fille, elle avait à peine un an et je repars avec ça, quoi. Donc c'est terrible parce que on s'attend, quand on est maman, on s'attend pas en fait à ce qu'un tel diagnostic tombe. Et en même temps, c'était pas un diagnostic, c'était on sait pas. Ouais. On sait pas ce qu'elle va devenir.
8: C'était juste l'inconnu.
9: C'est ça.
8: C'est ça. Toutes les questions qui sont autour et toutes les peurs aussi qui sont accompagnées de tout ça.
9: Oui, la peur de pas savoir est-ce que ma fille passera sa vie dans un fauteuil, est-ce qu'elle saura s'exprimer, est-ce qu'elle parlera, est-ce qu'elle courra, est-ce qu'elle saura faire du vélo, est-ce qu'elle aura une vie normale ou est-ce qu'elle sera dépendante toute sa vie. Enfin voilà, c'est à la fois terrible et en même temps y a mille questions, quoi. Quand on n'a pas de diagnostic, en plus, quand on ne sait pas de quoi souffre notre enfant, c'est terrible. Et puis il y a la culpabilité qui va avec. Qu'est-ce que j'ai fait? Qu'est-ce que j'ai pas fait? Qu'est-ce que j'ai respiré? Qu'est-ce que j'ai mangé? Enfin, voilà. Comme toutes les mamans, j'ai fait attention pendant ma grossesse à ce que je pouvais, manger, etc. Mais on n'est pas à l'abri d'avoir chopé, un microbe. Je sais que j'avais eu un traitement antibiotique au tout début de ma grossesse. Je savais pas que j'étais enceinte à ce moment-là. Est-ce que c'est ce traitement-là qui a fait que? Est-ce que
8: bon, ouais, voilà, on essaie toujours de se raccrocher à quelque chose de plus ou moins logique dans ces moments-là.
9: C'est ça.
8: Parce que
9: on cherche des explications, voilà. En fait. On cherche à comprendre pourquoi c'est tombé sur ma fille. C'est ça.
8: La tension et tout ce qui s'ensuit, de toute façon.
9: C'est ça.
10: Et donc, moi, j'avais une question par rapport à. Donc, tu dis, t'as expliqué que t'avais une amniocentèse. Mm-hmm. Donc, l'amniocentèse, c'est quand on vient récupérer du liquide amniotique qu'on va analyser, qu'on va chercher au niveau de la génétique, en fait, s'il y a quelque chose de concret. Et donc, ça, donc, tu disais que c'est ressorti normal.
9: Oui. Oui.
10: Et aujourd'hui, est-ce que sur le plan génétique, ils ont trouvé quelque chose?
9: Non, on a été à nouveau adressé à une généticienne. On a été à l'HFME à Bron, et en fait, pareil, rien n'est apparu dans l'analyse génétique de ma fille. Après, la généticienne nous a expliqué à l'époque que faire une recherche génétique, c'est comme chercher une aiguille, non pas dans une botte de foin, mais dans un champ de bottes de foin. Ouais. C'est pas parce qu'on quand on sait quoi chercher, la science a suffisamment avancé pour pouvoir savoir que telle maladie va se retrouver sur tel chromosome ou tel gène. Mais quand on ne sait pas ce qu'on cherche, en fait, on est dans le flou total. Mmh. Et la généticienne nous avait dit à l'époque, quand on trouve, on trouve, mais quand on ne trouve pas, c'est pas pour ça qu'il y a rien.
10: Oui.
9: Donc on est reparti de là-bas à nouveau avec des questions. On n'a pas trouvé, mais c'est pas pour ça qu'il y a rien et on n'avait pas plus de réponses, quoi.
10: Après c'est, enfin, parfois on ressort chez le médecin, on nous dit il y a rien parce qu'il ne trouve pas.
9: C'est ça.
10: Là je trouve ça plutôt positif que le médecin il ait osé vous dire c'est pas parce qu'on n'a rien trouvé qu'il y a rien et que faut quand même. Alors je sais pas après la suite, mais c'est pas évident à l'entendre parce que quand il y a des soucis comme ça, on a envie de poser des mots sur des choses. C'est plus compliqué.
9: Ouais, pour avoir pas mal échangé avec, notamment sur les réseaux sociaux, avec d'autres parents, d'autres mamans qui ont des enfants porteurs de handicap, le diagnostic c'est hyper important en fait. On a besoin de savoir. Après pourquoi est-ce que c'est tombé sur notre enfant? Malheureusement. Il y a une part de hasard, Il y a pas, ça tombe comme ça. On l'a pas mérité. Personne ne mérite d'avoir un enfant en situation de handicap et personne ne mérite d'avoir un handicap. Mais c'est comme ça, en fait. Il y a pas, c'est comme ça. Mais le diagnostic, avoir une réponse, c'est quelque chose qui est viscéral, en fait. C'est-à-dire que moi, aujourd'hui, ma fille, elle a 14 ans. Au final, elle court, elle marche, elle fait du vélo. Alors oui, elle a pas le même développement qu'un enfant de son âge. Mmh. Elle a un gros retard de développement psychomoteur, donc elle a la croissance, on va dire, d'une jeune fille de 14 ans. Elle est pubère, elle devient une jeune fille, une jeune femme. Mais à côté de ça, elle a le développement mental d'un enfant de 3 ans. On a pris en charge Marie-Lou avec les différents professionnels. Elle a fait énormément de kiné, d'orthophonie, de psychomode, enfin des trucs en tout genre. Elle a été suivie au CAMS, au centre d'accès. Non, je sais même plus ce que ça veut dire. Bon, bref, peu importe. Elle a été donc suivie dans un centre spécialisé qui accueille les enfants en situation de handicap et qui regroupe tout un tas de professionnels dans ce domaine-là. Donc je pense que ça l'a aidée aussi à grandir, à progresser. Aujourd'hui, elle est dans un IME parce qu'elle n'est pas en capacité de suivre un parcours scolaire classique. Et pour autant, on a enfin été reçus au CRA, le Centre Ressources Autisme, à Dijon, l'été dernier. Et donc après 13 ans quand même d'errance et on ne peut accéder au CRA que lorsqu'on a une lettre d'un médecin, en fait. C'est-à-dire que c'est un médecin qui nous adresse au CRA quand il y a le diagnostic, quand il y a une suspicion d'autisme, mais que le diagnostic est très compliqué à poser, on nous adresse au CRA. Et donc jusqu'à maintenant, en fait, il n'y avait personne qui nous appuyait. Et c'est le psychiatre de l'IME où est prise en charge ma fille qui nous a demandé si ça nous intéressait qu'elle soit reçue là-bas pour passer des tests. On a dit « bah oui, évidemment ». Évidemment, ça fait 13 ans, enfin non, à l'époque ça faisait pas 13 ans, mais bon, ça faisait un certain nombre d'années qu'on était dans la recherche de savoir ce qu'elle avait, et on savait toujours pas, quoi. Et donc on a été reçus au CRA, donc l'été dernier, elle a fait toute une batterie de tests, et au final c'est pas ça. Je sais toujours pas. Okay. Je sais toujours pas. Voilà, elle a, en fait, en gros, pour faire rapide, le diagnostic d'autisme, il y a 4 critères, je saurais plus vous dire exactement quoi. Mais il y a 4 critères qui sont indispensables pour pouvoir poser le diagnostic.
8: Et elle ne les a pas.
9: Elle en a 3 sur 4. Okay. Elle n'a pas le quatrième, en fait. Donc, elle n'est pas autiste. Alors, en fait, quand la réponse nous a été donnée, on s'est déplacé plusieurs fois à Dijon. Et en fait, on a eu la réponse en visio, parce que ça nous évitait de refaire encore le trajet, parce que là, rien, c'est quasiment 2 heures de route à chaque fois, aller et retour. Et donc, on a eu la réponse en visio. Moi, j'en tremblais avant d'avoir la réponse, parce que, à la fois, je pense que j'avais envie que ce soit ça.
8: C'est terrible, hein, mais réponse, voilà, quelle qu'elle soit.
9: C'est ça.
8: Ouais.
9: Et au final, quand on nous a dit, non, c'est pas ça. Mais c'était terrible pour moi. C'était terrible parce que à nouveau, j'avais pas de réponse. Alors, mais si quand même, on peut quand même vous dire qu'elle a un trouble du neurodéveloppement et associé à une déficience intellectuelle. Ouais, d'accord. Enfin, ça, j'ai envie de vous le dire. Je le savais depuis longtemps. Enfin, pour moi, c'est bête, mais c'est comme si j'avais besoin qu'on la mette dans une case, alors qu'on passe notre temps à dire qu'on veut pas rentrer dans les cases et qu'on veut pas que nos enfants rentrent dans des cases. La société voudrait à tout prix nous faire rentrer dans des cases tout le temps et on veut pas forcément. Mais là, j'en ai besoin.
8: On veut pas rentrer dans des cases quand on a la liberté, quand on a le choix de ne pas y rentrer.
9: Oui, c'est ça.
8: Mais quand on est dans une situation extrême, voilà. Quand on est dans une situation qui là est extrême, du coup, c'est beaucoup plus difficile de se dire j'ai pas envie. Enfin. On a envie de savoir quel sera l'avenir de notre enfant.
9: C'est ça.
8: En fait. Et c'est pas forcément que tu cherches le pourquoi pour absolument trouver une raison à ça, mais c'est juste ça. Du coup, quel va être son avenir en ayant cette réponse-là?
9: Oui, et puis
8: dans ce diagnostic.
10: Je pense que surtout, je pense qu'il faut vraiment dissocier on colle une étiquette à l'enfant, mais l'étiquette qu'on colle aux enfants, c'est plus par rapport à leur caractère et leur tempérament.
8: Mmh. Oui.
10: Et dissocié avec le handicap. Mmh. Là, on parle de handicap, donc c'est pas coller une étiquette, c'est juste poser le diagnostic pour pouvoir l'accompagner correctement. Après, les suivis, c'est super, parce que du coup, vous avez tous les suivis adaptés, ce qui est le plus important. Mais il y a quand même ce diagnostic que nous, en tant que parents, c'est un besoin. On a besoin de savoir. C'est où ça. Est-ce qu'on va avec notre enfant.
9: Exactement.
8: Et puis pour pouvoir l'accompagner aussi au mieux et pouvoir répondre correctement à ses besoins.
10: Et puis comprendre les besoins et pouvoir les accompagner.
9: C'est ça. Et de façon paradoxale, en fait, ça aurait été presque une bonne nouvelle pour moi de savoir qu'elle était autiste. Enfin, on parle de TSA maintenant, de troubles du spectre de l'autisme. Tout simplement parce qu'en France, la prise en charge des enfants, enfin des personnes TSA, se développe de plus en plus et qu'il y a tout un tas de, de, d'endroits, d'organismes, d'associations qui ne sont réservés que aux personnes TSA. Mmh. Et quelque part, me dire, bah, ma fille n'est pas TSA, elle pourra pas avoir accès à ce genre d'endroits qui se développe avec des nouvelles approches. En France, on est hyper en retard sur la prise en charge des personnes en situation de handicap et notamment
8: des espaces Zellen, des espaces de regroupement,
9: oui, et puis des méthodes aussi. Bah la fameuse méthode ABBA qui commence à être de plus en plus connue en France, oui. mais jusqu'à il y a très très peu de temps, et je pense que même encore maintenant dans certains endroits, on continue encore d'appliquer les analyses psychanalytiques pour traiter les enfants autistes.
8: Oui, et alors, ça, c'est là dernièrement d'ailleurs, je sais pas si tu as envie de passer un message de Louise Junier qui dit que la psychanalyse est non recommandée pour les troubles pour les TSA.
9: C'est ça. Mais ça fait des lustres en fait que c'est complètement écarté à l'étranger. Et en France, on continue.
8: Au Royaume-Uni, au Canada, c'est des choses qui ne sont plus appliquées. Ça pose pas de problème. Je veux dire, il y a des. En fait, ce qu'il faut comprendre, c'est qu'il y a des pratiques qui peuvent être recommandées pour certains suivis qui ne le sont pas pour d'autres. Je veux dire, à un moment donné, on va pas avoir un ergothérapeute pour un problème de dents. Donc, en fait, je le dis de manière très, très grosse, mais vous voyez ce que je veux dire. À un moment donné, c'est pas grave. Et je comprends que les psychanalystes soient pas forcément d'accord, en sachant que des fois, il y a des psychologues qui sont psychanalystes aussi. Et que c'est une orientation. Moi-même, je suis d'orientation analytique et j'ai pas de problème avec ça. Simplement, je vais pas suivre tout le monde, en fait. Ce qui fait que je peux suivre des personnes avec des troubles du syndrome autistique, en tout cas, c'est parce que j'ai fait une spécialisation en musique et handicap, et donc avec une approche particulière en musicothérapie. C'est la musicothérapie qui me permet de faire ça, c'est pas la thérapie analytique, en fait. Donc, je pense qu'il faut... J'ai déjà géré son égo derrière tout ça, et qu'on n'est pas les maîtres du monde, et qu'à un moment donné, et ben, en fait, il y a certaines personnes qui vont être beaucoup plus compétentes et utiliser, comme tu le dis, la méthode ABBA, ce que les psychanalystes n'utilisent pas. Et dans les psychanalystes, il faut aussi voir les différentes familles de psychanalystes.
9: Oui, c'est ça, tout le monde n'est
8: pas
9: la même.
8: Mais il y a une très grosse famille freudienne, une très grosse famille lacanienne aussi. Or, il n'y a pas beaucoup de familles adlériennes comme la mienne qui vont reconnaître les spécificités, l'unicité des individus. C'est ce qu'on entend, par exemple. Enfin, voilà, une grande psychanalyste qu'on entend souvent à la radio parler à tort et à travers de plein de choses.
9: De qui parles-tu?
8: Comment dire? Je n'ai pas envie d'avoir de procès. Donc, mais en tout cas, qui a des obédiences. Qui font que du coup elle ne croit pas à l'autisme, ou elle ne va pas croire à certains aspects, notamment le TDAH ou ce genre de choses. Donc voilà, je pense que ce n'est pas forcément dire que c'est une pseudo-science, mais qu'à un moment donné, notre subjectivité n'a pas à interagir avec l'aspect scientifique et la méthode aussi à appliquer lorsque l'on doit accompagner un être humain dans son unicité. Voilà. Et ça, c'est une personne qui fait de la thérapie analytique qui vous le dit. Voilà.
10: Pour en revenir un peu sur les caractéristiques de l'autisme dont tu parlais, les quatre, donc il me semble, pour rappel, il y a le sensoriel, il y a la communication aussi. Donc souvent, on parle de regarder dans les yeux, mais des fois, en fait, les personnes avec un autisme ne regardent pas dans les yeux, et pourtant on a l'impression qu'elles regardent dans les yeux. Bon, on m'a parlé d'une femme qui regardait entre les deux yeux.
8: Oui.
10: Et donc, en fait, quand on la voyait, on aurait dit qu'elle regardait dans les yeux, mais elle ne regardait pas dans les yeux. Donc, du coup, son diagnostic a été retardé. Il y a... il me semblait que c'était trois critères.
8: Quatre.
10: C'est, bon, parce qu'on on parlait de triade, mais ok.
9: après, je peux me tromper aussi, mais il me semblait que c'était quatre. Mais après
10: c'est aussi la complexité des troubles du neurodéveloppement, c'est que en fait, d'une personne à l'autre, les avis divergent. Donc c'est toujours compliqué de s'y retrouver.
8: C'est
10: et parfois on est dans l'errance médicale parce que justement les personnes qu'on voit, bah, sont peut-être pas suffisamment formées.
8: Alors c'est aussi de remettre ses connaissances à la page. Hein.
10: Oui.
8: Parce que voilà, par exemple, tout à l'heure je vous ai parlé du TDAH. Aujourd'hui c'est TDAH. Il n'y a pas de, entre parenthèses, le H. Il n'y a pas d'avec ou sans hyperactivité.
10: Parce que l'hyperactivité, elle est physique, mais aussi mentale.
8: Exactement.
10: Et l'hyperactivité mentale touche en plus grosse majorité les femmes. Et c'est pour ça qu'on parlait de TDA pour les femmes et TDAH pour les garçons. Mais voilà, aujourd'hui, c'est TDAH pour tout le monde.
9: Ce qui a fait que ma fille n'a pas été finalement diagnostiquée TSA, c'est qu'elle elle est en recherche d'interaction. En fait, c'est vraiment quelque chose qui est absent en fait des personnes qui souffrent d'autisme a priori. Le coup, ma fille est vraiment, elle ne fuit pas les interactions. Elle a des interactions qui sont pas forcément appropriées.
10: C'est ce que j'allais dire.
9: Mais elle ne les fuit pas.
8: Quand on l'attachement, tu veux dire ? Du coup, elle peut faire des hugs ou des choses comme personnes de manière sans que forcément que ce soit.
9: Alors ça va être très variable en fait. C'est-à-dire qu'il y a des fois où même moi, je peux pas la toucher. Et à d'autres moments où elle va être en recherche de câlins, d'attention, ça peut lui arriver. Une fois, je me souviens, on était chez des amis, il y a un couple qui est arrivé qu'on n'avait jamais vu. Et en fait, la femme ressemblait à son ergothérapeute. Et elle est allée vers elle, elle l'a prise dans ses bras, elle lui a fait d'énormes câlins. Donc la nana, elle est restée figée en mode « Oh, qu'est-ce qui se passe ?» Parce qu'elle a été surprise en fait de ce câlin-là. Nous aussi, j'avoue. Et en même temps, Marie-Lou, elle est spontanée, quoi. Donc, elle a pas vraiment de filtre. Donc, elle y est allée parce que pour elle, à ce moment-là, elle avait envie de ça, quoi.
10: Bah, c'est ça surtout qui rentre en jeu, en fait, quand on parle du point social, c'est est-ce qu'ils ont les codes sociaux. C'est surtout ça, en fait, qui vient impacter. Mais encore une fois, enfin, il y a des avis divergents là-dessus. Ouais. Enfin, il y en a qui vont dire, si l'enfant regarde dans les yeux, encore une fois, c'est qu'il a pas de trouble autistique, mais il va pas aller voir que, les codes sociaux qu'il a, lui, c'est pas forcément les plus adaptés.
8: Alors, moi, pour avoir accompagné beaucoup d'enfants avec un trouble autistique, souvent, ils ne regardent pas. Mais par contre, au niveau du toucher, j'ai pu avoir des expériences différentes. Mais parce que j'étais restée à des endroits, à des moments de leur vie, un passage, s'ils sont malades à ce moment-là, et que je suis restée à leur chevet, chanter quelque chose, ou voilà. Là, à un moment donné, moi, je me rappelle, c'est une des plus belles expériences, je pense, de toute ma vie, de toucher. Vous savez ce que j'ai dit sur le toucher. C'est très difficile. Cet enfant-là, en fait, était tombé malade. Voilà, j'étais restée pendant 3 jours avec lui. Et pareil, la nuit, en fait, pour l'apaiser, enfin, voilà, baisser sa fièvre et compagnie. On en était resté là, quoi. Et l'année d'après, donc je suis à nouveau animatrice, en centre et compagnie. Et là, la première chose qu'il fait en descendant du bus, c'est arriver vers moi. Et là, il me regarde, ce qui est énorme. Et en plus, il pose sa main sur moi. Mais ça a duré, je pense, 4 secondes. 4 secondes où il a juste fait un petit bruit. Je pourrais pas le je pense que mon cerveau l'entend complètement. Je ne pourrais pas vous le refaire parfaitement. Mais juste, il a fait ce son-là. Il a posé sa main. Et après, hop, ses yeux sont partis et il est parti. Et là, j'ai fait waouh.
9: Magique.
8: C'est ces moments-là.
9: Suspendu.
8: Complètement. Mmh. Complètement où je ne pensais pas qu'il pouvait me reconnaître. Et du coup, la personne qui l'accompagnait a dit, mais vous le connaissez? L'année dernière, je suis restée 3 jours avec lui, je lui ai chanté des chansons, et voilà. Et finalement, la suite de ses vacances, parce qu'on était avec eux pendant 2 mois, c'était ça, il venait pour que je vienne lui chanter quelque chose. Donc c'était, voilà, pour moi, je pense que ça restera dans une de mes plus belles expériences avec un enfant, avec un trouble autistique, quoi, parce que, voilà, ça c'est des moments très très beaux, en fait.
9: Ouais, c'est chouette.
10: Après, au niveau du regard, je reviens un peu sur le regard, il y a la personne qui fuit le regard, mais il y a aussi la personne qui a un trouble autistique et qui est insistant dans le regard.
8: Oui,
10: et ça, c'est pareil. Pour le moment, on n'en parle pas, mais...
8: C'est vrai.
10: Mais voilà. Donc, quand on parle de codes sociaux, c'est justement voir que l'enfant n'est pas capable de se rendre compte que là, il met la personne en face de lui mal à l'aise.
9: Ça, typiquement, Marie-Lou le fait, tu vois.
10: Voilà.
9: Pas plus tard qu'hier, on était en train de faire des courses et je me suis éloignée un peu plus loin dans un rayon. C'est un petit magasin. Enfin, voilà, c'est pas un grand supermarché, donc je peux m'éloigner sans que ce soit problématique. Et il y avait un jeune homme avec son papa et elle s'est plantée devant lui et elle l'a regardé, elle le regardait faire. Donc au bout d'un moment, je suis revenue vers elle et je dis viens Marie-Lou, on va plus loin. Après voilà, aujourd'hui j'ai appris à me détacher un petit peu du regard des autres ou en tout cas à ne plus être dans l'inconfort. Mmh. Ouais. Pendant très longtemps, ça a été compliqué pour moi les sorties, on va dire, en public. Les gens, on peut pas les empêcher de regarder. En fait, c'est pas forcément des regards qui sont malveillants. C'est parfois juste des regards de curiosité. Parfois, c'est des regards empathiques parce qu'ils savent ce que c'est que de vivre ou d'être avec une personne en situation de handicap. Mais pendant très longtemps, ça a été compliqué. J'en étais devenue agressive, en fait.
8: Ouais.
9: J'étais devenue agressive, c'est-à-dire que dès qu'il y avait quelqu'un qui regardait ma fille de travers, j'avais tendance à l'envoyer péter de façon pas très. Voilà, c'était. c'était agressif.
8: Tu faisais comme tu pouvais. Ouais, on s'est rencontrés quasi dans cette période-là aussi. Je pense qu'elle devait avoir 4-5 ans, quelque chose comme ça.
9: Je crois que c'était ça. Ça devait être même 3 ans et demi, parce que de mémoire, elle a fait sa rentrée à l'école où on a élevé nos enfants ensemble. Et oui, pour le coup, à ce moment-là, j'étais enceinte de ma deuxième fille.
8: Oui, c'est ça.
9: Et oui, c'est ça. Donc Marie-Jo avait 3 ans et demi, oui.
8: Gonflé aux hormones, Sarah, faut pas. Moi, personnellement, j'ai rien reçu. Mais j'ai juste regardé, j'ai fait ouh, ça va être intéressant.
9: Je me souviens pas. Il y a eu un épisode.
8: Ouais, et
9: ah ouais, c'est vrai.
8: Je sais plus, je crois que c'était pour la tombola ou je sais pas quoi. Et là, ça avait. C'était bien parti.
10: Ah ouais? Ça avait popcornisé, comme dirait lui.
8: Exactement.
9: Je me souviens plus du tout. Après, j'ai un tempérament comme ça. Moi, je suis quelqu'un d'hyper empathique, hyper bienveillante. Enfin, je me lance pas des fleurs en disant ça. Je pense que vraiment, je suis quelqu'un comme ça.
8: La réalité, oui.
9: Voilà. Je suis quelqu'un de profondément bienveillant et humaine. Et en même temps, je supporte pas l'injustice. Et ça peut me faire vriller, quoi. Je peux, dans ces cas-là, exploser. Je suis scorpion.
8: Moi j'ai vu ça, je me suis dit oh chouette copine. Parce que ça c'est bon, c'est pareil, c'est pas un mystère pour mes patientes, elles le savent très très bien. Genre Lucille, on dirait que t'es une sorcière, mais t'es douce à l'intérieur. Oui, merci.
10: Sur ces mots de Lucille, oui. Je vous propose une petite pause musicale et puis on se retrouve juste après.
8: C'est parti.

0: Vous écoutez la pause maternelle sur Calade, votre rendez-vous maternité mensuel tous les premiers lundis du mois. Aujourd'hui, on est avec donc Sarah qui est venue nous raconter son aventure dans la maternité. Et donc, on a beaucoup abordé le sujet du handicap de ta fille Marie-Lou. Uh-huh. De la suspicion d'autisme qu'il y a eu, qui au final est revenu négatif. Hein. Les tests n'ont pas donné suite. Et on parlait juste avant la pause musicale des interactions sociales qui peuvent être compliquées dans l'autisme. Et toi, du coup, tu as toujours ce petit doute autour de ce trouble ?
1: Non, j'ai plus de doute parce okay. que le CRA ils sont vraiment spécialisés dans la pose de diagnostic concernant vraiment l'autisme. Mm. Donc là, pour le coup, non, j'ai plus de doute là-dessus.
0: Okay.
1: J'ai plus de doute là-dessus. Elle a un certain nombre de comportements, de choses
2: qui pourraient se rapprocher de l'autisme,
1: voilà.
2: mais
1: c'est pas ça.
2: Ok.
1: Voilà. Et pour le coup, on a un pseudo-diagnostic. En tout cas, je le vis pas comme un diagnostic de trouble du neurodéveloppement avec retard intellectuel associé à un déficit intellectuel. Voilà, c'est tout. Et
2: c'est une très grande phrase à retenir. Je me dis, c'est une très grande phrase à retenir au bout d'un certain nombre d'années à ce qu'on te répète la même chose, en fait. Je me dis que ça doit pas être évident. Voilà.
1: Non, c'est pas simple. Et en même temps, qu'est-ce que ça change en soi? Enfin, voilà, ma fille, elle est ce qu'elle est. Donc oui, un diagnostic, c'est hyper important parce qu'on a besoin, encore une fois, de savoir. Et en même temps, en soi, ça change pas grand-chose. Mm. Ma fille, elle est comme elle est. Elle va continuer à grandir, elle va continuer à évoluer. J'ai plus vraiment de doute sur sa capacité à être un jour autonome. Je pense qu'elle le sera jamais. Mm. Mais c'est comme ça. Voilà, c'est comme ça. Le handicap de ma fille m'a forgée. Il a fait de moi la maman que je suis aujourd'hui. Enfin, je veux dire, si ma fille n'avait pas eu ce handicap, je serais pas du tout la même aujourd'hui. C'est évident.
2: Ouais.
1: C'est évident. J'aurais pas eu le même parcours, j'aurais pas eu les mêmes questionnements, j'aurais pas eu les mêmes difficultés.
2: T'aurais pas eu la même approche de la maternité aussi, au travers des émotions, au travers de l'écoute.
1: Oui, clairement.
2: L'observation aussi, parce que ça demande beaucoup d'observation, je suppose, d'être avec Marie-Lou, de voir comment elle se sent, comment elle se...
1: Oui, oui, et en même temps, elle m'a poussée à une remise en question, à m'interroger, à me poser tout un tas de questions, parce que je voyais bien que je m'en sortais pas, je voyais bien que j'y arrivais pas. En plus de ça, c'est quand même un peu paradoxal, mais on parle des cordonniers les plus mal chaussés. Moi, en tant qu'auxiliaire de puériculture, je suis censée quand même m'y connaître à peu près en termes d'enfants, en termes d'accompagnement, tout ça, même si en soi, je trouve que la formation que j'ai reçue est loin d'être idéale, parce que je me suis moi formée après, bien après, mais avec une autre approche. Mais je pense que si j'avais pas éprouvé toutes ces difficultés-là, je me serais pas posé autant de questions, je me serais pas autant renseignée. Aujourd'hui, je suis complètement transformée en tant que mère, c'est-à-dire que même avec ma deuxième fille, Romane, qui a 10 ans maintenant, je pense que j'aurais été complètement différente si j'avais pas eu d'abord Marie-Lou avec son handicap et avec toutes les difficultés que ça apporte. Mmh. Mmh. Je me serais pas posé autant de questions, je me serais pas autant renseignée, c'est sûr.
2: Du coup, j'aimerais qu'on aborde aussi le moment où on a été un petit peu en commun, mm-hmm. hein, c'est-à-dire quand on a mis nos enfants à l'école Montessori, mm-hmm. du Haut-Beaujolais, mm-hmm. voilà, parce qu'il faut quand même la citer à un moment donné, parce que nos vies ont été impactées,
1: oui.
2: transformées,
1: oh, oui.
2: chamboulées grandement. Mm-hmm. Moi, j'en parle dans une prochaine émission aussi. Mais je pense que c'est important aussi qu'ils entendent une autre voix que la mienne, mmh. au bout d'un moment. Si tu veux bien nous parler de toi, comment est-ce que tu as reçu l'information et comment ça s'est passé pour votre famille spécifiquement?
1: Alors, nous, on a mis Marie-Lou dans cette école-là parce que j'avais très peur, en fait, que de par ces troubles du comportement, Marie-Lou soit prise en grippe et soit maltraitée. Très clairement, c'était une peur viscérale que j'avais en me disant, dans une école... dans une école classique, quand on a entre 25 et 30 enfants par classe, qu'on n'est que deux, une enseignante et une ATSEM, quand il y a un enfant qui nous fait péter les plombs, parce que c'est littéralement ça, Marie-Lou, elle peut nous faire péter les plombs par ses comportements, j'avais peur qu'elle subisse de la maltraitance. Ouais. Et je connaissais la pédagogie Montessori parce que pendant ma formation d'auxiliaire PR, j'ai fait un stage d'un mois, une immersion d'un mois dans une école Montessori à Lyon, à l'époque. Et moi qui avais aussi voulu être professeur des écoles, j'en avais entendu parler vite fait, mais là j'ai découvert ce que c'était que la pédagogie Montessori et j'ai été enchantée de voir les enfants évoluer à leur rythme. On cherchait justement, on parlait des cases tout à l'heure, c'est vraiment normalement une pédagogie où on cherche, enfin c'est pas normalement, on ne cherche pas à faire rentrer l'enfant dans les cases, on s'adapte à son rythme, à ses besoins, à ses capacités.
0: Je voudrais juste faire une petite aparté. Montessori ne veut pas dire ne pas poser de cadre.
1: Ah oui.
0: Parce qu'on entend beaucoup ça.
2: Bien au contraire. Ouais. C'est une pédagogie scientifique, déjà, qui pose énormément de cadres.
1: C'est ça.
2: Avec l'enfant. Mmh. Et il doit faire certaines activités d'une certaine manière aussi. C'est pas, ils ont un petit plateau avec une activité spécifique et de manière très méthodologique, appliquer le process. Parce que au départ, Maria Montessori, qui est la première femme médecin en Italie, qui a décidé de le faire auprès d'enfants en situation de handicap. Parce qu'on s'intéressait pas beaucoup à ces enfants-là, ils étaient souvent attachés, enfin dans des conditions vraiment délétères, et du coup elle s'est intéressée à ces enfants-là, elle a développé une pédagogie autour de ça, elle a développé des activités en premier lieu, elle leur a fait passer des examens et compagnie, et ensuite ça a dérivé sur les enfants qui vivaient à la rue.
1: À la rue, oui.
2: Voilà, et elle les a intégrés, elle a fait la maison des enfants avec les familles qui étaient autour, elle demandait des choses très spécifiques à ces familles, donc c'est pas qu'il n'y a pas de cadre, il faut pas tout mélanger en fait, et je trouve qu'on met tout dans un mixeur.
0: Oui.
2: C'est pas ça, c'est il y a un cadre très spécifique, mais qui est très différent.
0: Oui, et puis en fait, il est juste adapté au développement de l'enfant à ses besoins physiologiques, tout simplement.
1: Être à l'écoute d'un enfant, ça veut pas dire ne pas mettre de cadre.
2: Non, et elle est beaucoup dans l'observation.
0: Oui.
2: Moi, je trouve que c'est vraiment l'observation naturaliste et scientifique des choses. Elle peut être posée dans son fauteuil et du coup observer comment l'enfant va faire. Et elle a disséqué tous les gestes qu'un enfant peut reproduire entre 0 et jusqu'à l'âge adulte. D'ailleurs, son livre sur les adolescents est très très intéressant aussi sur la manière de se déployer à l'adolescence. On parle souvent de la période du nido, 0-3 ans, puis après 3-12, mais la période des adolescents est très intéressante. Donc je vous invite à aller le lire. Donc oui, c'est pas qu'il n'y a pas de cadre ou quoi que ce soit. Moi, là où je voulais rebondir aussi, c'était sur pourquoi. Tu sais, je pose toujours la question, pourquoi vous avez voulu avoir un enfant? Pourquoi est-ce que... Et là, pour la question, moi, qu'on me pose régulièrement, c'est mais pourquoi vous avez voulu les mettre dans une école comme ça aussi? Si vous les avez mis dans une école comme ça, il faut s'attendre à... Non, justement. C'est pas parce qu'on les met dans une école comme ça qu'on s'attend à. Parce que quand on a vécu certains traumatismes, ça c'est une réalité aussi, ou qu'on a des enfants qui potentiellement pourraient vivre certains traumatismes, et bien en fait on se dit que dans un autre cadre spécifique, ça peut être aussi beaucoup plus intéressant avec une réduction du nombre d'élèves, avec une connaissance des professeurs, avec un rythme qui suit effectivement, qui suit la physiologie, mais qui suit aussi un certain cadre et qui va les amener à être autonome. Je crois que la méthode Montessori, le fait qu'on soit intéressé par ça, c'est l'autonomie de l'enfant. Pas l'individualisme, mais l'autonomie et le fait qu'il y ait un parcours qui soit non violent, en fait. L'idée, c'est que c'était la non-violence. Et le respect de l'autre et de sa parole et du fait que l'autre existe. C'est pas des enfants qui sont égoïstes, qu'on met dans un cadre où ils vont être égoïstes, je te regarde, mais parce que je sais ce que d'autres personnes peuvent dire. C'est un cadre où, en fait, ils prennent en compte l'autre. Beaucoup plus que dans celui que moi j'ai pu vivre ou que d'autres personnes ont pu vivre. J'aimerais qu'on se pose la question une seule fois de comment est-ce que vous avez considéré l'autre lorsque vous étiez à l'école.
0: Ouais.
2: Donc je te laisse poursuivre là-dessus.
1: Du coup, voilà, on a décidé de mettre notre fille dans cette école parce qu'on pensait vraiment que ça serait une école qui serait suffisamment à l'écoute de son propre rythme. Voilà, comme elle avait un rythme en décalage complet à ce moment-là, je pense que j'espérais encore que avec une bonne pédagogie, on réussirait à voilà, peut-être à la faire rattraper ou en tout cas à la tirer vers le haut le plus possible. Et j'avais beaucoup de mal à envisager à l'époque de la mettre dans un IME parce que j'avais tendance à penser que en étant que avec des enfants en situation de handicap, ben ça n'allait pas la tirer vers le haut. D'accord. Voilà, et je pensais qu'en étant au contact d'enfants sans handicap, ben voilà, ça la stimulerait davantage.
2: D'autant plus avec une pédagogie qui au départ avait été montée dans ce sens-là.
1: C'est
2: aussi.
1: C'est ça. Donc du coup voilà, on a pris la décision de l'inscrire là-bas avec le sacrifice financier que ça peut aussi engendrer parce que c'était hors de prix. Mais voilà, on a fait ce choix-là et en fait j'ai été complètement aveuglée. Manipulée. Oui. Moi, c'est vraiment comme ça que j'ai vécu. C'est-à-dire que l'équipe éducative, la directrice de cette école en particulier, a réussi à me donner tellement confiance que je me suis déjà entendue dire à qui voulait bien l'entendre que c'était la seule personne à qui je pouvais confier ma fille les yeux fermés. Avoir été finalement trahi par cette personne-là, c'était terrible. Parce qu'aujourd'hui, c'est quelque chose. Ça va comme toute épreuve en fait, ça sert de leçon. Et aujourd'hui, pour que je confie ma fille, je donne plus ma confiance aussi facilement qu'avant, quoi. C'est clair.
2: On parle souvent d'emprise et de pervers narcissique. Voilà, qu'on puisse poser les choses aussi, ça se conjugue aussi au féminin. Et c'est une personne qu'on a rencontrée. Moi, je pense que pour la décrire, parce que je l'ai beaucoup observée au procès, parce qu'on a quand même été 18 familles engagées là-dedans, à s'apercevoir de ce qui se passait dans cette école, pour vous dire donc qu'il y avait des violences
1: physiques et psychologiques.
2: Psychologiques
1: aussi, énormément.
2: Voilà, et une emprise sur les parents. Alors moi, je suis arrivée finalement un an et demi ou deux avant que ça explose de cette manière-là. Donc j'avais pas eu ce temps-là, et je suis quelqu'un qui se méfie énormément des gens. Parce que je sais qu'on peut trouver que l'homme est un loup pour l'homme et qu'on peut trouver tout et n'importe quoi à l'intérieur de l'humanité. Et pour moi, c'était une manière de faire en sorte que mes enfants puissent s'adapter dans cette école et tout ça. Et là où elle m'a accrochée, c'est parce que elle avait rencontré Sophie Rabhi, que Sophie Rabhi avait fait l'inauguration de cette école, et que je m'étais dit, en ayant lu son livre, je vois à peu près s'il y a des accointances avec Isabelle Filioza, mais Isabelle Filioza, du coup, a bien réfuté la chose, parce qu'en fait, elle est juste venue faire des stages, qu'on soit concrètement d'accord. Elle a fait des stages avec elle, mais ça veut pas dire qu'elle a prouvé tous ses comportements. D'ailleurs, on n'était pas au courant de ces comportements-là, et ni de ses diplômes. Et c'était une école, pour le dire, on parle de sacrifices financiers. Tous ici, là même ici autour de cette table, on paye tous des impôts. Et donc, dans ces impôts, on paye les écoles. J'aimerais vous dire que en moyenne, l'éducation d'un enfant par an, c'est 1 960 €. Et qu'on attend les 2 000 et quelques lorsqu'on arrive au collège. Et au lycée, on ne compte même pas. Voilà. Juste déjà pour dire ça. Donc, dans nos impôts sont déjà inclus ce qu'on paye par enfant. Donc, lorsque d'autres parents choisissent de mettre leurs enfants dans une autre école, c'est pas qu'ils n'ont pas envie de contribuer à la société, ils y contribuent déjà.
1: De toute façon. Oui.
2: Et on est totalement en accord avec ce système-là. C'est juste essayer d'avoir une autre voie. Peut-être, comme ça a été mon cas, pour essayer de les intégrer ensuite dans le système éducatif, parce que ils étaient encore petits pour moi. Donc les mettre dans une école privée, puis ensuite les mettre à l'école publique, ou alors pour toi, simplement d'avoir un autre espace où on reconnaît ton enfant et où on peut essayer, dans cet espoir-là, de continuer à ce qu'elle puisse progresser et pas être directement dans un centre spécifique. Donc il y a beaucoup, beaucoup de choses qui sont multifactorielles et auxquelles on doit réfléchir lorsque vous écoutez notre témoignage ici. Parce que il faut pas le prendre comme quelque chose de ah oui, mais du coup vous avez décidé de faire les choses à votre manière et voilà ce que vous avez récolté. C'est pas ça. Et il faut aussi comprendre qu'est-ce que c'est que l'emprise psychologique et physique, notamment sur des tout petits et aussi sur des adultes en fait, qui peuvent avoir certaines blessures, certaines choses, et comment est-ce qu'une personne peut retourner complètement crêpe. Et on l'a vu, ça l'a été sur toute une société. Sur tout un monde aussi, où on peut retourner d'une certaine manière toute une population en les brossant dans le sens du poil ou en allant sur certaines dissidences et tout ça, en faisant jouer les groupes et compagnie. C'est ce qu'on a vécu. Il y a beaucoup d'études scientifiques qui ont été menées depuis plus de 80 ans là-dessus. Donc comment est-ce qu'une personne qui peut mener une emprise comme ça sur les autres peut retourner autant les gens ? Allez voir les études scientifiques et vous verrez. Voilà. C'est pas qu'on est plus faible, c'est simplement que on ne pouvait pas imaginer. Et lorsqu'on en parle aux gens, moi je ne sais pas si tu l'as vécu ça, ils n'arrivent pas à y croire. Et lorsqu'on le voit dans d'autres écoles, ils ont du mal à y croire. Ils disent quand même, mais comment c'est possible encore ?
0: Moi, j'ai échangé avec, avec des mamans qui ont entendu parler de cette histoire et qui m'ont dit, oui, mais il y a deux écoles. Il y a les soi-disant victimes et il y a les autres parents qui étaient du côté de l'école.
1: Oui, oui. Ça a été compliqué.
0: Et là, je me dis, en tant que parent, comment c'est possible de remettre en cause, c'était pas un ou deux parents.
2: C'était pas un ou deux enfants, surtout.
1: Oui, surtout voilà, ça. Oui. C'est que là, c'est que on a quand même été un certain nombre de familles à être à l'écoute de ce que nous disaient nos enfants. Ouais. Moi, je pouvais pas être à l'écoute. C'est pas que je pouvais pas être à l'écoute, mais ma fille avait pas encore suffisamment accès au langage. Et même encore aujourd'hui, c'est compliqué pour elle de me raconter sa journée. Avec le recul, en fait, il y avait des indices dans son comportement. Il y a eu des choses, en fait. Mais sauf que j'étais tellement aveuglée. J'étais tellement persuadée qu'il pouvait pas y avoir un meilleur endroit pour elle que là-bas, que ce que j'ai compris après, en fait, quand c'est arrivé sur le coup, un exemple tout bête, mais je me souviens d'une fois où je suis allée la chercher un petit peu plus tôt que d'habitude parce qu'on avait un rendez-vous justement avec une orthophoniste. Et quand je suis allée la chercher, on m'a fait attendre dans le hall d'entrée. Et normalement, sa classe était à l'étage. Et là, elle est sortie de la classe des grands, qui était au rez-de-chaussée, donc dans le prolongement du hall d'entrée. Et il y a l'éducatrice des grands qui est venue vers moi et qui me dit on te prépare Marie-Lou, on l'a fait dormir au milieu de la classe des grands parce qu'elle perturbe la sieste des petits. C'est incroyable d'ailleurs, elle arrive à s'endormir alors qu'il y a de l'agitation autour d'elle parce que au milieu de la classe des grands quoi.
2: Cette personne-là n'a pas été jugée d'ailleurs.
1: Non, elle n'a pas été jugée. Elle n'a pas été mise en cause directement et du coup elle n'a pas été jugée. Et donc cette personne vient vers moi en me disant ça et donc moi je la crois. Enfin, il y avait aucune raison que je remette en doute sa parole à ce moment-là.
2: Un adulte potentiellement mature.
1: Et donc ma fille sort de la classe des grands, elle se jette dans mes bras et elle me dit « Maman, tu m'as sauvée ». Donc ma fille parlait assez peu à l'époque et elle n'était pas en capacité de m'expliquer le pourquoi du comment. Mais seulement ce jour-là, elle s'est jetée dans mes bras, elle m'a dit « Maman, tu m'as sauvée ».
2: Est-ce que véritablement elle dormait dans la classe des grands ?
1: Alors, pour le coup, après coup, donc ce jour-là, quand elle a fait ça, je dis « Oh, mais pourquoi tu dis ça ?» Enfin, voilà, enfin vraiment, en mode, j'étais mais complètement à l'ouest et je comprenais pas pourquoi elle me disait ça. Et je m'en veux, en fait, avec le recul, de pas avoir cherché à comprendre pourquoi elle me disait ça à ce moment-là. Et en fait, voilà, avec l'explosion de l'affaire, avec les enfants qui se sont mis à parler et des adultes aussi qui se sont mis
2: surtout
1: à parler, qui avaient vu des choses et qui ont révélé des choses. Il s'avère que ma fille ne dormait pas dans la classe des grands. Elle dormait dans une pièce qui était au fond de la classe des grands, dans des toilettes. En fait, ma fille était enfermée dans des toilettes. Sur le temps, a priori, quand même de la sieste, pas toute la journée. Mais voilà, c'était une pièce où il y avait des toilettes qui étaient à peine plus grandes que des toilettes, on va dire, classiques, où un lit parapluie tenait tout juste dans cette pièce-là. Et elle était enfermée là. Et on la laissait hurler jusqu'à ce qu'elle s'endorme d'épuisement parce qu'elle perturbait la sieste des autres enfants à l'étage. Donc elle ne dormait pas au milieu de l'agitation dans la classe des grands. Elle était enfermée dans une pièce, toute seule, dans le noir, dans une pièce à peine plus grande que des toilettes ordinaires. Et on a eu la directrice de l'école a eu le culot au procès de me dire mais t'étais au courant ? J'étais au courant de quoi ? J'étais au courant qu'on enfermait ma fille dans des toilettes et j'aurais rien dit, j'aurais laissé passer. Enfin, c'était lunaire.
2: C'est parce qu'elle avait aussi tendance à appuyer sur ce qu'elle pouvait factuellement voir comme étant nos faiblesses.
1: Nos faiblesses, c'est-à-dire.
2: Moi, elle avait appuyé, et c'est ce moment-là où j'ai commencé à bifurquer et à me dire, là, ça sent pas bon. J'ai retrouvé ma fille en train de se pincer dans la douche, en train de dire, ça c'est clair, ça c'est pas clair, ça c'est bon, ça c'est pas bon, ça c'est bon, ça c'est pas bon. Elle avait 2 ans et demi. J'ai trouvé que c'était un petit peu inquiétant, donc je suis allée la voir pour lui parler de tout ça. Elle m'a dit non, mais Lucille, tu te fais des idées, ça peut pas être ça, voilà. Et en fait, elle allait raconter aux autres parents que c'est parce que j'avais vécu des choses dans mon enfance et que du coup, je me montais la tête pour rien. Et elle a essayé de le répéter. Et au procès, elle a dit que je voulais prendre sa place en tant que directrice. Mais moi, non. C'est pas, vous voyez, le métier que je fais aujourd'hui, c'est pas du tout ça. Et du coup, c'est juste pour vous dire, c'est pas pour parler de nous, mais c'est mise en face du problème. Comment est-ce qu'un pervers narcissique peut ensuite perdre ses moyens et au cours d'un procès perdent totalement ses moyens, quitte à dire vraiment n'importe quoi. Mmh. Parce que pendant 16 heures, ça a duré très longtemps.
1: Oui, le procès a été interminable.
2: Interminable.
1: Un procès fleuve.
2: Exactement. Elle a petit à petit perdu ses moyens et c'est là qu'on voit comment une personnalité narcissique perd ses moyens. Mmh. Et comment à la fin ça part. Et ça, elle a attaqué tout le monde à ce moment-là. Mmh. Mais y compris des gens même de son côté. Hein. C'était... Enfin voilà.
1: Ouais, je...
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4: 10 heures.

0: auditrices et auditeurs de Calade Ma Radio. On se retrouve en ce mois de septembre et pour la rentrée, eh bien, on attaque par un sujet pas très joyeux. Désolé. Alors, c'est prof Patrick qui a choisi. Vous avez l'habitude.
1: Donc, c'est normal,
0: il plombe toujours
1: déprimés.
0: Le moral, ouais. Puisque cette émission s'intitule « Comment les démocraties disparaissent ». Et donc, on aura prof Patrick avec nous pour
2: Bonjour
0: traiter ce sujet et notre cher Jean-François.
3: Bonjour à tous.
0: Qui sera encore là pour cette émission. Mais on va commencer par la chronique. Alors, et Jean-François, c'est ton tour.
3: C'est mon tour, oui. Effectivement, je vais vous parler un petit peu d'histoire.
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3: Donc parlons un peu d'histoire. Aujourd'hui, je vais vous raconter l'histoire d'une femme dont la vie ressemble à un roman d'aventure. Une femme qui a défié les conventions de son époque, traversé les déserts sous les bombes, participé à certains des combats les plus importants de la Seconde Guerre mondiale et qui est devenue la seule femme officiellement admise dans la prestigieuse Légion étrangère. Son nom est Suzanne Travers. Ça dit quelque chose, Emma, ou pas ?
0: Eh ben non, écoute, je connaissais pas ce nom, justement.
1: Moi non plus.
0: Ça m'intéresse.
3: Exactement, parce que contrairement à des figures comme Lucie Aubrac ou Geneviève de Gaulle Antonioz, qu'on connaît quand même assez bien, son histoire demeure largement méconnue. Et pourtant, quelle histoire !
1: Alors, Suzanne Travers, du fait de son nom, on se dit, elle est peut-être pas française à l'origine.
3: Ouais, effectivement, Patrick. Hein. Elle est née le 23 septembre 1909 à Londres, dans une famille anglaise aisée. Elle est donc anglaise. Son père est officier de marine et sa mère une aristocrate. Une fois à la retraite, son père installe toute la petite famille sur la Côte d'Azur. Et comme beaucoup de jeunes femmes de son milieu, Suzanne est censée mener une existence confortable entre réception mondaine et mariage respectable. Mais elle déteste les contraintes. Ainsi, très jeune, elle développe un goût prononcé pour l'aventure, la vitesse et la liberté. Elle conduit des voitures, voyage seule, enchaîne les conquêtes et refuse les rôles traditionnellement assignés aux femmes de son époque. Sportive, on peut même la considérer comme une joueuse de tennis semi-professionnelle. Et lorsque la Seconde Guerre mondiale éclate, en septembre 1939, elle a 30 ans. Elle pourrait rester à l'abri, mais elle choisit exactement l'inverse. Elle suit d'abord une formation pour devenir infirmière à Poitiers, mais ne se sentant pas à sa place, elle devient finalement ambulancière. Elle exerce ainsi d'abord aux côtés des Finlandais qui font face à l'invasion soviétique, puis, dès l'été 1940, elle rejoint les forces françaises libres du général de Gaulle en s'engageant dans la 13e demi-brigade de la Légion étrangère, d'abord comme infirmière, et c'est un choix extrêmement rare pour une Britannique.
1: Et ce qui est vraiment bizarre, c'est qu'elle choisisse de rejoindre la France libre et non pas l'armée britannique. Comment ça se fait ?
3: Ben, parce qu'elle admire profondément la détermination de ceux qui refusent la capitulation. Mmh. À l'été 40, la France officielle a signé l'armistice avec l'Allemagne. Beaucoup considèrent la guerre comme perdue. Mais quelques milliers d'hommes et de femmes répondent à l'appel lancé depuis Londres par le général de Gaulle. Suzanne est séduite par cet esprit de résistance et rejoint donc les Français libres, d'abord comme infirmière, comme je vous l'ai dit, mais très vite, elle va devenir conductrice et mécanicienne. Alors, à première vue, cela paraît modeste, mais en réalité, c'est un rôle vraiment essentiel, puisque là où la France libre combat, en Afrique, les véhicules sont le nerf de la guerre. Il faut transporter officiers, blessés, munitions et matériel dans des conditions extrêmement difficiles. Suzanne devient rapidement une conductrice hors pair. Les soldats découvrent qu'elle conduit souvent mieux qu'eux. Et surtout, elle ne semble avoir peur de rien.
1: Et c'est là, nous dit-on, qu'elle va faire la rencontre qui va marquer sa vie.
3: Ouais, effectivement, c'est au sein des forces françaises libres qu'elle fait la connaissance du général Marie-Pierre Koenig. Koenig, c'est qui ? C'est le commandant de la première brigade française libre.
0: Okay.
3: Alors entre les deux va naître une relation sentimentale, discrète mais vraiment intense. Et Suzanne devient sa conductrice personnelle également. Cela lui permet d'être présente au cœur même des opérations militaires. Et c'est précisément ce qui va la conduire à vivre l'un des épisodes les plus extraordinaires de toute la guerre. Nous sommes en 1942, direction la Libye, un lieu devenu aujourd'hui célèbre, Bir Hakeim.
1: Ah, on dit Hakeim, Bir Hakeim. Bon, ok, Bir Hakeim, donc c'est une grande bataille de la France libre. Hein. Est-ce que tu peux nous en dire un petit peu plus ?
3: Ouais, absolument, une grande bataille. Hein. Printemps 1942, on a l'Afrika Korps de Rommel, de l'Allemagne nazie, qui progresse vers l'Égypte et qui menace les positions anglaises.
1: Et attention, l'Afrika Korps de Rommel, c'était vraiment reconnu par ses adversaires comme une machine d'une efficacité mais extraordinaire. Rommel était considéré comme un génie militaire.
3: Tout à fait. Effectivement, tout à fait, Patrick. Les Français libres, ils ont reçu l'ordre de ralentir les forces de l'Axe en tenant la position fortifiée du Bir Hakeim, qui est un fort en fait perdu au milieu du désert, un petit fort de 4 km2. Hein. Voilà. Ainsi, pendant 16 jours, on a environ 3700 Français qui vont résister à des dizaines de milliers d'Allemands et d'Italiens. Alors, les bombardements sont incessants, les attaques se succèdent, le sable

0: retournée par les explosions. L'eau vient à manquer, les blessés s'accumulent et Suzanne Travers est là, au milieu des soldats, sous les bombes. Elle va refuser d'évacuer à plusieurs occasions, alors qu'on va évacuer les femmes très rapidement, et elle refuse, elle reste là. Elle préfère transporter les blessés, assurer les liaisons et partager les risques des combattants. Mais le moment le plus incroyable va survenir dans la nuit du 10 au 11 juin 1942. Les Français sont encerclés. La position est devenue vraiment intenable. Kuning décide alors une percée désespérée. Il faut traverser les lignes ennemies, les champs de mines, les tirs de mitrailleuses, les positions allemandes. Et Kuning doit être en tête pour montrer l'exemple à ses hommes. C'est donc Suzanne qui prend le volant et guide la colonne dans cette sortie impossible. Une simple conductrice devient soudain l'actrice principale d'une opération de survie. La colonne française s'élance dans l'obscurité. Les tirs allemands éclatent de toutes parts. La voiture est touchée à plusieurs reprises d'ailleurs. Les pneus sont percés, la carrosserie est finalement criblée de balles. Mais Suzanne garde le contrôle. Elle continue d'avancer toujours plus loin. Finalement, après des heures de danger, elle parvient à franchir les lignes ennemies. La voiture comptera au final 11 impacts. Wow. Les freins et les amortisseurs sont capoutes, comme on pourrait dire. Et sans son sang-froid, plusieurs responsables majeurs de la France libre auraient probablement été capturés ou tués. Bir Hakeim donc devient un symbole. Cette bataille légitime la France libre et De Gaulle aux yeux des alliés, puisque cette résistance prouve que la France libre continue le combat et résiste à l'Allemagne nazie. Et wow. Suzanne Travers, finalement, c'est l'une des héroïnes discrètes de cette bataille.
1: Je vais faire une petite remarque pour ceux et celles qui ont vu, ou sinon regardez les deux films sur De Gaulle. Le premier film raconte la bataille de Bir Hakeim et on voit le personnage de Suzanne Travers qui fait ce que tu décris. Et c'est là qu'on réalise le côté absolument extraordinaire du combat militaire qu'ils ont réussi à tenir face à
0: Rommel. Cet exploit, oui, tout à fait. Ouais.
1: Mais l'aventure de Suzanne Travers ne s'arrête pas là.
0: Eh ben non, loin de là, hein, parce qu'après Bir Hakeim, elle va continuer la guerre. Elle participe aux campagnes d'Afrique du Nord, puis ensuite aux opérations en Italie. Elle roule des milliers de kilomètres dans des conditions extrêmes. Les pistes sont vraiment très mauvaises, les bombardements fréquents, les maladies omniprésentes. Mais elle poursuit sa mission sans relâche. Les témoignages de ses camarades décrivent une femme courageuse, déterminée et parfaitement intégrée parmi les combattants. Ce qui est remarquable, c'est qu'elle gagne leur respect, non parce qu'elle est une exception finie, mais parce qu'elle accomplit les mêmes tâches qu'eux, parfois mieux encore.
1: Et donc après la guerre ?
0: En 1945, la guerre est terminée, mais Suzanne refuse de revenir à une existence ordinaire. Elle poursuit donc sa carrière militaire et elle entre officiellement d'ailleurs dans la Légion étrangère. Elle régularise sa position.
1: Incroyable.
0: C'est vraiment un événement exceptionnel puisqu'elle demeure la seule femme à avoir servi officiellement dans cette unité mythique. Elle est affectée notamment en Afrique du Nord et en Indochine et son expérience est reconnue. Elle va recevoir plusieurs médailles militaires d'ailleurs. Son autorité aussi est reconnue puisqu'elle va finir par atteindre le grade d'adjudant-chef et en 1947 quand même elle se range. Elle démissionne et épouse un autre légionnaire, l'adjudant-chef Nicolas Schlegel-Milch. Okay. Le couple s'installe en France et aura deux fils.
1: Et donc elle va avoir une vie rangée après toutes ces aventures.
0: Voilà, une vie plutôt discrète quand même, enfin. Okay. Suzanne est tout de même faite de chevalier de la Légion d'honneur, alors seulement en 1996, donc très récemment finalement.
2: Très tardivement.
0: Ouais, ouais. Elle attendra la fin de sa vie pour raconter son histoire. Ses mémoires sont ainsi intitulées en français « Tant que dure le jour » et ils vont paraître seulement en 2001, deux ans avant sa mort, puisque Suzanne Travers s'éteint le 18 décembre 2003 à Ballainvilliers, en région parisienne, à 94 ans quand même. Une existence qui aura donc commencé sur les courts tennis de la Côte d'Azur et qui se sera terminée décorée de la Légion d'honneur. Et c'est peut-être ça le plus frappant. Rien ne l'a prédestinée à ce destin. Et pourtant, cette Anglaise devenue légionnaire française reste encore aujourd'hui l'une des grandes figures méconnues de la France libre.
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2: Merci Jean-François pour ce beau portrait de femme. Alors on va revenir à notre sujet qui s'intitule, donc comme je l'ai dit tout à l'heure, « Comment les démocraties disparaissent ?» Pour introduire ce sujet, eh bien, prof Patrick, on te laisse la parole.
1: Alors on va étudier ça à travers un seul cas, mais il est tellement emblématique, c'est le cas des États-Unis. Mais je vais vous expliquer. Alors, je vais vous donner quelques chiffres pour commencer. Il y a un institut à l'université de Göteborg, l'institut VDEM, qui est spécialisé dans l'étude de la question des démocraties et qui fournit quelques chiffres. Donc on apprend par exemple qu'on a eu un pic de démocratie dans le monde en 2016, c'est pas si ancien que ça. Il y avait 95 pays démocratiques et 10 ans après, en fait, sont tombés à 87. Vous allez me dire, bon, c'est pas beaucoup. Sauf qu'entre-temps, le nombre de régimes autocratiques a dépassé le nombre de régimes démocratiques, et à 92, donc il y a une sorte de symbolique quand même. Pour ce qui est des démocraties libérales, c'est-à-dire qu'on les structures juridiques et institutionnelles de l'Occident, c'est encore plus spectaculaire. Elles étaient 45, ces démocraties libérales, en 2009, elles ne sont plus que 31 en 2025. Mais là où c'est le plus spectaculaire, c'est quand on parle en mesurant la population concernée. On avait en 2005 50% de la population mondiale qui vivait en démocratie. En 2026, aujourd'hui, ce n'est plus que 26%. Et en 2026, 74%, les trois quarts de l'humanité vit sous un régime autocratique. Et donc, l'Institut Gottborg, VEDEM, considère qu'en fait, c'est la fin de la troisième vague de démocratisation qui avait été entamée en 1974, quand les colonels au Portugal avaient été renversés par la révolution des œillets. Et on a quasiment effacé tous les gains démocratiques de cette troisième vague de démocratisation. Les chercheurs de Gottborg qualifient cette vague actuelle d'autocratisation de sans précédent par sa durée, son ampleur et son intensité. Et ils expliquent, tenez-vous bien, que cette vague est pire que la vague des années 30. Au niveau concret, ça se passe un peu toujours la même chose, c'est-à-dire que c'est toujours des courants nationalistes, antilibéraux et d'extrême droite qui sont à la manœuvre. En 2025, donc l'an dernier, on avait 44 pays qui étaient en voie d'autocratisation, de façon rapide, et seulement 18 pays qui étaient en voie de démocratisation. Et on voit que cette érosion de la démocratie touche même les démocraties les plus anciennes, notamment les pays du G7 et notamment les États-Unis, que l'on va étudier ensemble.
2: Tout à fait.
1: Alors, il y a quelque chose qu'il faut comprendre, c'est que, autant jusqu'aux années 80, au XXe siècle, les démocraties chutaient de l'extérieur. Elles étaient attaquées par des coups d'État. On pense à Pinochet en 73 au Chili.
0: Au Chili,
1: C'est terminé. Depuis la chute de l'URSS, depuis les années 90, les démocraties se décomposent de l'intérieur par une personne qui a été démocratiquement élue.
2: Alors, pour informer. Qui va détricoter, en
1: exactement,
2: fait,
1: hein, c'est exactement ça.
2: Sur le cas des États-Unis, notamment,
1: Et c'est ce phénomène que deux chercheurs qui s'appellent, alors je ne sais plus leur prénom, Steven Levitsky et Daniel Ziblatt, ce sont des chercheurs de Harvard qui sont spécialisés en sciences politiques et sur la question des démocraties. Et ils ont rassemblé un peu leurs travaux dans un ouvrage très important qui s'appelle « La mort des démocraties » qui a été publié en 2018, au milieu du premier mandat de Trump. Et donc, ils vont apporter cette thèse que je viens d'indiquer, c'est qu'aujourd'hui, ce sont des élus légitimement arrivés au pouvoir qui vont détricoter de l'intérieur la démocratie. Pour repérer un élu qui est en fait un autocrate en puissance, on va avoir recours à un politologue qui s'appelle Juan Linz, qui a identifié quatre signaux d'alerte qui sont très clairs. Et il considère que si un seul de ces signaux est actionné, la démocratie est en danger.
0: D'accord.
1: Alors, ces quatre signaux sont les suivants. C'est une personne qui est au pouvoir, donc, qui rejette en parole ou en acte les règles du jeu démocratique, déjà. C'est une personne qui dénie à ses opposants leur légitimité, en les traitant de tous les noms, d'ennemis, de menaces existentielles, etc.
0: De menteurs, etc.
1: Voilà. C'est une personne qui va encourager ou tolérer la violence de ses partisans, etc. Ouais. Et c'est une personne qui va afficher une propension à limiter les libertés civiques de la société civile, de l'opposition et des médias. Voilà. Alors, le danger, c'est qu'en fait, on a des personnes qui, au départ, ne s'annoncent pas du tout comme des autocrates en puissance. On peut penser à Viktor Orban, qui, en fait, a effectué un mandat entre 1998 et 2002, parfaitement normal, dans un contexte démocratique, et rien dans son CV ne présageait qu'à partir de 2010, il allait profondément faire tomber la Hongrie dans l'autoritarisme. Pour info, Orban a perdu et a quitté le pouvoir, et c'est quand même une bonne nouvelle. Deux éléments complémentaires pour terminer cette introduction. Le mécanisme de ce que Ziblatt et Levitsky appellent l'alliance fatale. Dans quasiment tous les cas étudiés, et là on peut remonter à des cas célèbres, Mussolini, Hitler, mais aussi plus récents, Chavez, Fujimori en Amérique du Sud, on a un même schéma qui se répète, c'est-à-dire qu'on a des forces politiques traditionnelles, classiques, notamment dans la plupart des cas c'est les forces de droite, qui sont en perte de vitesse et qui décident de s'allier à une puissance politique qui monte, un peu différent, un peu rentre-dedans, etc., un outsider, et ils pensent pouvoir le contrôler, en faire son petit pantin. Mais en fait, c'est le contraire qui se passe, c'est que l'outsider se met à contrôler, puis ensuite à se débarrasser des forces traditionnelles et à commencer son travail de démolition de la démocratie de l'intérieur.
2: Tout à fait.
1: Dernier point pour cette introduction, deux points importants. Ziblatt et Levitsky, en fait, ont identifié deux piliers invisibles, c'est-à-dire qu'ils sont écrits nulle part, mais qui sont essentiels au maintien des démocraties. Le fait d'avoir une constitution ne garantit pas à un pays qu'il ne tombera pas dans l'autocratie. En fait, ce qui protège les démocraties, c'est deux normes non écrites qui sont, un, la tolérance mutuelle envers ses adversaires. Ouais. Et on voit que la règle numéro 1 de Juan Linz, numéro 2, pardon, dénier leur légitimité à ses opposants, va directement contre cette tolérance mutuelle. Et le deuxième, c'est la notion de retenue institutionnelle dans l'usage de leurs prérogatives légales. En fait, dans chaque pays démocratique, la Constitution permet des mesures qui sont limites démocratiques, parce que c'est pour les cas exceptionnels. Oui. On sait très bien en France, la Constitution de la Ve République, il y a l'article 16, si je ne dis pas de bêtises, qui correspond exactement à ça.
2: Ah, dans une démocratie, pouvoir, par exemple,
1: voilà, exactement,
2: la guerre,
1: c'est ça, tout à fait ça. Dans une démocratie solide, la retenue institutionnelle, ça consiste à ce que les gens au pouvoir n'utilisent pas ces armes. Mmh. Et en fait, dans les cas des autocrates, ils vont les utiliser massivement.
2: Donc,
1: quand ces deux normes s'érodent, nous disent Levitsky et Ziblatt, eh bien, le système bascule, et c'est ce qu'on va étudier aujourd'hui. Je laisse la parole à Emma pour nous présenter le plan de l'émission.
2: Tout à fait. Alors, on va commencer par traiter justement le cas des États-Unis avec la compilation que Patrick m'a confiée sur le livre de Levitsky et Ziblatt. Et puis, après, c'est toi, Jean-François, qui va nous parler du deuxième mandat de Donald Trump.
0: Effectivement, oui.
2: Et ensuite, Patrick, tu vas nous parler des raisons du recul massif de la démocratie.
1: Bah oui, à un moment, on va dire, mais pourquoi?
2: Eh ouais, c'est toujours toi qui nous annonce les mauvaises nouvelles.
1: Exactement, j'adore être... c'était Cassandre qui annonçait de mauvaises nouvelles que personne n'écoutait. Bah, je suis le nouveau Cassandre. Voilà.
2: Oh là là, c'est terrible.
1: Vrai. Exactement. Bon.
2: Alors, c'est parti pour la partie 1.
1: On t'écoute, Emma.
2: Eh bien, donc l'idée, c'est de voir comment se dégrade la démocratie américaine. En fait, jusqu'à la première élection de Donald Trump en 2016, les États-Unis faisaient figure d'exception puisqu'aucun candidat démagogue n'avait réussi à devenir président des États-Unis.
1: Ouais.
2: Pas par manque de soutien populaire. On peut citer Charles Colin, Joseph McCarthy ou George Wallace, désolé pour l'accent pas terrible, qui réunissaient donc chacun 30 à 40% des électeurs. Et ce qui les a arrêtés, c'est le système de filtres. Et donc, pour comprendre comment Trump a pu devenir président des États-Unis, il faut comprendre comment ces filtres ont été démontés. Donc, premièrement, on va voir justement quels étaient ces filtres qui protégeaient la démocratie. Filtre principal, ce sont tout simplement les partis politiques. En fait, depuis les années 1880, les grands partis, donc démocrates et républicains aux États-Unis, assumaient une fonction de filtrage des candidats en écartant des personnalités qui pouvaient être dangereuses avant qu'elles n'atteignent la course à la présidence. Donc, les conventions nationales puis les primaires, elles fonctionnaient un peu comme une évaluation par les pairs, finalement. Mm-hmm. Henry Ford, par exemple, qui était très, très idolâtré du public dans les années 20, malgré ses diatribes antisémites,
1: Hitler, pro-régime nazi et ultra-antisémite.
2: Et il a été barré par tous les appareils des partis et n'a pas pu, du coup, menacer sérieusement la Maison Blanche.
1: Parce qu'il avait une bonne chance d'arriver au pouvoir s'il n'était pas barré.
2: Même chose pour George Wallace. Donc, 40% d'opinion favorable en 1968, mais il est contraint de se présenter sous une bannière indépendante et, du coup, n'obtient que 13,5% des voix. Alors, qu'est-ce qui se passe? Eh bien, en 1972, le filtre des partis politiques va exploser.
1: Cette sorte de protection va exploser et on va voir pourquoi.
2: Tout à fait. En fait, c'est la Convention démocrate de Chicago en 1968 qui va être le déclencheur. En fait, les démocrates vont se diviser entre les partisans de la guerre du Vietnam et les pacifistes.
1: Oui, ça chauffe à cette époque.
2: Et c'est ça qui va faire exploser leur convention. Oui, tout à fait. Du coup, en fait, suite à cette division autour de la guerre du Vietnam, on va avoir un système de primaires ouvertes.
1: Et c'est donc là qu'ils inventent les primaires aux États-Unis. Voilà, c'est ça.
2: Pour la première fois, ceux qui choisissent les candidats ne dépendent plus des partis.
1: Parce que les primaires, c'est les citoyens qui votent.
2: Et voilà. Et c'est là que le barrage, du coup, peut être contourné. Et ce qui fait qu'on assiste à un paradoxe qui est assez douloureux, puisque en apparence, cette idée de primaire, elle semble être un progrès démocratique.
1: Mais
2: en fait, elle va vraiment fragiliser le système politique américain, puisqu'elle va déclencher une course au financement privé. C'est ce qu'ils appellent donc dans l'ouvrage la primaire invisible, c'est-à-dire des candidats qui sont assez connus et qui sont assez fortunés pour se passer des réseaux partisans.
1: Et on note en passant que la Cour suprême américaine a déverrouillé le système en débloquant toutes les limitations quantitatives d'argent qu'on pouvait mettre dans les primaires.
2: Tout à fait.
1: Et donc là, c'est la prime aux milliardaires, évidemment.
2: Tout à fait. Du coup, ça va nous conduire à une polarisation. avec donc origine et accélération de cette polarisation.
1: Alors polarisation, c'est le fait, pour donner une petite définition, que les partis en présence, qui sont démocrates d'un côté et républicains de l'autre, vont s'opposer de plus en plus. Ouais. Les combats vont se tendre,
2: se durcir,
1: vont s'éloigner
2: dans leur position,
1: les uns des
2: finalement.
1: Autres.
0: Se marquer idéologiquement également.
1: Voilà, tout à fait.
2: En fait, donc pendant la plus grande partie du XXe siècle, les deux grands partis américains, c'était vraiment des vastes tentes qui étaient idéologiquement hétérogènes. Les démocrates réunissaient les progressistes, les syndicalistes,
1: mais aussi
2: des blancs conservateurs du Sud.
1: Voilà.
2: Le parti républicain, lui, comprenait les progressistes du Nord-Est et les conservateurs du Midwest.
1: Ouais.
2: Et du coup, cette hétérogénéité à l'intérieur des deux partis, elle garantissait une polarisation faible.
1: Bah oui, parce qu'ils n'étaient pas si éloignés que ça, finalement.
2: Oui, tout à fait. Et là aussi, on va assister à un paradoxe douloureux. Les lois de 1964 et 65, qui mettent fin au système de ségrégation raciale, elles vont aussi mettre fin à cet équilibre démocrate-républicain.
1: Ouais.
2: Puisque les Blancs du Sud vont migrer vers le parti républicain, quand les Noirs du Sud, eux, vont rejoindre en masse le camp démocrate. Du coup, le parti républicain devient un parti essentiellement conservateur, blanc et chrétien, quand le parti démocrate sera un parti progressiste et multiethnique. Mais du même coup, on voit bien
1: ça polarise,
2: c'est-à-dire qu'on va avoir des idéologies qui vont être vraiment tout à fait opposées.
1: On est sur deux mondes complètement différents à partir de
0: là.
2: Et du coup, cette recomposition raciale et culturelle, elle est plus dangereuse qu'un simple clivage politique.
1: Ouais.
2: La part du vote non blanc chez les démocrates passe de 7% à 44% entre les années 60 et 2012.
1: Ouais, bien sûr, c'est
2: tandis que le vote républicain reste blanc à plus de 90% dans les années 2000. Les protestants blancs qui votaient plutôt démocrates dans les années 60 votent républicains à 76% en 2016. Et donc les divisions sur la race et la religion, elles engendrent plus d'hostilité que les désaccords sur la fiscalité. En fait, on débat plus de politique, on s'affronte sur des communautés, des identités qui sont vraiment perçues comme tout à fait incompatibles.
1: Et dans un pays dont le terreau de la question raciale est énorme, c'est quand même un pays qui est né avec l'esclavage.
2: Mais bien sûr.
1: Et en fait, ça n'a jamais été digéré.
2: Oui,
1: ça n'a jamais été digéré par les Américains,
2: Tout à fait. Et du coup, ça va nous conduire sur un troisième point, au détricotage des normes. Alors, de Gingrich à Obama.
1: Newt Gingrich.
2: Newt Gingrich.
1: Le politique qui est apparu dans les années 70 au Parti républicain, Newt Gingrich. Et les normes, c'est celles que j'évoquais dans l'introduction, ces fameuses normes implicites.
2: Tout à fait. Et donc, ces normes. Newt Gingrich, il est élu en 1978 et c'est le premier à institutionnaliser la guérilla partisane avec des mémos qui enjoignent d'utiliser des qualificatifs comme traître ou antifamille contre les démocrates. Donc il devient président de la Chambre en 1994, il impose une ligne zéro compromis. Alors là, je lis une citation du livre de Levitsky et Ziblatt. Donc, l'apogée de ce jusqu'au boutisme fut en 1998, la mise en accusation de Clinton, fondée sur rien de solide. Les républicains ont fait de l'impeachment une arme politique ordinaire.
1: Alors, l'impeachment, c'est la tentative de destitution par le pouvoir politique, le Congrès, etc., d'un président américain, mais il faut que le motif soit gravissime.
2: Ça
1: n'est arrivé qu'une fois sous Nixon, et c'était gravissime. Clinton, en gros, il avait fait des petites cochonneries sexuelles avec son assistante, et ils ont essayé d'enclencher une procédure. Donc, on voit là que cette guérilla est menée au point extrême.
2: Tout à fait. Alors, justement, cette guérilla, sous les deux mandats de Bush, elle s'intensifie des deux côtés. Le Congrès abandonne son rôle de contre-pouvoir pour devenir une chambre d'enregistrement. La victoire d'Obama en 2008, elle ravive brièvement l'espoir, mais sa présidence est immédiatement marquée par la résurgence des extrémistes avec le Tea Party, le Tea Party qui remet en cause le droit à la présidence d'Obama avec son mouvement, donc Birther, décidément. Merci Patrick de me corriger, on le saura, je parle très mal anglais.
1: Qui a le birth, la naissance.
2: Et qui est le porte-parole de ce mouvement? Eh bien, c'est Trump.
1: Bah oui,
2: il affirme que Obama n'est pas né aux États-Unis. Et en 2011,
1: ce qui est totalement faux. Attention,
2: c'est totalement faux. Sauf que en 2011, un sondage de Fox News indique que 37% des républicains croient cette rumeur et 63% ont des doutes sur son origine.
1: On est entré dans un monde où les faits sont comment dire, contredits par des fake news et que les fake news ont plus de poids que les faits.
2: Et c'est ça, exactement en fait. C'est-à-dire que les fake news finalement deviennent vérité.
1: Tout
2: à fait.
1: Et les mouvements extrémistes sous Obama qui explosent, c'est des mouvements qui relèvent de l'extrême droite. Hein. Je veux dire, c'est vraiment une extrême droite qui va petit à petit prendre le pouvoir dans le Parti républicain qui explose sous Obama. Hein.
2: Bah, tout à
1: Encore
2: fait.
1: Encore une fois, cette réaction viscérale d'une population américaine qui ne supporte pas qu'un noir soit à la tête.
4: En réaction à tout ça.
1: Totalement.
2: Et donc, encore une citation du livre de Levitsky et Ziblatt pour conclure cette partie 3. À la fin des mandats d'Obama, les garde-fous implicites de la démocratie s'étaient dangereusement dessoudés. Et on va le voir avec donc l'abdication républicaine et l'arrivée de Trump.
1: On va voir l'arrivée de Trump maintenant, le premier mandat de Trump. Alors vas-y, explique-nous.
2: Alors le premier mandat de Trump, donc ça démarre aux primaires de 2016. Il termine dernier de la primaire invisible. Pas grand monde au parti le soutient.
1: Et personne n'y croit.
2: Mais complètement. Mais je me souviens même que même nous en France,
4: c'était une blague quoi.
2: On n'y croyait pas.
4: C'était vraiment la blague.
2: Pour nous, on pensait que c'était
1: dans
2: une blague.
1: Le Parti républicain lui-même, tout le monde se foutait d'elle.
2: Personne ne le soutient et pourtant il l'emporte. Il l'emporte, porté par son statut de star de la télé-réalité, avec un immense soutien des médias d'extrême droite.
1: Qui sont très puissants, à commencer par Fox News. Ils sont surpuissants, les médias.
2: Bien sûr.
1: Et sur les réseaux sociaux aussi. Mais c'est vraiment un mouvement médiatiquement très puissant.
2: J'ouvre une parenthèse, je ne sais pas si on aura le temps d'en parler à la fin de l'émission, mais c'est aussi en train de grimper en France.
1: Totalement.
2: On verra si on a le temps.
1: Le groupe Bolloré, en général.
2: Tout à fait. Donc, Levitsky et Ziblatt, ils affirment sans ambiguïté que Trump remplit les quatre critères du test de Linz que tu nous as parlé en introduction, avant même son intronisation.
1: Totalement.
2: Donc il est élu alors même qu'il coche toutes les cases de
1: la personne qui menace de remettre en cause les principes démocratiques s'il est élu.
2: Tout à fait. Du coup, comment les républicains auraient-ils dû réagir? Eh bien, se rallier à Hillary Clinton. Mais ça a été le cas d'une infime minorité, presque exclusivement des personnalités déjà à la retraite, qui n'avaient rien à perdre. Les grandes figures du parti, Paul Ryan, Mitch McConnell, Marco Rubio, Ted Cruz, ils choisissent tous de soutenir Trump. Du coup, la polarisation qui rendait le ralliement à l'adversaire politiquement suicidaire, et les élus républicains étaient désormais sous la surveillance permanente des médias de droite qui punissaient tout écart à la ligne dure.
1: En fait, s'ils ne faisaient pas ça, ils pouvaient se faire fracasser par les médias de droite qui allaient vraiment conduire à leur destruction politique en tant que de leur carrière politique. Donc ils se sont soumis à
2: ça. Et du coup, la défaite de Trump, elle aurait vraiment, elle aurait pu se jouer à pas grand chose, mathématiquement, c'était tout à fait faisable. Et là, c'est vraiment les ténors du parti qui ont fait le choix, alors certes poussés par les médias d'extrême droite, mais tout de même, qui ont fait le choix de le soutenir.
1: Alors, on va finir ta partie par un petit bilan du premier mandat de Trump.
2: Oui, tout à fait. Alors, Trump, en fait, il met en œuvre les trois stratégies classiques des autocrates élus. D'abord, neutraliser les arbitres. On sait qu'il a limogé le directeur du FBI, James Comey.
1: C'était quasiment jamais vu.
2: Donc voilà, c'était jamais arrivé en 82 ans d'existence du FBI. Il a exigé des responsables du FBI, de la CIA et de la NSA qu'elles fassent allégeance à sa personne. C'est vraiment le parrain du milieu.
1: Une logique mafieuse en fait.
2: Complètement.
1: On est dans une logique mafieuse très fréquemment avec le fonctionnement de Trump.
2: Il a tenté de destituer le ministre de la Justice, Jeff Sessions.
1: Il a fait campagne contre procureur spécial Robert Mueller,
2: tout à fait, qui avait enquêté sur les Russiagate.
1: C'est-à-dire des grosses casseroles qu'a Trump vis-à-vis de l'implication de la Russie et de l'aide que les Russes ont apportée dans sa campagne.
2: Et il a harcelé l'Office of Government Ethics jusqu'à l'obtention de la démission de son président.
1: Parce que le terme éthique et Trump, ça n'a pas trop sens.
2: Du coup, première chose, neutraliser les arbitres. Deuxième chose, museler les médias. Il a proféré des accusations contre CNN, contre le New York Times. Il a qualifié les médias d'ennemis du peuple américain, qui est une expression quand même empruntée à Staline et à Mao. Donc, s'en prendre aux médias, deuxième stratégie. Ensuite, réécrire les règles électorales. Création d'une commission sur la fraude électorale qui vise à légitimer des lois qui permettent de cibler et d'harceler spécifiquement les Américains les plus pauvres, donc en majorité les Noirs. Hein.
0: Ceux qui vont voter démocrate.
2: Ceux qui vont voter démocrate, exactement, en reproduisant la logique des lois Jim Crow du début du XXe siècle. Donc, on a dit, hein, neutraliser les arbitres, museler les médias, réécrire les lois électorales et pour finir, normaliser la déviance. C'est-à-dire, c'est le phénomène le plus insidieux, c'est au fur et à mesure que les transgressions s'accumulent, eh bien, ce qui semblait inacceptable devient la norme.
1: Ouais,
2: et les républicains, en fait, passent leur temps à redéfinir ce qui est tolérable pour ne pas se désolidariser de Trump.
1: Alors, il y a une expression qui a été inventée par je ne sais qui est beaucoup utilisée sur les réseaux, sur les réseaux sociaux, c'est la notion de fenêtre de déplacement de la fenêtre d'Overton.
2: Tout à fait.
1: C'est la même chose.
2: Mais
1: en fait.
2: Exactement.
1: C'est vraiment le déplacement de ce qui est acceptable, inacceptable,
2: tout à fait.
1: Par la pratique massive de choses considérées comme inacceptables avant, mais on s'habitue en quelque sorte.
2: C'est ça.
1: Okay.
2: Et allez, la petite citation pour finir. Encore bravo Patrick, tu avais fort bien choisi les citations donc du livre de Levitsky et Ziblatt. Trump n'a pas brisé les garde-fous officiels de la démocratie constitutionnelle, mais il a accru la probabilité qu'un futur président le fasse.
1: On fait une petite pause.
2: Eh bah, ben allez, on fait une petite pause.
1: Petite pause rock and roll.

0: Vous écoutez Calanma Radio, vous écoutez Couleur du Monde sur Calanma Radio. Notre émission du jour est consacrée à la fin des démocraties parce qu'on a décidé de commencer cette rentrée de septembre par des sujets super fun. Emma, qu'est-ce que nous venons d'écouter ?
1: Eh bien, on vient d'écouter American Idiot de Green Day. Et donc, c'est le principe que le peuple américain est souvent quand même assez crédule et se fait facilement manipuler par ses élites.
2: Et ses élites, pas très bien.
1: Ce qui correspondait à peu près à ce que je viens de raconter.
0: Alors, notre analyse de la question de la fin des démocraties est centrée vraiment sur le cas des États-Unis. Mmh. Donc, Emma nous a fait une longue présentation qui s'est terminée avec le premier mandat de Trump. Mmh. Jean-François va prendre la relève et nous parler du deuxième mandat. Nous t'écoutons.
2: Ouais, alors le second mandat va différer qualitativement du premier sur trois points essentiels. Premièrement, la méthode cette fois-ci est planifiée, pas improvisée. Ainsi, le projet 2025, lui, a fourni une feuille de route vraiment détaillée qui a été appliquée dès son arrivée au pouvoir par une administration que Trump a peuplée d'activistes, triés sur le volet.
0: Ouais.
2: Ensuite, deuxièmement, le Congrès républicain ne joue plus du tout son rôle de contre-pouvoir. On a commencé à le voir avec Emma, mais là, c'est vraiment... Il se contente simplement d'avaliser ou de soutenir, voire même d'amplifier les coups portés aux institutions.
0: Alors, ce n'est pas du tout la tradition américaine. La tradition américaine, c'est que le Congrès a un pouvoir énorme et qu'il passe son temps à mettre des bâtons dans les roues au pouvoir, quel qu'il soit. Mmh. Donc là, on est vraiment dans une trahison profonde de la tradition démocratique américaine.
2: Tout à fait. Exactement, ouais. Troisièmement, et une ligne rouge a été franchie, celle du mépris et de la remise en cause permanente des décisions de justice.
0: Attaque sur la justice.
2: Alors, on va revenir sur les signaux que tu nous as présentés, Patrick. Mm-hmm. Et sur le premier, sur le rejet des règles du jeu démocratique avec la neutralisation des arbitres, qui est une ambition désormais vraiment méthodique par l'administration Trump. Donc, on commence par la purge de la fonction publique par le DOGE. Je ne sais pas si vous vous souvenez de ça,
1: du
2: DOGE.
1: Oui, bien sûr. Ouais.
0: Department of Government Efficiency, le département de l'efficacité gouvernementale dirigé par l'ami Elon Musk.
2: Exactement, par Elon Musk, qui a été donc l'instrument principal de cette purge. Ainsi, plus de 260 000 fonctionnaires ont quitté la fonction fédérale en 2025. Pourquoi ? Parce qu'il y a des initiatives par Trump qui les a fait licencier, faire leur retraite anticipée, démissionner, le gel des embauches, etc.
0: Je ne sais pas si on se rend compte, 260 000 fonctionnaires ont été virés et remplacés par des hommes de Trump.
2: Oui, parce que le but, en fait, ce n'était pas vraiment l'efficacité budgétaire, mais bel et bien la purge politique.
0: Voilà.
2: Remplacer une administration non partisane par des troupes loyaliste. Ensuite, on a la guerre ouverte vraiment contre la justice. C'est le front le plus inédit de ce second mandat.
0: Et le plus inquiétant,
2: parce qu'on a plus de 130 procédures judiciaires qui sont en cours contre l'administration.
0: Ouais. Alors, contre l'administration, ça veut dire les juges qui essaient de se battre contre des décisions totalement inacceptables de l'administration à leur encontre.
2: Ainsi, on a plus de 40 injonctions qui ont été prononcées et plus d'une douzaine de décisions ayant établi que l'administration avait violé la loi. Ouais. Alors, face à ces défaites judiciaires répétées, Trump n'a pas corrigé sa trajectoire. Au contraire, il a décidé d'attaquer les juges eux-mêmes. Trump a demandé publiquement la destitution des juges sur Truth Social, son réseau social. Et des républicains au Congrès ont déposé des articles demandant la destitution de certains magistrats, non pour malversation, mais pour avoir appliqué la Constitution contre l'exécutif et donc contre Trump.
1: Tout à fait quand même incroyable.
2: Et ensuite, il va employer une troisième méthode, c'est gouverner par décret d'exception. Mmh. Alors, les décrets exécutifs sont des mesures qui permettent de contourner le Congrès, puisque les décisions ne sont pas discutées démocratiquement. Ainsi, Trump, il va signer plus de 150 décrets exécutifs.
1: Oui, alors c'est censé être une exception, on est d'accord.
2: C'est la norme, ça devient la norme. Beaucoup de ces décrets ont permis de détourner des agences fédérales de leur mission pour les réorienter vers des priorités conformes aux exigences politiques de Trump. Mmh. Il a ainsi évoqué la loi sur les ennemis étrangers de 1798.
0: Très vieille loi, qu'il a ressortie de la naphtaline.
2: Qui a été utilisée seulement trois fois, tout à fait. Pour contourner les garanties constitutionnelles en matière d'immigration, au motif d'une supposée invasion des États-Unis par les migrants.
1: Je ne sais pas si on a les chiffres, mais il n'y a pas plus de...
0: On ne va pas se lancer là-dedans parce que d'abord on n'a pas les chiffres, puis ça sera un vaste débat qui nous ferait perdre du temps. Ouais. Donc on va rester sur notre sujet.
2: Alors, deuxième signal très important, c'est le déni de légitimité des opposants. Mm-hmm. Les démocrates sont devenus vraiment des ennemis existentiels. Mm-hmm. Trump qualifie d'ailleurs régulièrement ses adversaires politiques de communistes, de marxistes et de fascistes, ou alors d'ennemis de la nation.
0: Ouais.
2: Cette désignation de l'adversaire comme menace existentielle est précisément ce que les Levitsky et Ziblatt identifient comme le premier signe de l'effondrement de la tolérance mutuelle.
0: Ouais,
2: et depuis le 20 janvier 2025, ensuite, on a des représailles vraiment systématiques contre les contre-pouvoirs civils.
0: De la société civile,
2: oui. Voilà, on a l'administration qui cible agressivement une large gamme d'organisations de la société civile, que ce soit des universitaires, des cabinets d'avocats, des médias, des ONG, des dirigeants d'entreprises, en tentant de les contraindre à se conformer à une liste d'exigences qui violent leurs droits constitutionnels.
0: On va prendre l'exemple de l'université de Harvard, c'est parce que c'est le plus prestigieux.
2: Ouais, c'est le plus emblématique, hein, le cas Harvard, c'est 2,2 milliards de dollars de financement fédéraux gelés par des menaces de suppression du statut d'exonération fiscale, tentative de contrôle des admissions d'étudiants étrangers. Harvard a poursuivi l'administration en justice, affirmant que, je cite, les actions du gouvernement bafouent non seulement le premier amendement, mais aussi les lois et réglementations fédérales. Fin de la citation.
0: Il a aussi, on peut citer, attaqué des cabinets d'avocats, notamment
2: fait,
0: un cabinet Perkins Coie. On peut nous expliquer ça?
2: Le cabinet Perkins Coie, qu'est-ce qu'il faisait? Il menait des actions contre les décrets Trump. Alors Trump a décidé, il suspendait les habilitations de sécurité de ses avocats. Il leur a interdit l'accès aux bâtiments fédéraux et a empêché le gouvernement fédéral de travailler avec eux. Alors d'autres cabinets sont également concernés, sont visés pour avoir représenté des adversaires du président. L'objectif est ici vraiment explicite, créer un effet de dissuasion pour priver ses opposants de représentation légale.
0: Donc menace et répandre la terreur dans la société civile pour dissuader toutes les velléités de s'opposer à ses décisions et à son pouvoir.
2: Tout à fait. Et troisième signal très important, c'est la tolérance ou l'encouragement de la violence. D'abord, la violence d'État comme instrument de politique. Donc le deuxième mandat, il franchit vraiment ici un seuil que le premier n'avait qu'effleuré. C'est la violence d'État déployée vraiment délibérément comme instrument de pression politique et sociale. Selon le Time Magazine, les actions de l'administration semblent viser à terroriser, réduire au silence et même faire disparaître des opposants, créant ainsi une culture d'intimidation qui contraint à la conformité publique.
0: Alors on peut
1: Oui, vas-y. Non, je dis, il prend exemple sur son ami Vlad.
2: Ouais, c'est ça,
0: tout à fait. On peut citer un cas assez célèbre au tout début de son mandat où il a déporté des Vénézuéliens. Est-ce que tu peux nous en dire un peu plus?
2: Ouais, Trump a invoqué l'Alien Enemies Act de 1798 encore.
0: C'est une vieille loi, là.
2: Pour déporter des centaines de Vénézuéliens vers le CECOT, la méga prison salvadorienne, sans procès, sans droit de contester. Parmi eux, on a Kilmar Abrego Garcia, qui est un père de famille du Maryland, qui dispose d'une autorisation légale de séjour. Selon Time, même après que l'administration a admis l'avoir déporté par erreur, Trump a refusé de prendre des mesures pour le rapatrier, en violation ouverte des ordres de la Cour suprême. Trump a ensuite laissé entendre qu'il envisageait de déporter des citoyens américains vers cette même prison.
0: On voit même que même les ordres de la Cour suprême, ils ne le respectent pas. On est vraiment dans une remise en cause d'une profondeur jamais vue de la justice aux États-Unis.
1: Ouais, l'idée, c'est de faire régner la terreur, en fait.
2: C'est ça, oui. Alors, vous vous souvenez peut-être de l'année dernière, de juin 2025, où là, il a utilisé la garde nationale contre les manifestants et les journalistes. Donc, en juin 2025, je vous remets un peu le contexte, Trump a déployé la garde nationale à Los Angeles en réponse aux manifestations liées aux opérations d'immigration.
0: Et ça, ça se fait pas, la garde nationale? Enfin, c'est rarissime.
2: C'est rarissime, voilà. C'est vraiment quand il y a un danger important. Là, il n'y a pas lieu d'être, quoi. Alors, donc, c'était lors des manifestations No Kings d'octobre 2025. Plusieurs incidents ont été rapportés dans lesquels des policiers ont fait usage de force contre des journalistes accrédités. En novembre 2025, la Maison-Blanche a lancé un site cette fois-ci, Hall of Shame. Shame, ça veut dire quoi, Emma, en anglais?
1: La honte.
2: Les plus honteux, quoi, qui désignait nommément des journalistes et des médias critiques de Trump.
0: Donc, c'est en gros les ennemis à abattre parmi les journalistes.
2: Voilà.
0: Et puis,
2: plus récemment,
0: on ne peut pas ne pas évoquer l'ICE, la fameuse ICE, la police anti-immigration de Trump.
2: Ouais, cette agence est devenue vraiment l'agence fédérale la mieux financée aux États-Unis depuis une loi de juillet 2025. Et cette agence ICE a multiplié les violences et les arrestations arbitraires de citoyens américains. On a, par exemple, l'assassinat par ses troupes de deux citoyens américains, René Goode, le 7 janvier 2025. Et puis Axel Pretty, le 24 janvier 2026, c'était à Minnesota, il me semble, qui ont connu vraiment un retentissement mondial.
0: Il faut savoir que l'ICE existait déjà avant. Il a viré 50% des gens qui bossaient à l'ICE et il en a embauché 10 000. Donc il a viré 5 000 et embauché 10 000. Donc en fait, aujourd'hui, aux trois quarts, ce sont des troupes issues de l'extrême droite, des troupes au service de Trump dans l'ICE.
2: Quatrième signal, c'est la restriction des libertés civiques et des médias. D'abord la presse, qui selon Reporters sans frontières, en un an, Trump a censuré des données gouvernementales, démantelé les médias publics américains, utilisé des agences indépendantes pour punir les médias critiques, suspendu l'aide au financement international de la liberté de la presse, poursuivi en justice des médias défavorables, et il fait vraiment pression pour installer des proches à la tête d'autres médias.
0: Donc c'est toute la panoplie de l'autocrate, hein, ça c'est clair.
2: Alors, voilà, c'est ça.
0: On détruit les médias, on installe ses amis au poste clé.
2: Et je vais vous citer quelques chiffres qui sont vraiment éloquents pour indiquer tout ça, parce qu'on a 215 postes anti-médias qui ont été publiés sur Truth Social à la fin 2025. En juillet 2025, le Congrès a révoqué 2 ans de financement fédéral pour les chaînes de télévision NPR, PBS, et pour plus de 1500 stations locales, provoquant des licenciements massifs et menaçant des dizaines de stations rurales de fermeture. Le président de la FCC, Brendan Carr, co-auteur du projet 2025, a relancé des enquêtes contre CBS, NBC et ABC pour leur couverture électorale de 2024, tout en s'abstenant de rouvrir un dossier similaire contre Fox News, parce que Fox News,
1: c'est pro-Trump.
2: Trump a ensuite poursuivi le New York Times pour 15 milliards de dollars. Le juge a d'ailleurs rejeté la plainte quand même. Donc ensuite, on a un espace civique qui est vraiment sous pression.
0: Oui, puisque, comme on l'a dit tout à l'heure.
2: Voilà, le gouvernement Trump utilise en permanence la menace des suppressions, des financements fédéraux pour soumettre et discipliner tous les acteurs de la société civile, que ce soit les universités, les ONG, les collectivités locales, qui refuseraient par exemple de coopérer à sa politique d'immigration. Il va faire de même avec les États américains, qui maintiennent des politiques contraires à ses priorités. Tous sont menacés ou frappés de coupes budgétaires.
1: Il arrive à ses fins, quoi qu'il arrive.
2: Oui, exactement.
0: Et enfin, on revient à ce phénomène de la fenêtre d'Overton qu'on a évoqué tout à l'heure.
2: Et à la normalisation de la déviance, puisque le phénomène le plus insidieux de la présidente Trump demeure ce mécanisme que Levitsky et Ziblatt avaient décrit dès 2018, comme tu nous l'as dit. Les êtres humains ont du mal à maintenir leurs critères de déviance face à des transgressions répétées.
1: Ouais.
2: À mesure que les comportements aberrants s'accumulent, ce qui semblait inacceptable, dont vient donc la nouvelle norme.
1: Et c'est pas un conseiller de Trump qui disait en fait tu balances des horreurs et les gens vont s'habituer et puis dans l'eau il y en a une qui va passer.
2: Totalement. Oui,
0: totalement.
2: Alors la preuve la plus alarmante de tout ça, c'est qu'aujourd'hui, une majorité de républicains se dit désormais favorable à ce que Trump puisse défier les ordres des tribunaux sur la question des déportations. La tolérance mutuelle et la retenue institutionnelle, les deux piliers implicites de la démocratie américaine, selon les auteurs que tu as cités, Levitsky et Ziblatt, sont aujourd'hui gravement et peut-être irréversiblement endommagés.
0: Conclusion de ce deuxième mandat.
2: Alors, en conclusion, le deuxième mandat n'est pas fini, mais en 2017, Trump avait accru la probabilité qu'un futur président brise les garde-fous de la démocratie. Ce futur président, finalement, c'est lui-même, et c'est ce qu'il réalise sous nos yeux depuis le 20 janvier 2025.
1: Je crois qu'on va faire une autre pause sur ces constats un peu déprimants.
0: C'est parti.

0: Vous écoutez. Couleur du monde cette fois-ci, je ne me trompe pas. Sur Calam Radio. Et notre émission est consacrée à un sujet super joyeux, la fin des démocraties à travers l'exemple, l'analyse détaillée de l'exemple des États-Unis. Qu'est-ce qu'on vient d'écouter, Emma?
1: Non, c'est Jean-François.
2: Eh bien, on va écouter une chanson de Frères Animal, deuxième tour. C'est une sorte de projet musical collectif organisé autour de la personne de Florent Marché.
0: D'accord.
2: Que je vous conseille d'écouter. Et là, qui revient un petit peu sur les raisons de la montée de l'extrême droite en France.
0: Voilà. Super.
1: Et pour cette dernière partie, alors donc on a vu le cas des États-Unis sur les deux mandats de Donald Trump.
0: Et avant
1: l'arrivée au pouvoir de Trump. Mm-hmm. Et maintenant, tu vas nous parler, Patrick, des raisons du recul massif de la démocratie, parce que c'est bien ce qui nous questionne.
0: Écoutez le cri qui monte, mais pourquoi ? D'où vient ce recul démocratique ? Alors je vais passer rapidement sur un certain nombre de règles et je vais m'arrêter peut-être un peu plus sur la dernière. Le premier point, pas de règles, mais d'éléments de cause. Premier point, c'est bien sûr la mondialisation. La mondialisation a fait beaucoup de perdants. Mondialisation, c'est années 80 jusqu'à aujourd'hui, accompagnée de désindustrialisation d'Occident, accompagnée d'une crise financière en 2008. Et ça a surtout frappé les classes populaires et classes moyennes occidentales, avec des revenus qui stagnent, des inégalités qui ont monté et un sentiment de frustration et de déclassement.
2: C'est ce qu'on entend bien dans la musique, notamment dans la chanson.
0: Totalement. Et ça, c'est un terreau, évidemment, pour des partis d'extrême droite, pour des leaders autoritaires qui disent on va faire le ménage, etc. Deuxième élément de cause, l'effondrement écologique de notre planète, provoqué par le système capitaliste. Et cette prise de conscience qui est qu'en fait, les êtres humains, on n'est plus l'élément dominant de ce monde, qui faisons ce que nous voulons, mais on est quelque part intégré dans un écosystème où on est une petite partie. Et ça, c'est assez insupportable pour, encore une fois, les gens un peu traditionnalistes, qui ne veulent pas qu'on descende l'homme de son piédestal et qui donc ne supportent pas de voir en face les conséquences de nos actions, les conséquences écologiques.
1: Et qui les nie en parallèle, encore.
0: Totalement.
2: Surtout dans l'administration de Trump.
1: Oui, complètement.
0: Un autre élément de cause, on a parlé d'une dimension économique à travers les conséquences de la mondialisation sur les classes moyennes et les classes populaires occidentales. Il y a aussi une dimension culturelle, identitaire, à travers un vrai discours, vous l'avez remarqué depuis 20 ans, de remise en cause d'un certain nombre de valeurs traditionnelles et de montée en puissance de nouvelles valeurs, multiculturalisme, droit des minorités, immigration. Et ça, ça crée des réactions très violentes, encore une fois, d'une partie de la population qui voit ça comme une sorte de perte identitaire extrêmement forte et qui réagit donc très violemment. Et on a donc, par exemple, des sujets et qui génère des réactions très violentes, comme par exemple la question du genre et la question de la remise en cause de la domination masculine sur les femmes, qui a développé des mouvements comme le masculinisme, etc. Après, un autre élément qu'on connaît tous, les réseaux sociaux sont passés par là, avec leur mécanique à travers les algorithmes qui consistent en fait à privilégier systématiquement les contenus les plus extrémistes et qui les ont donc boostés énormément dans ce contexte de polarisation qu'on a vu et qui ont permis de faire exploser les mécanismes de fake news, de désinformation, de diffusion de contenus extrêmes et donc d'accélération de l'audience de ces personnes qui défendent des thèses extrêmes.
1: Et effectivement, comme tu l'as marqué aussi, le fait qu'on n'a plus confiance dans les faits.
0: Totalement. La vérité,
2: on n'arrive plus à distinguer le vrai du faux.
0: Exactement. Alors, la thèse suivante, mais qui me paraît, moi, qui est la plus intéressante, celle sur laquelle j'ai envie d'un peu m'arrêter, elle est symbolisée par un travail qu'a fait un chercheur français, qui est économiste et historien, qui s'appelle Arnaud Aurin, et qui dit, en fait, on a changé de type de capitalisme. On est dans un nouveau type de capitalisme. Alors Arnaud Aurin, il a écrit un livre qui est sorti en 2026, s'appelle Le Monde confisqué, essai sur le capitalisme de la finitude 16e-21e siècle. Sa thèse, c'est la suivante, c'est que depuis son apparition au 16e siècle, le capitalisme alterne régulièrement entre deux versions. La version que les économistes vont appeler au 18e siècle le mercantilisme, mais que Arnaud Aurin appelle le capitalisme de la finitude, et la version qu'on connaît plus, le capitalisme libéral. Alors, je commence par le capitalisme libéral parce que c'est un peu ce qu'on a vécu depuis notre enfance. C'est créé par l'économiste Adam Smith et David Ricardo, puis ensuite par les néo-classiques Léon Valras, Karl Jevons, etc. Et ensuite, c'est passé à une variante néolibérale avec Friedrich Hayek, Milton Friedman, etc. Alors, ce capitalisme que l'on connaît, il est fondé sur l'idée d'un monde ouvert aux échanges, fondé sur l'idée que l'État doit limiter ses interventions dans l'économie, que le libre-échange doit être généralisé et que de ce libre-échange généralisé va résulter un bien-être généralisé grâce à la croissance économique. En fait, ce capitalisme libéral est apparu donc fin 18e siècle et il a globalement dominé jusqu'à aujourd'hui. Sauf que c'est terminé, en fait. D'abord, du 16e à la fin 18e siècle, c'était une autre conception du capitalisme qui dominait, que Arnaud Aurin appelle le capitalisme de la finitude et que les économistes appellent l'économiste et les mercantilistes. Et qui réapparaît depuis 2010.
1: De quoi il s'agit ?
0: Oui, tout à fait, je vais vous expliquer. C'est fondé sur la prise de conscience que nous vivons dans un monde fini et qu'il faut se battre pour s'accaparer les ressources nécessaires à notre développement.
2: Avec des ressources limitées, quoi.
0: Voilà. Mmh. Et qu'il faut pour ça créer des zones de domination et organiser notre activité économique à l'intérieur de ces zones impériales, en quelque sorte, en se fermant aux échanges avec les autres zones.
2: S'accaparer les ressources, quoi.
0: Et donc, la logique dominante de ce capitalisme, c'est le protectionnisme. Alors que le protectionnisme, c'est le diable pour l'économie libérale. C'est la constitution de monopole. Encore une fois, ça, c'est très, très mal vu dans l'économie libérale, dans le capitalisme libéral. Et tout ça doit être fondé sur une autorité politique forte et donc, la plupart du temps, autoritaire. Et ce capitalisme est donc réapparu en 2010, enfin, dans les années 2010, avec le déclenchement de la crise économique de 2009 qui a été elle-même déclenchée par le krach financier de 2008. Et c'est fondé, en fait, sur une compréhension d'un monde qui est en fait un monde fini. On voit une destruction écologique de la planète. Les ressources, il n'y en aura pas pour tout le monde. Donc, il faut se battre. Et on voit bien la constitution de nouveaux empires. Il y a l'empire américain, où Trump essaye par la force de soumettre ses alliés. Et il y a l'empire chinois, qui via les routes de la soie, etc. Et donc, on a une lutte entre deux empires avec cette philosophie globale. Eh bien, il n'y a pas de place pour les faibles dans cette histoire-là. Il n'y a pas de place pour les régimes démocratiques qui sont faibles par nature. Ça, c'est les discours de Poutine, mais en fait, qu'un Trump partage aussi. Et donc, on ne se rend pas compte, mais on est revenu dans ce capitalisme de la finitude. Et on a changé d'époque. On est revenu dans le monde des empires.
1: Et j'ai une question pour toi. Les libertariens, là-dedans, ils se positionnent où puisque
0: ils sont totalement OK pour se débarrasser de la démocratie qui, pour eux, est un système totalement dysfonctionnel. Okay. Et ils sont totalement OK pour la logique impériale et les monopoles. Okay. Voilà. Et ça, ça crée une toile de fond qui permet de comprendre pourquoi les démocraties sont en recul. Ouais, il n'y a plus besoin de la démocratie dans ce capitalisme-là.
1: Ouais.
0: Et je crois qu'on a fait à peu près le tour, messieurs, dames.
1: On dirait bien.
2: OK, super. Merci, Patrick.
1: Alors, parce qu'on n'a pas pu évoquer quand même dans cette émission, c'est le cas de la France.
0: Peut-être une autre émission,
1: on
0: n'a
1: pas le temps de le développer, mais en tout cas, gardons en tête, les amis, que...
2: Ce qui part des États-Unis arrive souvent chez nous.
1: Voilà.
0: On peut faire une émission sur ce sujet-là qui sera encore plus explosive parce qu'elle va nous concerner.
1: Eh bien, allez, rendez-vous alors plus tard dans l'année.
0: D'accord, tout à fait.
1: Et chères auditrices et auditeurs de Caladma Radio, on revient le mois prochain avec peut-être un sujet un peu plus joyeux. Ce sera la surprise.
0: Au revoir.
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1: L'établissement français du sang organise une collecte ce mercredi 30 septembre de 9h à 13h et de 15h à 19h, salle des Échevins, 96 rue de la sous-préfecture à Villefranche. Pour participer, prenez rendez-vous sur le site dondesang.efs.santé.fr. Lors du rendez-vous, munissez-vous de votre pièce d'identité et n'oubliez pas, ne venez pas à jeun. Le Théâtre Pêle-Mêle de Villefranche vous propose le spectacle Médée parmi les fous. Dans cette création du Théâtre Pêle-Mêle, vous allez vivre une tragicomédie totalement délirante de l'histoire de Médée. Rendez-vous samedi 3 octobre à 20h et dimanche 4 octobre à 17h au Théâtre Pêle-Mêle de Villefranche. Infos et réservations conseillées sur le site théâtrepêlemêle.fr.
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Bonjour à tous, bonjour à toutes, c'est l'écho des muses, l'émission qui fait une large place à la musique, aux textes poétiques, des musiques d'un peu partout et du rock en particulier.

Un poète, c'est un être unique, à l'état d'exemplaire, qui ne pense qu'en vers et n'écrit qu'en musique sur des sujets divers, des rouges ou des verts, mais toujours magnifiques.

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La vie, c'est comme une dent. 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

été dit 100 fois et beaucoup mieux que par moi. Aussi, quand j'écris des vers, c'est que ça m'amuse. C'est que ça m'amuse. 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

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Mais voilà, je n'ai pas assez de goût pour les livres. Et je songe trop à vivre et je pense trop aux gens pour être toujours content de n'écrire que du vent.

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0: Un jour, il y aura autre chose que le jour. Une chose plus franche que l'on appellera le jodel. Une encore translucide comme l'arc-en-son que l'on s'enchâssera dans l'œil d'un geste élégant. Il y aura l'oreille plus cruelle, le volutin plus dégagé, le comble moins sempiternel, le baouf toujours enneigé. 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Les heures seront différentes, pas pareilles, sans résultat. 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
14: Calade Jazz. Bienvenue dans Calade Jazz. L'émission de tous les jazz. Avec Julien et Richard. Eh bien, bonjour à toutes et à tous. Bienvenue dans votre émission Calade Jazz. Je suis toujours avec Julien. Bonjour Julien.
15: Bonjour Richard, bonjour tout le monde.
14: Et aujourd'hui, nous allons parler du jazz en Afrique. Alors, pas de l'afro-jazz, hein, qui, je rappelle, est un genre musical né de la fusion entre le jazz américain et les mélodies rythme africain. Là, on parle Afrique. Il fut un temps où condamner le jazz à la case musique, justement, afro-américaine, suffisait à clore toute discussion sur ses racines. L'idée rassurante d'un grand arbre généalogique qui partirait des plantations, passerait par la Nouvelle-Orléans et irait mourir dans les studios new-yorkais. Mais il suffit d'écouter une heure de Mahmoud Guignard, Randy Whetstone ou Chek Tidjansek pour sentir tout ce récit figé, voire craqué. Le jazz n'est pas un enfant qui a quitté son continent pour l'Amérique et n'en aura gardé qu'un exotisme de façade. C'est une musique qui, après la parenthèse coloniale, n'a cessé de rebondir entre les deux rives de l'Atlantique jusqu'à tisser au XXe

Sangaré, qui est une chanteuse malienne. Et à travers ses chansons, la diva malienne relate les réalités de son pays et condamne les pratiques traditionnelles qui brident les femmes, parce qu'elle était très, elle est très féministe, et donc l'excision et ce genre de pratiques. Et Ouma Sangaré est considérée comme une ambassadrice du Wassoulou. Le Wassoulou, c'est une région malienne. Et elle est très inspirée, sa musique, des danses et des musiques traditionnelles de cette région-là. Donc là, on va vraiment écouter de l'Afrique, même de la variété africaine. Donc c'est un morceau qui s'appelle Yala. C'est sorti sur un de ses albums qui s'appelle Oumu, comme son prénom, chez World Circuit, et c'est sorti en 2003.

Voilà, c'était Yala Doumou Sangaré. Alors, la grande singularité du jazz réside dans son origine. Cette origine est à la fois une caractéristique distinctive du genre musical et une source d'explication de l'existence de ses éléments fondamentaux. Le jazz

0: née d'un métissage musical entre les musiques d'Europe et les musiques d'Afrique subsaharienne. Les influences européennes se retrouvent dans le système de gamme et dans les instruments utilisés. L'année 1960 reste la grande césure. Plus de 17 pays africains recouvrent alors leur indépendance. Bien plus qu'un événement politique, c'est une onde de choc culturel. Dakar, Bamako, Abidjan et Accra deviennent des plaques tournantes où se croisent musiques urbaines, chants traditionnels et jazzmen fraîchement débarqués de New York ou de Paris. En 1967, Thelonious Monk est invité en Côte d'Ivoire lors du Festival des Arts Nègres. Sa mise en relation avec des griots locaux. Les griots, je rappelle, c'est les personnes un peu spécialisées dans la louange et la déclamation des récits historiques. C'est-à-dire que c'est eux qui transmettent...
1: Des conteurs.
0: Voilà, c'est les conteurs qui transmettent les de mythes. Génération en génération la musique. Donc, sa mise en relation donc de Thelonious Monk avec ses griots locaux va marquer les esprits. Monk se prétend même au jeu des rythmes propres à l'Afrique de l'Ouest. T'as pas un exemple ?
1: Alors j'ai un exemple d'Afrique de l'Ouest et j'ai surtout un exemple d'un artiste qui mélange, comme tu disais que Monk mélangeait, on parle de Shabaka Hutchings, qui est un musicien britannique et qui a joué dans les formations qui s'appellent Sons of Kemet. Alors Sons of Kemet, c'est égyptien, et donc c'est très influencé par l'Afrique. Un autre groupe qui s'appelle Met Yourself Down ou The Comet is Coming. L'influence africaine est vraiment le pilier et c'est central dans sa musique, et aussi le spirituel africain est là de partout. Et c'est loin d'être une simple source d'inspiration. Hein. Elle dicte sa vision et du rythme et sa démarche politique et ses rapports à la trance. Donc voilà, il a une musique qui, parce que la musique africaine est aussi très spirituelle. En fait, elle vient de là, des prières. Et donc, cette musique-là a un grand rapport avec la trance et on va écouter, vous allez voir, un morceau qui s'appelle End of Innocence, donc de Shabaka Hutchings, hein, je me dis. C'est sorti tout ça en 2024 sur un album qui s'appelle Perceive It's a Beauty, Acknowledge It's a Grace, et c'est sorti chez Impulse.

0: c'était End of Innocence de Shabaka Hutchking. Et alors, le label français Okora enregistre dès 1962 les premiers témoignages d'alliance entre percussionnistes sénégalais et jazzmen hexagonaux, préfigurant l'engouement des années 70 pour ces croisements. Les capitales occidentales voient aussi émerger leur diaspora africaine. Paris, Londres, Berlin deviennent des carrefours. Les premières grandes jam sessions mêlant musiciens africains et jazzmen occidentaux s'y tiennent au tournant des années 70. Beaucoup de danse et de rythmes issus des folklores africains évoluent aussi au contact des instruments modernes, que ce soit les saxophones, les trompettes ou les contrebasses. Ah, les contrebasses, ça t'aimes bien, ça.
1: Ouais, moi j'aime bien la contrebasse. Ouais.
0: À la fois, les musiciens africains intègrent des éléments de jazz dans leur propre musique. Pourquoi choisir, par exemple, entre le jazz et le oud, qui est un non, instrument...
1: Je pensais que t'allais me dire le jazz et la java.
0: Oh, facile, facile. Bon.
1: Désolé.
0: Entre les harmonies américaines et les makams, qu'est-ce que c'est? C'est une technique d'improvisation, tout simplement, qui est une caractéristique de l'art musical des pays d'Afrique du Nord. Entre les rythmes guana, les mélodies arabo-andalouses ou les traditions amazighes, beaucoup décident de ne pas choisir. Et dans les années 70 et 80, chacun invente alors sa propre façon de mélanger les univers. Certains placent le oud au cœur de leurs improvisations, d'autres introduisent le gembri, les percussions traditionnelles ou les rythmes du désert. Le jazz cesse progressivement d'être un modèle. Il devient un langage commun dans lequel chaque musicien raconte sa propre musique. N'est-ce pas, Julien?
1: Ouais, ça c'est vrai en plus, parce que là on va monter tout en haut de l'Afrique, on va aller au Maroc et on va écouter Malika Zahra. Elle a commencé à attirer l'attention en chantant des standards de jazz sur ses propres traductions en arabe, donc c'est assez intéressant. Et elle fait des arrangements de jazz moderne teintés de funk, de house, de sonorités cosmopolites héritées de ses expériences à Paris et à New York, inspirées aussi par les divas de la musique arabe comme Oum Kalthoum, Varda Al-Jazaria, et par les légendes du jazz de la soul américaine comme Ella Fitzgerald, Aretha Franklin. Et on va écouter un morceau qui s'appelle Yala Tnam Rima. C'est sorti sur un album qui s'appelle RWA The Essence, et tout ça en 2023. Écoutons Malika Zahra.

0: Vous êtes bien sur Kalanma Radio et nous parlons du jazz en Afrique dans votre émission Kala Jazz. C'était beau ce morceau.
1: Ah ouais, moi j'aime beaucoup.
0: J'ai beaucoup aimé,
1: je viens de le mettre sur ma playlist.
0: Ah, c'est bien, c'est bien. Alors l'improvisation qui est le moteur du jazz entre en collision créative avec l'improvisation codée des griots mandingues ou des joueurs de kora, qui est un instrument à cordes. Là où le jazzman privilégie l'accord, le soliste africain privilégie le motif, la répétition, la variation à l'infini. Le jazz est entré en Afrique dès le début de son histoire. On rencontre ainsi des orchestres de Dixieland ou de Ragtime dans les années 1920 en Afrique du Sud et au Ghana. De nombreux groupes locaux adoptent alors dans leur nom le mot jazz, renvoyant ainsi à une modernité noire américaine et à l'emploi de cuivre. Rappelons les différents courants de jazz en Afrique. C'est important, il y en a beaucoup, hein.
1: Ouais.
0: Hein, par exemple, l'afrobeat, mélange de musique high life, de jazz, de funk, l'ethio jazz en Éthiopie, le cap jazz qui est référence à la ville du Cap en Afrique du Sud. Mmh. Et des courants, il y en a pratiquement dans tous ces pays africains. C'est dingue quand on découvre ça.
1: Chaque pays en plus a une certaine culture, donc.
0: Voilà, ils ont fait remonter chacun leur musique.
1: Mais le jazz, c'est ça, c'est une fusion. Maintenant, c'est devenu une fusion. C'est pas plus que du swing, quoi.
0: On est d'accord. Beaucoup de danse et de rythmes issus des folklores africains évoluent aussi au contact des instruments modernes, que ce soit les saxophones, les trompettes, les contrebasses, on l'a dit. Et à la fois, non mais j'insiste, les contrebasses, je sais que t'aimes bien. Et à la fois, les musiciens africains intègrent les éléments de jazz dans leur propre musique. La fusion ne se limite pas au langage, elle s'étend aux couleurs sonores. Le piano de jazz se frotte à la calebasse, au balafon, qui est un instrument de percussion, hein, et ou à la kora, par exemple. Pas d'exemple à nous donner.
1: La kora, on en parlera après. Un peu après. Et là, on va parler d'une une jeune saxophoniste qui s'appelle Nubia Garcia. Elle intègre régulièrement les structures polyrythmiques, parce que aussi, c'est très important dans la musique africaine. C'est la polyrythmie, ça veut dire que plusieurs instruments vont faire plusieurs rythmes différents. Et les lignes de basse hypnotiques, comme on disait, par rapport à la trance et tout ça. Et là, elle va piquer ça un peu à l'afrobeat nigérien. Donc, elle mélange un peu plusieurs choses. Et, comme tu disais, du high life ghanéen. Donc, et on retrouve cette énergie assez cuivrée et dansante dans plusieurs de ses morceaux. Et dans son morceau emblématique qu'on n'écoutera pas, qui s'appelle Source, elle réussit une fusion parfaite en mélangeant le jazz modal avec l'afrobeat. L'afrobeat, c'est assez important quand même. On en parlera un peu plus tard, mais c'est assez important dans la musique africaine. Et on retrouve aussi des rythmes de la cumbia. Alors du coup, l'Amérique latine arrive aussi, et du dub. Et alors le dub, vous voyez, c'est le reggae, c'est la Jamaïque. Donc tout revient petit à petit. Et les percussions, elles jouent un rôle vraiment central, parce que de base, la musique africaine, c'est quand même une polyrythmie de percussion et une musique de trance. Et elle propulse son solo de saxophone avec une trance typique des musiques d'Afrique de l'Ouest. Et on va écouter un morceau qui s'appelle Solstice. Et c'est tiré de son album qui s'appelle Odyssée, parce que c'est, en fait, j'ai cherché son album le plus récent, qui est sorti chez Concord Jazz en 2024.

0: Voilà, c'était Solstice de Nubia Garcia. Et alors, les artistes emblématiques de ces collisions postcoloniales ne manquent pas. Certains ont ouvert la voie dès les années 60-70 et d'autres poursuivent l'aventure aujourd'hui. On a Fela Kuti, surnommé le Black Président, qui invente l'Afrobeat en 1969. C'est la synthèse du Haïlaf nigérien et des big band jazz. Son orchestre, Africa 70, mêle jusqu'à 12 cuivres façon Ellington sur des grooves issus des tambours Yoruba. Manu Dibango, ah, qu'on connaît bien, parce qu'il est venu en France quand même longtemps. Saxophoniste camerounais, il explose en 1972 avec Saul Makossa, c'est un morceau samplé. Le sample, je rappelle, c'est une technique musicale qui consiste à utiliser une partie d'une œuvre existante pour en créer une nouvelle.
1: Et qu'on a déjà passé récemment, qu'on a passé à Radio Calade. Je ne sais plus quand, mais on l'a passé.
0: Bah, sur les Beatles, par exemple.
1: Ah, oui,
0: tu prends un morceau et tu en fais un autre, c'est un peu ce qu'ils ont fait. Jusqu'à l'obsession des années plus tard par Michael Jackson, Rihanna ou Kanye West. Comme quoi, hein.
1: Ouais.
0: Tout le monde est inspiré par la même musique. Sa fusion du Makossa et du jazz funky marque une étape clé dans l'acceptation commerciale de ces croisements. Et je crois que l'on va pouvoir écouter Fela Kuti.
1: Oui, ça. On va écouter du Fela Kuti. On va écouter un morceau qui s'appelle Water No Get Enemy. C'est une chanson emblématique de l'Afrobeat. C'est sorti en 75 sur l'album Expansive Shit. Shit, ouais, de Fela Kuti. Et ce morceau célèbre l'eau et sa place vitale dans la vie de tous les jours. Alors déjà, c'était, donc c'est sorti en 75, c'était déjà important pour l'Afrique de parler d'eau et tout ça. Parce qu'il y avait aussi une dimension assez politique chez Fela Kuti. Donc, on va écouter Water No Get Enemy.
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0: Water Not Get Enemy de Fela Kuti. Alors, de nos jours, des artistes comme Oumou Sangaré, Moussa Emma ou Saba Kachkin revendiquent héritage et mélange, invitant des jazzmen londoniens sur leurs projets ou intégrant la musique mandingue. La musique mandingue, c'est un genre musical qui était beaucoup utilisé par les artistes de l'ouest du continent africain.
1: C'est ça, ouais.
0: Voilà, qui est plutôt propre à l'ancien empire du Mali, toi. Et dans le post-pop britannique. Le post-bop britannique.
1: Ouais. Ouf.
0: Voilà. Ah oui, il y a le bop et puis après il y a le poste. Il serait tentant de voir dans le foisonnement du jazz africain une simple boucle historique où les musiciens du continent retrouveraient leurs origines perdues dans les tourbillons de la diaspora noire américaine. Mais ce serait prendre le jazz pour un arbre fossilisé alors qu'il s'agit bien plutôt d'une liane prolifique, enracinée et mouvante tout à la fois. Ce qui s'invente aujourd'hui entre Lagos, Johannesburg, Accra ou Addis Abeba n'est pas un retour mais une ruée en avant, ambiguë, bruyante, imprévisible. Un laboratoire où le jazz moderne s'éprouve au feu de l'afrobeat, du highlife, du mbalax, c'est une musique populaire là du Sénégal, et de toutes ces traditions que les majors et les programmateurs occidentaux se sont longtemps contentés d'étiqueter World.
1: Ouais, World, moi j'aime pas bien ce titre.
0: Pas bien,
1: fait...
0: pas bien.
1: Après, c'est facile, comme ça tu peux le ranger là-dedans, mais ça fait vraiment...
0: C'est un fourre-tout, quoi.
1: C'est un fourre-tout, exactement. Et du coup, juste avant, quand on a passé de Fela Kuti, on a parlé de Manu Dibango, donc, sur une mission d'Afrique. Que si on n'écoute pas du Manu Manu Dibango, ben ça serait quand même dommage. Donc on va écouter un morceau qui s'appelle Africadelic, qui est sorti de l'album qui s'appelle Africadelic en 72, hein, et c'est sorti juste après Soul Mokassa. Donc il avait fait un truc un peu pop avec Soul Mokassa, et puis après il est quand même revenu dans ses racines très africaines. Donc c'est des morceaux bien sûr, bien entendu, instrumentales. Et là on entend vraiment l'africain, la soul aussi, un peu de funk, de temps en temps des percus latines. Et cet album témoigne de la modernité de l'artiste à l'époque et préfigure même l'avènement du disco.

0: Voilà, c'était Africadélique de Manu Dibango. Alors, impossible de comprendre ces métissages sans rappeler que pour beaucoup d'artistes africains, le jazz fut d'abord un symbole d'émancipation culturelle. Après des décennies où seuls les répertoires européens étaient autorisés dans les grandes villes d'Afrique subsaharienne coloniale, revendiquer la rencontre avec le jazz relevait d'un geste politique. De nombreux conservatoires africains, Dakar, Abidjan, Brazzaville, s'ouvrent au jazz dans les années 70, y associant systématiquement des maîtres de musique traditionnelle au corps enseignant. Aujourd'hui, la création se joue bien au-delà de la simple boucle nostalgique. Penchons-nous un instant sur les faits. La scène afro-jazz moderne fourmille d'expérimentations qui n'ont rien de folklorique et tout de radical. Trickster ou chaman, l'Afrique tord les codes. Elle n'imite pas, elle injecte, elle explose. En 2022, d'exemple, l'album The Oracle du saxophoniste nigérien Camille Ya George propose une relecture élégante de la spiritualité yoruba à travers un phrasé jazz totalement affranchi des harmonies convenues.
1: Et nous, on va partir, on va repartir au Mali, mais même en France. C'est un quatuor, on retrouve Balalaké Sissoko, on parlait de kora. Donc, qui joue de la kora, Vincent Segal au violoncelle, et d'un autre côté, c'est Vincent Perrani à l'accordéon et Médien Parisien saxophone. En fait, ce quatuor était en fait deux duos différents, et ils sont retrouvés pour former un quatuor. Et c'est plus qu'un quatuor, parce que maintenant, ils font plus qu'un, en fait, tous ces quatre musiciens, ils sont ensemble. Et on voit une unité d'esprit, une fluidité du son que crée l'ensemble, ces trois individualités bien trempées ont réussi à mélanger leur musique, leur technique, pour créer quelque chose de nouveau. Et c'est pas vraiment du jazz, c'est pas vraiment du traditionnel, voilà, c'est vraiment ce mélange de musique qu'on aime, ce qui est aussi le jazz, un mélange d'Afrique et de tradition européenne. Et la première fois qu'ils ont joué, c'était chez nous. C'était pas à Villefranche, mais à Lyon, pendant les nuits de Fourvia. En fait, ils ont débarqué sans trop savoir ce qu'ils allaient jouer. Et derrière, ça a créé ce quatuor, ça a créé un album. Là, on va écouter Ta Nié. Donc, c'est un morceau de Balalaké Sissoko, parce qu'il y a des morceaux aussi européens, mais donc là, vu que je voulais quand même prendre un morceau africain. Et l'album s'appelle Les Égarés, et c'est sorti en 2023 chez No Format.

0: Voilà, c'était Tanié. Et vous êtes bien sur Calma Radio. Nous parlons du jazz en Afrique dans votre émission Cala Jazz. Ce n'est pas un éternel retour ni une simple réactivation de racines anciennes. Ce que les passages entre jazz et musiques africaines révèlent, c'est la force d'une tradition vivante sans cesse remise sur l'établi. À chaque nouvelle génération, c'est moins la question de l'authenticité qui prime que celle de la liberté. Comment affirmer sa singularité, tordre les codes, briser les frontières mentales et musicales? Toute l'histoire moderne du jazz et des musiques africaines se joue là. Que se passe-t-il quand ce grand bouillonnement sort du continent et irradie le langage du jazz mondial? Contrairement à l'image de la world music, uniforme, le jazz africain moderne s'exporte en imposant ses modalités propres. Les festivals européens, Jazz à la Villette, Montreux, North Sea Jazz Festival, programment aujourd'hui des têtes d'affiche africaines qui remettent en cause le format du concert et redéfinissent la notion d'improvisation.
1: Et ils invitaient un artiste comme Abdullah Ibrahim. Alors Abdullah Ibrahim, c'est vraiment un des pionniers des musiciens africains de jazz. Hein. Il est sud-africain. Il a soutenu, comme beaucoup de noirs sud-africains, les luttes contre l'apartheid. Je veux dire l'apartheid, non, la lutte contre l'apartheid. Sa musique, elle est intimement liée à l'histoire de la musique noire et de la lutte des populations. Hein. Elle associe l'influence de la musique de son enfance passée dans le pays, hymne protestant et musique du Cap, parce qu'aussi la religion est très importante, hein. Et c'est la vrai. Religion aussi chrétienne ou musulmane, ça dépend de quel endroit on se situe en Afrique, et imprègne aussi la musique africaine et la musique du jazz, vu que le jazz, hein, on a toujours dit, n'est pas que du swing, c'est aussi un mélange de tout ça. C'est un mélange basé sur le piano, hein, parce que les pianistes sur le blues, il adorait ça. Il est très lié à Duke Ellington et à Thelonious Monk. Hein. C'était vraiment ces deux grosses influences. Et c'est pour ça que je suis content aussi de pouvoir le mettre, parce qu'il vient de disparaître en juin dernier à 91 ans. On n'en a pas beaucoup parlé. Donc voilà, c'est un petit hommage à rendre à Abdullah Ibrahim. Donc on va écouter un morceau qui s'appelle Mind If. C'est un morceau qu'il a écrit il y a quelques années de ça, mais il l'a rejoué là dans un live qui s'appelle Free 3, et c'est sorti en 2024, donc on va écouter Mind If.

0: Voilà, c'était Mind If d'Abdoulaye Ibrahim. Lorsqu'on pense au jazz, on imagine souvent les rues de la Nouvelle-Orléans, les clubs enfumés de Harlem ou les grands orchestres américains du XXe siècle. Mais on pense plus rarement à Alger, Tunis ou Casablanca, l'Afrique du Nord.
1: Eh oui.
0: Depuis près d'un siècle, le jazz entretient une relation singulière avec l'Afrique du Nord. Une histoire discrète, loin des grands récits de cette musique, mais passionnante parce qu'elle ne raconte pas l'arrivée d'un style venu d'ailleurs. Elle raconte une vraie rencontre. À première vue, tout semble opposer ces univers au jazz américain. Et pourtant, ils ont quelque chose en commun. L'improvisation.
1: Eh oui.
0: Voilà. Dans beaucoup de traditions nord-africaines, le musicien ne se contente pas d'interpréter une partition. Il répond aux autres instruments, adapte son jeu, prolonge une phrase, transforme une mélodie. Chaque interprétation devient unique et le jazz repose sur cette même liberté.
1: Eh oui, on va partir dans les chaleurs et la torpeur de Tunis. On va parler de Anouar Brahem, qui est un oudiste tunisien. Alors pour info, hein, le oud, c'est un luth en fait, un luth oriental. Donc le luth, c'est l'ancêtre de la guitare. Je sais pas si c'est vraiment ça au Moyen Âge et à la Renaissance.
0: Ah, je sais pas ça.
1: Ouais, c'est pour ça que j'extrapole là, peut-être qu'on aura des gens qui râlent. C'est pas ça. Bon, il a fortement lui modifié le rôle traditionnel du oud, hein, en le modernisant et en le confrontant aux musiques occidentales et surtout au jazz. Il est considéré comme un musicien moderne tout en ayant une profonde connaissance de la musique arabe et traditionnelle. Il a beaucoup joué avec de nombreux jazzmen comme Yann Gerbarek, Dave Holland, John Surman, Jack de Jonet. Et là, on va l'écouter avec Dave Holland sur un morceau qui s'appelle The Eternal Olive Tree. C'est sorti tout ça en 2025, c'est tout récent, sur un album qui s'appelle After the Red Sky.

0: Voilà, c'était de Eternal Olive Tree d'Anwar Brahim. Mais pendant plusieurs décennies, le jazz reste essentiellement une musique venue d'ailleurs. Le véritable tournant intervient après les indépendances. À partir des années 50 et 60, une nouvelle génération de musiciens nord-africains cherche à inventer une musique qui lui ressemble. Les influences occidentales sont bien présentes, mais il ne s'agit plus de les reproduire. Au contraire, n'oublions pas que le jazz est présent partout en Afrique du Nord, au Sud, de l'Est, à l'Ouest, et possède une grande richesse en termes d'instruments de musique. Ils sont tellement nombreux que les nommer serait trop long. Mais je vois que nous arrivons bientôt à la fin de l'émission. Alors, merci Julia. Merci chers auditrices et auditeurs pour fidélité. Je rappelle que vous pouvez nous écouter le dimanche à midi, le jeudi à 19h et en podcast sur le site de Radio Calade, bien sûr. Mais on va pas se quitter comme ça. Tu vas nous trouver un dernier morceau.
1: Oui, on va parler de Mulatu Astatke, donc qui est un musicien éthiopien. Parce que on est obligé de passer de l'Ethiopie du jazz. Hein. L'Ethiopie jazz, c'est très important quand même. Et Mulatu Astatke, excusez-moi. et vraiment, c'est un des inventeurs de cette musique-là. Et on va écouter un morceau qui s'appelle Yekermose. Et Yekermose, vous allez voir, c'est un morceau qui est assez connu. Et on l'a aussi entendu dans un film qui s'appelle Broken Flowers de Jim Jarmusch, sorti en 2005 avec Bill Murray, et qui fait partie de la bande-son originale. Donc, et qui a fait découvrir au monde ce jazz éthiopien. Donc, qui existe depuis quelques années, hein, parce que c'est 69 l'enregistrement de ce morceau. Donc, on va écouter Yekermose, et puis on va se dire au revoir avec Mulatu Astatke. Au revoir.

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0: 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Il est 13h à Paris, 11h en temps universel, 8h à Brasilia.
1: Charlotte de Rouen.
0: Les bureaux de vote viennent d'ouvrir au Brésil. Premier tour de l'élection présidentielle ce dimanche. Le sortant Lula et le sénateur Flavio Bolsonaro sont au coude à coude dans les sondages. Le chancelier allemand Friedrich Merz, lui, est à Kiev. Une visite imprévue au moment où la capitale ukrainienne est menacée de frappes d'ampleur par la Russie. En Espagne, la crise politique et sociale liée au logement pourrait-elle tourner en faveur du Premier ministre ? C'est en tout cas le pari que fait Pedro Sanchez. Explication à suivre. La politique en France et ses accusations d'écrits antisémites attribués à Jordan Bardella. Ces révélations peuvent-elles impacter la candidature RN de Marine Le Pen à la présidentielle ? Et puis l'écrivain sénégalais Cheikh Hamidou Kane est mort à l'âge de 98 ans. Il était notamment l'auteur de l'aventure ambiguë, œuvre majeure de la littérature africaine. Qui sera le prochain président brésilien ? Le sortant Lula, 80 ans, brigue un nouveau mandat. Son principal rival, c'est le fils de l'ancien président d'extrême droite, Jair Bolsonaro, le sénateur Flavio Bolsonaro. Les deux hommes ont des visions diamétralement opposées.

0: score s'annonce très serré. Lula est très légèrement en tête, mais l'écart s'amenuise entre les deux candidats. Selon les sondages qui ont été publiés hier soir, les pourcentages étant dans la marge d'erreur. Il y a aussi quatre petits candidats qui penchent plutôt à droite, et en cas de vote utile, cela pourrait favoriser Bolsonaro. Dans la pratique, les électeurs ne votent pas seulement pour un président, mais également pour un député, deux sénateurs, un député pour chaque État de la Fédération, et puis un gouverneur ici à São Paulo. Dans l'État de São Paulo, un allié de Bolsonaro est très largement favori et devrait être réélu dès le premier tour.
1: Thierry Augier en direct de Sao Paulo, excusez-nous pour cette liaison un petit peu capricieuse. Le second tour de la présidentielle au Brésil aura lieu le 25 octobre. Et puis cette élection, on y revient dans un peu plus d'une heure dans RFI Midi. Charlotte Hydrac reçoit João Whittaker, professeur à l'université de Sao Paulo. Les Bosniens votent également ce dimanche, élection générale dans un contexte particulier marqué par des divisions communautaires héritées de la guerre des années 90. 3 millions d'électeurs sont appelés à désigner leurs responsables, mais le système est assez complexe. La Bosnie est divisée en deux entités autonomes, l'une à majorité serbe, l'autre où vivent principalement des Bosniaques et des Croates. Et les favoris des sondages proposent des visions, là aussi très divergentes, du pays. En Lettonie, sans surprise, le Premier ministre sortant arrive en tête des élections législatives. Le parti d'Andris Kulbergs obtient 35% des voix selon des résultats provisoires. La Lettonie devrait donc rester sur sa ligne et continuer à soutenir l'Ukraine. La Russie, elle, annonce intensifier ses frappes contre l'Ukraine. C'est ce qu'indique le ministère russe de la Défense dans un communiqué en réponse à des déclarations du président ukrainien promettant d'accroître les attaques contre les raffineries russes. À Kiev, la capitale, les frappes se poursuivent notamment sur les infrastructures. Le pont qui avait déjà été attaqué hier a de nouveau été visée, la capitale ukrainienne où le chancelier allemand effectue une visite surprise ce dimanche. Emmanuel Chaz, vous êtes notre correspondante sur place. Cette visite, elle intervient alors que la Russie a sommé les étrangers présents à Kiev de quitter le pays. Friedrich Merz, lui, prend donc le contre-pied en effectuant ce déplacement.
2: Oui, tout à fait. Alors avec cette visite, le soutien allemand est réaffirmé. Friedrich Merz a déclaré que l'Ukraine aura besoin d'un soutien total dans les prochaines semaines. Il a également annoncé environ 1 milliard d'euros d'aide supplémentaire, notamment pour les armes à longue portée et la défense contre les drones. S'y ajoutent quelques 350 millions d'euros pour réparer les infrastructures énergétiques endommagées. Il n'est pas venu seul, le chancelier allemand, mais avec une délégation de représentants du secteur économique et d'industrie de défense pour finaliser un accord de production conjointe. C'est le contexte qui est particulièrement tendu qui vaut cette visite. Pendant l'arrivée de Friedrich Merz, les sirènes ont retenti au-dessus de la ville. Le pont Nord, vous l'avez dit, a été frappé par un drone. Donc la visite s'est déroulée alors que les attaques russes contre Kiev et d'autres villes ukrainiennes s'intensifient. Et le message y est aussi fortement politique puisque Friedrich Merz présente le soutien à l'Ukraine comme lié également à la sécurité européenne.
1: Emmanuel Chaz à Kiev pour RFI. Il n'y a pas de solution militaire au conflit au Moyen-Orient. Déclaration du chef de la diplomatie iranienne ce dimanche à l'attention des États-Unis. Les pourparlers semblent dans l'impasse. Des responsables américains et iraniens se sont rencontrés fin septembre à New York en marge de l'Assemblée générale de l'ONU. L'Iran avait ensuite proposé un plan pour rouvrir le détroit d'Hormuz sous 7 jours. Un plan refusé par Donald Trump qui a laissé la porte ouverte à la poursuite des négociations, mais qui n'a pas exclu non plus la reprise des frappes. En Espagne, le Premier ministre Pedro Sanchez peut-il transformer la crise politique liée au logement en atout électoral? Les députés ont rejeté vendredi les textes portés par le gouvernement pour mieux protéger les locataires. Une décision incompréhensible pour de nombreux Espagnols qui ont massivement manifesté hier. Dans ce contexte, l'hypothèse d'élections anticipées se précise. Pour Benoît Pellestrandi, historien spécialiste de l'Espagne, le calendrier pourrait jouer en faveur du dirigeant socialiste dont l'entourage est entaché par des scandales de corruption.
3: Le jeu électoral s'est brutalement ouvert alors qu'en effet, il y a un mois, la question de Ceuta et la question de la corruption occupaient le devant de la scène médiatique et le débat politique tout entier. Pedro Sanchez a le sentiment qu'il peut avoir là un levier pour une campagne électorale qu'il espère gagnante. S'il se dit que la question du logement qui est une question concrète,

0: et qui depuis 2-3 ans est en tête des préoccupations des Espagnols, permettra effectivement de ne plus parler des scandales de corruption, que par ailleurs, si les élections ont lieu le 29 novembre, le jugement qui devrait concerner son épouse Begoña Gomez n'aura pas eu lieu, il y aura la présomption d'innocence, et donc il pense qu'il peut faire une campagne électorale très dynamique et sur laquelle effectivement il arguera de l'absence de condamnation pour dire que toutes les affaires de corruption ne sont que des mensonges et des complots montés par la droite médiatique. Donc l'argumentaire est prêt.
1: Benoît Pélisse-Randy, joint par Sofia Katsenkova. Des pluies torrentielles ont fait 2 morts dans le nord-est de l'Espagne, dans la province de Barcelone. La ville et ses environs restent en état d'alerte. Les autorités mettent en garde contre des risques d'inondations et de débordements de rivières. En France, le scandale des écrits antisémites attribués à Jordan Bardella va-t-il éclabousser Marine Le Pen? La candidate du Rassemblement National à la présidentielle ne s'était pas exprimée après la publication des preuves de Mediapart. Le média qui a révélé cette affaire, elle a toujours présenté Jordan Bardella comme le futur Premier ministre si elle était élue en 2027, et elle réaffirme clairement aujourd'hui son soutien au président du parti dans la tribune dimanche, Valérie Gasse.
2: Les mots de Marine Le Pen sont sans ambiguïté. Sollicitée par la tribune dimanche, elle affirme « J'ai totalement confiance en Jordan ». La candidate, qui était restée silencieuse depuis la publication d'un deuxième article présentant les captures d'écran des messages antisémites et des éléments d'authentification les reliant à Jordan Bardella, garde donc le cap choisi depuis la publication des premières révélations de Mediapart, faire bloc avec celui qu'elle veut nommer à Matignon en cas de victoire à l'élection présidentielle. Son Poulain, qui nie toutes les accusations et affirme que les documents produits par Mediapart sont des faux. Une stratégie de défense qui ne convainc pas les adversaires du RN. De Gérald Darmanin à Olivier Faure en passant par Édouard Philippe, tous ont estimé que Jordan Bardella était vraisemblablement l'auteur des écrits, mais qui pour le moment ne fait pas baisser la candidate dans les sondages. À ce stade, Marine Le Pen ne lâche pas Jordan Bardella. Ils seront d'ailleurs ensemble mardi prochain pour présenter lors d'une conférence de presse la trajectoire budgétaire de la candidate.
1: Et je vous le disais en titre, l'écrivain sénégalais Cheikh Hamidou Kane, auteur de L'Aventure ambiguë, est décédé à l'âge de 98 ans. Le président sénégalais Bassirou Diomaye Faye lui a rendu hommage dans un message publié sur le réseau social X. Il salue une œuvre qui appartient au patrimoine.

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2: Caroline.
3: Télé.
2: Sur toute la ligne.
3: Mélodique.
2: Salut.
3: Hello. Donc nous sommes repartis pour une nouvelle saison,
2: voilà.
3: N'est-ce pas? Donc notre motif, c'est toujours de faire de la musique.
2: Avec de la mélodie.
3: Avec de la mélodie, toujours, une puisque c'est toujours mélodique. Sur la ligne mélodique.
2: Ce qui nous reste un peu dans la tête, la ritournelle.
3: Qui nous reste dans la tête, voilà, la ritournelle, c'est très beau. Et surtout, c'est vague, donc ça nous permet...
2: En fait, on met ce qu'on aime.
3: On met ce qu'on aime. Donc, on n'a pas de style précis, donc ça nous permet un éventail terrible, quoi, en fait.
2: Bah, cet été, les gens me demandaient, c'est quoi ton émission de radio? Je dis, c'est une conversation entre deux playlists et aussi un petit peu deux cultures qui, des fois, se rencontrent et des fois, se complètent.
3: Voilà.
2: Hein,
3: impeccable. Je trouve que c'est très bien résumé.
2: Ouais,
3: en tout cas, pour nos auditeurs, c'est un bon résumé, voilà.
2: Puis là, on est parti sur quelque chose un peu plus dynamique, on va dire, un peu plus énergique, là, pour cette deuxième émission de reprise.
3: Bah oui.
2: Voilà.
3: Donc, je te laisse lancer.
2: Allez, c'est parti. Donc, on va partir sur un morceau de 2012 de Jake Bugg qui s'appelle Taste It. Alors, c'est un Britannique qui est plutôt dans le style folk. Mais alors là, on a une chanson qui contraste entre la musique qui va être très énergique, très vive pour se donner un peu la pêche là dans cette rentrée et qui dit tout simplement Taste It, c'est-à-dire goûte-le, vas-y, essaye, expérimente, fais ce que tu veux, profite, ressens à tout prix. Et comme moi je trouve que ça correspond peut-être un peu à une envie de joie qu'on peut avoir au moment où on est obligé tous de se replonger dans le boulot, que l'automne va pas tarder à arriver, tout ça, je me dis c'est pas mal. Alors c'est quelqu'un qui vient de Nottingham en Angleterre et puis qui a plusieurs influences musicales, qui a refusé le hip-hop, il aimait pas ces trucs-là, il aimait bien les classiques lui. Donc on va écouter comment il a plusieurs styles qui ont fusionné pour faire quelque chose d'assez énergique.
3: Juste une petite remarque en même temps, pour les titres, les différents titres. On ne l'a pas fait exprès, on ne s'est pas concerté.
2: Non.
3: Mais nous avons beaucoup d'anglais ce soir.
2: Ah ouais, on est très British.
3: British
2: vibes tonight. Mais c'est parce que aussi, il faut dire qu'en termes de mélodie un peu péchu, c'est quand même les meilleurs, quoi.
3: Ils ont vraiment fait des choses dans les. Franchement.
2: Puis c'est notre culture aussi, je crois qu'on est

0: Eh bien, nous sommes bien heureux, on démarre bien là.
1: On démarre cette deuxième émission avec de l'énergie, c'est du peps.
0: Ah oui.
1: Comme ça, on a de quoi repartir. C'est pas mal, non?
0: C'est bien.
1: Bon, ça fait partie d'une de mes playlists que j'ai appelée Énergie. Donc voilà,
0: Énergie.
1: Ça sert à ça, quoi.
0: Mais on est bien sûr Calade, on n'est pas sur Énergie.
1: Non, c'est une autre génération.
0: Attention.
1: Non.
0: Donc, puisqu'on a la pêche, moi je vais continuer donc avec mon ami Eric Clapton, évidemment.
1: Ça faisait longtemps.
0: Tout le monde sait que je l'adore, évidemment. C'est quand même bon. C'est un grand guitariste. Moi, je sais pas quoi dire sur lui. Tellement c'est
1: explique-nous ce morceau, ce qu'il a alors.
0: Alors ce morceau, là, je vais simplement parler de ce morceau qui s'appelle Crossroads. Donc Crossroads, les amis du blues savent tous ce que veut dire ce carrefour en fait. On dit que c'est là que Robert Johnson aurait donné sa main au diable pour jouer si bien la guitare, tout ça. Bon, c'est le carrefour du blues en fait, qui existe toujours. Malheureusement, je crois qu'il me semble avoir entendu qu'ils ont fait une autoroute pas loin. Quoi. Maintenant, il y a plus.
1: Mais c'est où ?
0: Eh ben, c'est dans le Mississippi. Et comment dire, il y a toujours apparemment une petite maison où aurait habité Robert Johnson. On n'en est pas sûr, mais voilà.
1: Ah, une légende alors.
0: Il y a une légende, le Crossroads, c'est toute une légende en fait pour les bluesmen. Et puis de toute façon, le blues, surtout à l'époque, tourne beaucoup autour des légendes. Il y a plein d'histoires, hein, bien sûr.
1: Alors celle-ci, elle reste un peu énergique. Hein.
0: Ah bah bien sûr, Crossroads, bien sûr. C'est... Et encore, là, cette version, il y a plusieurs versions. Hein. Là, elle est chantée. J'aime beaucoup les instrumentaux, la version instrumentale.
1: On est encore dans l'été, quoi.
0: On y va.
1: Crossroads.

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1: Oui, alors Clapton, alors bien sûr, quand on écoute ça, bah, c'est tout est clair, tout est net. C'est quelqu'un qui fait pas des fleuritures, mais alors c'est tellement précis, c'est tellement bien fait, quoi.
2: Et c'est du blues surtout.
1: Et c'est du blues.
2: Fallait bien alors, mettre du blues.
1: Oui, juste un petit mot sur Eric Clapton, en fait. C'est quelqu'un, bah, sa mère l'a eu, elle avait 16 ans. Et donc son père s'est barré. Bon, à l'époque, c'était souvent comme ça, malheureusement. Donc il a été élevé plutôt par sa belle famille maternelle. Et à 14 ans, il a eu une guitare. Donc en 63, il a commencé à former un petit groupe qui avait...
2: Autodidacte, quoi.
1: Oui, qui avait plus ou moins marché. Mais après, c'était surtout les Yardbirds. Alors là, avec les Yardbirds, c'était parti plein pot. Et c'est lui qui a joué avant Jeff Beck. Enfin bref, on va voir Jeff Beck un peu plus tard. Et donc après, bah, il a quitté les Yardbirds parce que John Mayall est venu le chercher, en fait. Donc ça a été la grande époque avec John Mayall. Après, bon, les caractères un peu, c'est un peu compliqué, donc ils se sont séparés.
2: Tu veux dire qu'ils ont failli se foutre sur la gueule ?
1: Non, parce que des gens très civilisés, il y a pas de souci là-dessus. Mais bon, ils s'entendaient pas vraiment, puis ils avaient chacun leur carrière. Parce qu'à l'époque, en fait, quand est sorti John Mayall et Clapton, on savait pas si c'était John Mayall et Clapton ou Clapton avec John Mayall. C'était un grand débat. Donc, il n'a pas trop accepté. Donc, en fait, eh ben, c'est là qu'il a créé le groupe Cream. Et puis le groupe Cream avec Ginger Baker, et voilà, notamment. Et ça n'a pas tenu très longtemps, quelques années. Et après, il a surtout fait de la musique en solo avec notamment les Stones, les Beatles, hein, juste pour citer. Il a fait 2-3 enregistrements avec eux. Et puis après, avec tout le monde. Et puis, voilà, quoi. C'est la vie d'Eric Clapton. Il est toujours là et puis il joue toujours aussi bien. Ouais.
2: Il est toujours inspirant, si j'ai bien compris, pour
1: toujours,
2: tous les bluesmen.
1: Toujours.
2: Voilà. Bon, on va rester aux États-Unis.
1: Mais tu vas peut-être changer un peu de style, là, non ?
2: Ah, on va changer de style, c'est plus récent. Et puis surtout, c'est peut-être moins la guitare là qui est à l'honneur, oui. Même si les deux premières chansons l'étaient. Là, je vais vous emmener avec une des chansons qui, moi, me donne bonne humeur, la meilleure chanson de tous les temps pour avoir une bonne humeur et se sentir quand même un peu léger, joyeux. C'est une chanson qui, à l'époque, avait eu énormément de succès. On l'entendait beaucoup, ben, on l'entend moins maintenant. C'est White Sky du groupe Vampire Weekend. C'est un groupe new-yorkais qui a été fondé dans les années 2000. Et ça, c'est une chanson qui était extraite d'un album qui s'appelait Contra, sur le deuxième album donc de ce groupe. Et fondée notamment par le chanteur qui s'appelle Ezra Koenig, qui est donc d'origine new-yorkaise, alors pur sucre, fils d'une psychanalyste juive, etc. Et c'est en fait à l'université Columbia qu'il a fondé le groupe avec des copains. D'ailleurs, il n'a pas toujours été que professionnel de la musique. Il a commencé par être prof d'anglais. Donc voilà.
1: D'accord.
2: Voilà. Force au prof. Je dis ça comme ça, je dis rien. Mmh. Et cette fois-ci, c'est un morceau très particulier parce qu'il commence avec une ritournelle, une petite chanson très très aiguë, presque en voix de tête. Qui reste dans la tête. Mais alors là, bon, on va me détester, mais c'est très difficile de se la sortir de la tête. Et donc, il a un de ses co-instrumentistes, Rostam Batmangdadi, qui lui a envoyé une petite maquette. Il s'est mis là-dessus. Et puis finalement, on a une musique qui est hyper enjouée, très dansante, des petites guitares, une bonne basse, bien sûr, parce que on me connaît, c'est pareil, s'il n'y a pas de basse, je suis pas contente. Et cette légèreté nous rend presque un petit peu euphorique, là, pour un soir d'été. Encore, on a vraiment quelque chose. Ouais, pour moi, c'est c'est une image musicale de ce qu'on pourrait appeler la joie. Alors, on est loin du blues, j'admets, mais il y a quelque chose quand même de cet esprit de la fête qu'on trouve là-bas.

0: Ah, il finit rapidement.
1: Hein. Vampire Weekend, White Sky, le ciel blanc. C'est quand même c'est sympathique comme tout ça.
0: Voilà, c'est complètement différent de...
1: Rien en fait, à voir,
0: tu t'es mis au milieu de mes deux musiques.
1: Oui.
0: En fait, c'est plutôt toi qui vas m'entourer parce qu'après, le morceau, le prochain que tu vas choisir, ça entoure bien. Mais c'est.
1: Mais on est disruptif, quoi, comme d'habitude.
0: Voilà, c'est. Voilà. Écoute, c'est un peu le but de l'émission.
1: C'est le dialogue. Et c'est-à-dire qu'on peut très bien apporter des choses qui ont l'air éloignées, mais qui en réalité se répondent.
0: Et puis moi, j'ai un peu du mal à sortir aussi de ce que j'aime aussi.
1: Oh, bah pourquoi tu dis ça? Vraiment, là, je comprends pas. Oh non, mais non. Mais voyons.
0: Évidemment. Donc maintenant, ben, je crois qu'on va.
1: On reste aux États-Unis.
0: Ah oui.
1: Et mais... on reste au royaume de la gratte.
0: Alors, on est aux États-Unis, mais attention, il a fait sa carrière en Angleterre. C'est là qu'il a été connu.
1: C'est vrai qu'il a été plus connu.
0: Donc, je vais les.
1: Alors... Le plus célèbre gaucher.
0: Voilà, il y a une chose qui est pas juste. On va régler une injustice, c'est qu'on l'a jamais passé.
1: C'est vrai. Et on ne sait pas pourquoi.
0: On ne sait pas pourquoi. Alors, c'est notre ami Jimi Hendrix.
1: Voilà. Et surtout, je crois qu'en fait, on s'était dit qu'on l'avait passé, puis non. Donc.
0: Non.
1: Il fallait sa place.
0: On ne l'a jamais passé. Donc, Jimi Hendrix, évidemment, moi, j'ai grandi un peu avec. Hein,
1: Même moi, figure-toi.
0: Ouais, quand j'ai découvert un peu ce que faisait ce monsieur, c'était absolument fabuleux. Notamment quand il a fait le Jimi Hendrix Experience, c'était tout
1: incroyable
0: nouveau.
1: Album.
0: C'est voilà. En plus, il avait une dextérité. Cet homme-là, c'est que il avait les doigts longs, tellement longs. En fait, ça lui donnait beaucoup d'aisance. Et c'est un des premiers en fait dans notre musique qui renversait les accords. C'est-à-dire qu'il a créé, une musique en fait, là une façon de jouer, ce blues. Parce que évidemment, ça reste toujours du blues. Jimi Hendrix, c'est un bluesman avant tout. D'ailleurs, j'aurais pu passer le Red House, qui est un blues absolument génial.
1: Une autre fois.
0: Mais je pense que je vais le passer une autre fois. Donc Jimi Hendrix, en fait, il est venu un jour en Europe dans les valises de Johnny Hallyday. Tout bêtement. Il l'avait rencontré là-bas. En fait, il jouait, c'était le guitariste de Little Richard.
1: Ouais.
0: Et comme il commençait à faire un peu, passer un peu devant lui, quand il faisait ses solos, Little Richard a dit, faut arrêter ça, tu seras jamais un bon guitariste. Et hop, il l'a viré. Bon,
1: un gars qui avait du nez.
0: Et un gars qui avait du nez. Ah. Donc après, il est venu avec John Hallyday dans ses bagages. Et donc il est venu à Londres, à Paris et à Londres. Et là, c'est là qu'ils avaient fait le fameux Hey Joe ensemble un peu. Voilà, ils ont joué. Excellent. Pas beaucoup, mais ils ont joué un peu ensemble. Et puis après, donc, Jimi Hendrix s'est beaucoup installé d'abord à Londres. Et c'est là qu'il y avait un petit peu la rivalité avec Eric Clapton. Parce que c'était les deux grands guitaristes, donc ils se tiraient un peu la bourre. Et bon, je pense
1: c'est
0: que
1: comme, c'est. Mais c'est quand plus... même, c'est pas pareil quand même, hein.
0: Ah oui, non, mais si, Hendrix, non, mais c'est
1: une savoir qui. De délire diabolique,
0: c'était
1: là.
0: C'était de savoir qui était le meilleur des deux, quoi.
1: Mais surtout, c'est. Le meilleur, non? Qu'est-ce t'en penses?
0: Non, il y a pas. Bah non. Moi, j'ai évidemment énormément de regrets parce que je l'ai jamais vu sur scène. C'est vraiment un très, très gros regret. J'ai pas eu le temps, il est décédé avant. Mais j'aurais trop voulu voir une carrière longue comme Eric Clapton parce qu'il aurait fait plein de choses, c'est un gosse, c'est un inventeur. Il avait une chose aussi, c'est qu'il avait une gentillesse extrême. Il était très gentil. Sa copine disait, mais c'est incroyable de vivre avec lui, il est tout le temps gentil, tout le temps souriant. Donc ça lui permettait de créer. Ça permet de sortir plein de choses.
1: D'être apaisé.
0: Et bien sûr,
1: Bon, c'est quand même inoubliable aussi, l'hymne américain au concert de Woodstock, à 7h du matin, quand ils étaient tous complètement à la ramasse. C'est aussi un grand moment d'histoire. C'est quand même quelqu'un qui a pris un engagement. C'est pas
0: Bien sûr.
1: Il était pas juste sur sa guitare, quoi.
0: Ben, il est allé au Vietnam. Hein.
1: Il était en Corée. Vietnam.
0: Ouais, au Corée.
1: Il était contre le Vietnam, il a fait dans les.
0: Non, mais bon, il était militaire et contre.
1: Justement, ça fait scandale d'ailleurs.
0: Bien sûr.
1: Ce truc-là. Bon, l'incroyable Jimi Hendrix.
0: Donc on va écouter.

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1: C'était hein psychédélique.
2: Ah, t'as vu ça, donc c'est bien. Hein. Donc pour ceux qui se rappellent, à l'époque, ils finissaient des solos en jouant avec les dents.
1: Pourquoi pas,
2: c'était un peu pour le fun. Mais ce que je voulais dire juste avant de te passer la parole, j'ai à la maison, j'ai un 33 tours, un vinyle. Jimi Hendrix qui joue avec Curtis King. Ah, mais il est complètement génial, cet album. Alors, c'est pas tout à fait la même musique que Voodoo Child, mais alors là, on voit toute sa dextérité à la guitare, c'est incroyable.
1: Complètement habité, en fait.
2: Ah ouais.
1: Mais moi,
2: ouais,
1: ce qui me frappe aussi dans ce morceau-là, c'est qu'on démarre sur quelque chose qui est quand même assez posé et tout. Mmh. On sent bien que techniquement, voilà. Puis après, ça dérive complètement, quoi. Vrai que ça annonce le psychédélique, mais pas non plus Enfin, c'est pas n'importe quoi. Ça,
2: c'est
1: hyper maîtrisé, quoi. En fait, c'est ce qu'on se disait en l'écoutant, c'est que c'est extrêmement cool. Il y a une espèce de côté totalement relax. En même temps, c'est en détente. C'est ça qui fait que c'est très attachant.
2: Et c'est un trio, hein, c'est qu'un trio.
1: En plus, ouais.
2: Attention. Hein.
1: Bon, alors là, nous allons...
2: On va changer un petit peu.
1: Alors, on revient en Europe, déjà. Ouais. Et donc, pour garder quelque chose de tout à fait... En fait, c'est vraiment le morceau de Jimi Hendrix qui m'a inspiré le choix suivant, même si ça n'a strictement rien à voir. C'est l'énergie et là encore aussi, la force et la force musicale d'un groupe que j'aime beaucoup, qui fait un mixte en fait entre des musiques traditionnelles, des musiques baroques avec sur instruments anciens, et donc c'est un projet tout à fait original d'une artiste autrichienne qui s'appelle donc Christina Plouard, qui maintenant habite à Paris mais qui vient de Vienne, et qui avec son ensemble l'Arpeggiata a monté à partir d'instruments baroques, on pourrait dire qu'est-ce que ferait le Jimi Hendrix du 16e siècle, quoi, tu vois, c'est un peu ça l'idée, c'est pour ça que ça m'a inspiré. Et donc il y a pas mal de chansons populaires ou de balles de danse, et celle-ci c'est une chanson traditionnelle espagnole qui s'appelle El Curucha, et qui est donc du XVIIe siècle, hein, en l'occurrence. Donc c'est vraiment un registre folklorique, on pourrait dire. C'est rythmé, c'est dansant, c'est théâtral. Et moi, ça m'a fait penser aussi à ce qu'on a écouté avant. Donc là où on est presque dans une espèce de transe où les instruments se répondent, et c'est une espèce de sarabande endiablée. On a vraiment envie de danser, c'est complètement irrésistible. Donc vraiment cet esprit de fête. Et puis, je tiens à dire que Christina Plouard, elle s'est intéressée à toutes les musiques de la Méditerranée, y compris en Italie, la région dont je suis originaire, dans les Pouilles, le Gargano, avec les tarentelles. Enfin, c'est vraiment tout un univers à explorer, et même des musiques composées en Amérique du Sud, à l'époque, tu vois, où les Espagnols l'avaient occupé. Donc, c'est très riche, ça se répond. Donc, on reste dans une espèce de transe, mais voilà, je vous invite à écouter Jimi Hendrix au XVIIe siècle.

0: retraite, on n'a pas envie que ça finisse.
1: Bah non, ça pourrait. Mais d'ailleurs, ça pourrait continuer.
0: Ouais, mais ça pourrait continuer toujours. J'aime
1: c'est une sacrée fête, en tout cas.
0: Ah bah ouais, c'est marrant.
1: Et voilà le lien avec la précédente, c'est-à-dire une musique habitée qui est un petit peu endiablée comme ça.
0: Et puis c'est un peu foufou, moi, c'est ce que j'adore.
1: C'est ça, c'est complètement fantaisiste. Mais son projet à elle est comme ça, c'est-à-dire elle ne nous fait pas des partitions où on est engoncé dans un costume, dans le silence, dans un endroit. Non, il y a quand même une idée de que ce soit vivant, quoi.
0: Eh bah, c'est bien.
1: Alors là, on va encore changer.
0: Ah ben là, on va changer, on va revenir un peu en France, on va dire un petit peu dans le pays de l'Est, français, puisque c'est Patricia Cass, pour la nommer. Bon, alors je pense que là, on n'est peut-être pas tout à fait d'accord, mais c'est vraiment quelqu'un que j'adore. Elle a fait vraiment des belles choses. Elle adore un peu, comme moi, le jazz, le blues, un peu tout ça. Et c'est pour ça, puis j'aime... Contrairement à toi, ce que tu m'as dit, moi j'adore sa voix.
1: Mais en fait, pour moi, j'y réfléchissais, c'est que c'est daté. C'est les années 80 et tout ce qui passait à la radio à l'époque, en général, la pop et la variété française, j'aimais pas. Donc pour moi, c'est dans un groupe, une époque.
0: Mais il y a quand même.
1: J'étais pas réceptive, on va dire.
0: Il y a quand même des gens qui ont sorti du lot, quand même. Ouais,
1: mais il n'y a pas de problème, on n'est pas obligé d'être d'accord.
0: Ah, tout à fait.
1: Aucun problème.
0: En tout cas, on va l'écouter.
1: Allez.

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2: Ah, mais non, c'est. Patricia Casse, voilà.
3: T'as oublié de désannoncer.
2: Oui, Patricia Casse, bah écoute, moi c'est sa voix et tout. C'est... Et puis alors surtout cette musique derrière.
3: Ouais, la musique.
2: Moi qui aime le blues, le jazz, on s'en retrouve tout là-dedans. Quoi,
3: voilà, il y a, voilà, une bonne rythmique, on est quand même. Ça avance bien. C'est un peu comme une marche d'ailleurs, un peu. Mmh. Hein, la... Ce qui va nous amener à la musique qu'on va écouter maintenant, c'est une de mes dernières découvertes. Alors là, j'en suis très contente.
2: T'as découvert cet été ?
3: Ouais, j'ai découvert cet été dans mes multiples kilomètres et mes multiples embouteillages dans le sud.
2: Bah, ça t'a servi à quelque chose, tu vois ?
3: Plein de choses, ça m'a servi, mais on en parlera une autre fois. Ouais. Et notamment, musicalement, c'est bien d'avoir comme ça une découverte qu'on passe, qu'on repasse. Et ça a été ça. Donc c'est un peu comme une marche militaire à la Caisse Claire. C'est des jazzmen qui font du jazz un peu comme ils ont envie. C'est du jazz contemporain, un peu... rock avant-gardiste, et on a un piano en ostinato là qui m'a complètement fascinée. Donc le groupe s'appelle The Bad Plus, la chanson c'est Never Stop de 2010, et comme il y a cette espèce de liberté au début, ça commence, on a l'impression, voilà, c'est un peu systématique, un peu rythmique comme une marche, et après au bout d'un moment, ça part en liberté, il y a quelque chose de lâché, de super cool justement, parce que c'est quand même ça aussi qui nous... On peut faire de la musique énergique et puis qui va vite, mais il faut quand même que ça garde du relax. Et j'ai trouvé qu'ils étaient un peu dingues, ces gars, parce qu'ils arrivaient à maintenir les deux. Donc il y a un petit côté... c'est jazz, mais c'est quand même l'énergie du rock, à mon avis. Hein. C'est quand même quelque chose d'assez péchu aussi. Donc, faut pas s'arrêter. Never stop.
2: Et ben, on y va.

0: Ah oui, c'est oui, c'est oui. Oui, c'est bien.
1: C'est la fête, quoi.
0: C'est la fête.
1: Alors là, c'est une version en public avec un enregistrement qui est quand même un petit peu à la sauvage. Moi, j'ai une autre version où on entend un tout petit peu mieux quand même la partie plus basse. C'est un peu plus lié quand même. Là, c'est un peu, on a un petit côté un petit peu austère. Bon, voilà. C'est pas grave.
0: Mais ça va aller un petit peu avec ce qui suit, parce que moi j'ai écouté. Donc ce qui suit, en fait, je reviens avec un artiste que j'adore beaucoup, qui est évidemment guitariste, qui s'appelle Jeff Beck. Je l'ai dit tout à l'heure, il a joué avec John Mayall, avec tout ça, avec les Yardbirds et tout ça. Mais il a fait après beaucoup de solos. Là, il est notamment avec Rod Stewart qui chante. Et je suis tombé dessus, je connaissais pas ce titre, mais alors il m'a carrément emballé quand je l'ai écouté, donc j'ai dit celui-ci je peux pas le louper quoi. Donc
1: ne loupons pas.
0: Ross Stewart et Jeff Beck, donc People Get Ready.

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1: Génial, moi je trouve, c'est vraiment génial, Jeff Beck et Rod Stewart, parce que ils jouent tous les deux. Jeff Beck fait chanter sa guitare et Rod Stewart qui chante en même temps. Mais c'est, ah, je trouve ça, mais alors éblouissant.
2: C'est une ambiance plus lounge, plus calme, mais aussi. On a un petit peu.
1: Oui, mais moi je regarde surtout la dextérité avec laquelle il joue.
2: Puis la mélodie.
1: Il fait vraiment chanter sa guitare, c'est exceptionnel.
2: Bah, ce qui est important, c'est que ça fasse planer, c'est ça.
1: Voilà. Eh ben, écoute, à toi.
2: Alors, cette fois-ci, on va terminer avec une Australienne, Sarah McKenzie, qui en 2020 nous propose Schneller. Schneller, c'est de l'allemand qui veut dire plus vite. Et donc, elle explique que ce titre lui a été suggéré parce que sur l'autoroute en Allemagne, Das Autobahn, tu peux rouler aussi vite que
1: oui,
2: tu veux.
1: Oui.
2: Donc, c'est ça qui l'a inspiré. Comme quoi, même une autoroute peut inspirer de la musique. Et l'idée, c'est de donner une sensation de vitesse à travers une écriture de jazz hyper dynamique. Donc, c'est un peu le ton de toute l'émission, d'avoir quand même été assez plein de d'envie, plein de joie de vivre. Donc on a un tempo rapide, on a une batterie qui a vraiment pas mal de force. Et c'est un morceau qui date de 2020, donc de cette pianiste que je ne connaissais pas plus que ça. Pareil, ça fait partie des découvertes un peu récentes qui de temps en temps viennent renouveler un petit peu la playlist.
1: Eh ben, je crois qu'on va se quitter là-dessus.
2: Parce qu'on arrive à la fin de l'émission.
1: On va arriver à la fin de l'émission, donc on va finir
2: avec une note de bonne humeur, un petit peu festive. Ouais.
1: Et puis on se retrouvera dans le mois prochain, donc
2: absolument,
1: pas de souci. Eh ben, on écoute tout ça.
2: Schneller, Sarah McKenzie.

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1: 17h.
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2: Une association qui accompagne la création d'entreprises dans le Val-de-Saône. Bonjour à tous les auditeurs et auditrices de Calade Ma Radio. Bienvenue dans cette nouvelle émission de Courant Porteur. Bonjour Benjamin.
4: Bonjour Elisabeth.
2: Et aujourd'hui, bonjour Frédéric.
5: Bonjour Elisabeth.
2: On accueille Frédéric Bernard, porteur de deux dynamiques, Enquête de sens et Deuil et renaissance. Donc on va commencer avec toi dans cette première partie d'émission et puis sur la seconde, on traitera d'un sujet, j'ai choisi les 100 jours de la RSE. Je vous en dirai plus tout à l'heure. Frédéric, alors du coup, dis-moi, qui es-tu ?
5: Alors, merci déjà de m'inviter à cette émission. Mon parcours, globalement, je viens du monde du marketing, de la communication et du digital. Depuis 2009, je suis consultant formateur web marketing. J'ai aussi je suis aussi en lien avec les nouvelles technologies, objets connectés, intelligence artificielle, réalité virtuelle. Et j'ai monté aussi une association sur tout ce qui est pollution du numérique. Donc ça, c'est une partie de mon activité professionnelle. Et en parallèle, depuis que j'ai 17 ans, j'ai des pratiques énergétiques et chamaniques. Donc je fais ça depuis 25 à 30 ans. Donc voilà où j'en suis. Donc actuellement, j'accompagne les entreprises pour développer leur activité sur Internet. Je forme des étudiants et des professionnels aussi sur le web. Mais depuis quelques temps, je me suis orienté sur la RSE, je me suis orienté sur, comme j'ai dit, la pollution du numérique. Et j'intègre justement, on va dire, des sensibilités plus proches au niveau des étudiants pour qu'ils mûrissent en tant que professionnels au niveau des compétences, mais qu'ils mûrissent aussi en tant que personnes. Voilà, ça c'est un point qui est important.
2: Leur esprit critique.
5: Leur esprit critique, et puis aussi, qu'est-ce qu'ils veulent faire de leur vie en tant que professionnel. Il n'y a rien de plus enrichissant que de voir un étudiant ou une étudiante qui, au bout de 5 ans d'accompagnement professionnel, se transforme, devient des vrais professionnels, mais aussi des vraies personnes, des vrais hommes, des vraies femmes, qui prennent en main leur vie, et ça c'est génial.
2: Tu dis parler d'une association, elle existe toujours cette association ?
5: Non, elle n'existe plus, elle s'appelait Open SciLife. L'idée c'était vraiment de sensibiliser aux gens sur cette pollution du numérique qui est gigantesque et qui a encore plus grandi avec l'arrivée de l'IA générative, donc qui est un vrai problème de société, au niveau matériel mais aussi au niveau psychologique, parce que les gens réfléchissent de moins en moins et délèguent en fait à l'IA beaucoup de choses. Or, ils perdent le lien avec le monde, ils perdent le lien avec les autres humains, avec la relation aux autres, et ça, c'est quelque chose qui me touche beaucoup et qui m'embête beaucoup, parce que je pense qu'on se déconnecte de la réalité du monde, alors que les humains sont avant tout des personnes de relation, d'échange. Ils doivent rester connectés au vivant, et hélas, avec l'IA, on est de plus en plus déconnectés du vivant. Et il y a de plus en plus de pathologies aussi qui émergent à cause de ça, de l'isolement. J'ai des étudiants, moi, depuis le Covid, enfin j'en ai beaucoup qui ont du mal à accrocher aux études, qui ne savent plus quoi faire, qui quittent des études parce qu'en fait ils ne savent même pas ce qu'ils font. Donc il y a des vraies problématiques parce que entre eux qui veulent avancer, comprendre le monde, donner du sens à tout ça, ils ont leurs collègues qui, dès qu'il y a une question ou une évaluation, ils font ChatGPT, ils répondent, l'école a dit ok, c'est bon, ça passe. Ça leur pose un souci, ça en pose aussi à moi, quoi.
2: Comme nous tous, ils vont se confronter à la vie, ils auront leurs épreuves. Je me rappelle, mon grand-père me disait, mais dans quelle époque tu es née, ma pauvre fille ?

0: sur ce sujet-là. On s'était rendu compte que quand on transmettait les conséquences de la pollution du numérique, tout le monde s'en moquait. Et même nous, on se rendait compte qu'on avait du mal à passer à l'acte. Donc on a mis en place une conférence avec un philosophe, une médecin, spécialiste des addictions numériques et une neuroscientifique pour essayer de comprendre qu'est-ce qui se passait dans nos têtes, qui freinait en fait. Et pour préparer cette conférence, je suis tombé sur un livre qui s'appelle « Le bug humain » et qui explique globalement qu'on est l'esclave de notre cerveau depuis des milliers d'années et que notre cerveau d'il y a 10 000 ans, bah, c'est le même aujourd'hui et ce qui nous a sauvés pendant très longtemps est en train de nous tuer. Parce que notre cerveau, il nous pousse à manger, à se reproduire, à avoir de l'information, à avoir du pouvoir et ça de manière exponentielle tout en faisant le moins possible, en dépensant le moins d'énergie possible. Et quand on regarde notre société, c'est exactement ça. On est à fond dans ces critères-là. Et en fait, une des solutions que propose l'auteur, c'est la méditation, pleine conscience. Et quand j'ai lu ça, je me suis souvenu quand j'ai démarré à 17 ans les pratiques énergétiques sans vraiment m'en rendre compte. Et en fait, j'avais bifurqué au niveau du professionnel pour faire un vrai boulot parce que les pratiques énergétiques quand on a 17 ans ou même 20 ans, waouh, c'est chaud. Par rapport aux autres, par rapport au boulot, on se dit mais on est complètement déconnecté.
1: Décalé en tout cas.
0: Ouais, décalé, c'est ça. Et c'est exactement le mot même. Et donc en fait, à ce moment-là, moi j'avais mis ça en parenthèse et j'avais bossé comme quelqu'un lambda en fait. Et voilà, 20 ans, 30 ans après, il y a un signe de la vie qui me dit « Mais t'as fait tout ça pour revenir aux pratiques énergétiques. » Donc ça a été vraiment point de bascule, je me suis dit « Punaise, mais c'est maintenant, c'est le signal, faut que j'y retourne. Faut que je trouve quelque chose dans lequel je puisse travailler là-dedans et de manière qui permette aux gens, justement, de prendre la main et de transitionner par rapport à ce monde qui bouge, en fait. »
1: Ouais, ou de réintégrer les différentes parts de soi.
0: Exact, tout à fait. Et aussi réintégrer les différentes parts de soi. Ouais.
1: Je crois qu'il y a des moments de vie où on doit asseoir sa vie professionnelle, même sa vie personnelle, se mettre en couple, potentiellement avoir une maison, des enfants. Enfin, ça embarque beaucoup d'énergie, ça aussi.
0: Oui, et puis il y a aussi le sentiment d'être décalé. Tu sais, quand le monde avance d'une certaine manière.
1: Et la conformité, bien sûr.
0: Voilà, et que tu ne corresponds pas à ce fonctionnement. Tu n'es pas conforme, en fait, à ce que la vie, à ce que les gens te proposent, tu es toujours mis à l'écart. Donc, moi, à un moment donné, là, en tout cas, dans l'écosystème dans lequel j'étais, je me sentais mis à l'écart.
1: Ouais, voilà.
0: Donc, j'ai pas dit, j'arrête.
1: Moi aussi, hein. Ça veut pas dire que c'est le. Enfin, on projette sur le monde aussi des choses qui ne sont pas là.
0: Ouais, après, je pense que c'est des étapes de vie, tu sais. On a chacun notre chemin de vie et on prend conscience des choses à différents moments et ça c'est ok, tu vois. Je pense que à ce moment-là, j'ai pas dit j'arrête tout, c'est nul, ça sert à rien. Non, je me suis juste dit c'est pas le moment, on verra plus tard. Et le moment, il est arrivé il y a 4 ans à peu près.
1: Donc méditation pleine conscience, me revoilà.
0: Ouais, c'est ça. Et puis tout le reste, on va voir après, je pense, mais il y a tout le reste qui découle parce que le monde est tellement riche à ce niveau-là en fait. Et l'idée, c'est aussi de faire sortir ces pratiques-là du placard en disant mais tout le monde peut en profiter et ça sert à tout le monde. C'est pas juste en cabinet avec un spécialiste. Non, non, ça peut servir à tout le monde. Il faut diffuser en fait ces pratiques-là. Et c'est là qu'on voit que le monde change aussi. Positivement, c'est que c'est des pratiques qui avant n'étaient pas du tout acceptées en entreprise ou ailleurs. Ben maintenant, c'est plus le cas. Maintenant, c'est de plus en plus accepté. Alors doucement, mais ça progresse.
1: Mais sûrement.
0: Voilà.
1: C'est aussi important que d'avoir une activité physique.
0: C'est ça.
1: C'était quoi le rêve à l'origine de ton engagement? Est-ce que...
0: C'est quand j'ai découvert toutes ces pratiques-là, énergétiques et chamaniques, quand j'étais jeune, et après au fil des années, je me suis dit, mais c'est tellement riche. Ça m'a tellement apporté dans la compréhension des autres. La compréhension de moi-même, la compréhension de pourquoi je m'énerve à tel moment, qu'est-ce qui joue en fait. Je me suis dit, mais ça, c'est une pépite. Et j'ai envie d'en faire profiter d'autres personnes. Je l'ai fait sans m'en rendre compte plus jeune, ou même quand j'étais pro avec les étudiants et avec mes entrepreneurs que j'accompagnais. Je voyais que je faisais ça en fait, sans m'en rendre compte. J'utilisais ça inconsciemment. Je leur donnais des outils qui étaient proches des pratiques énergétiques. Donc là, je me suis dit, mais je peux aller plus loin, je peux faire plus, et auprès de plus de personnes. Que vu que j'en ai conscience de ça maintenant, que j'ai tout regroupé, parce que pendant un temps, j'avais mis ça de côté, donc maintenant que ça est revenu, il a fallu un petit peu mixer le tout, c'est-à-dire la vie familiale, professionnelle, avec ces énergies-là qui repointaient le bout de leur nez, puis pas qu'un peu, hein, bien présentes.
1: Et du coup, merci pour la transition, parce que c'est le temps du pitch. 3 minutes.
0: Alors, deux activités. Enquête de sens, tout d'abord, est partie d'un constat, c'est qu'il y a de plus en plus de burn-out en entreprise, plus en plus d'arrêts de travail, une difficulté au travail, pour le coup, et une pression du monde qui est

0: plus en plus anxiogène avec les enjeux climatiques, avec les enjeux au niveau de l'essence, les géopolitiques, la Russie, les États-Unis, enfin l'Iran, etc. C'est très anxiogène. Et en fait, l'idée en quête de sens, c'est de reprendre en main sa vie pour devenir une meilleure version de soi-même, avec des ateliers collectifs, méditation pleine conscience, les voyages sonores, cercle de parole et aussi de l'auto-hypnose. 4 ateliers de groupe qu'on peut mettre en place en entreprise ou dans d'autres organismes pour une dizaine, douzaine de personnes pour justement prendre le temps de discuter ou prendre le temps de méditer ou d'utiliser des instruments sonores. L'intérêt de la méditation, par exemple, et des voyages sonores, c'est qu'on va permettre aux gens de reprendre la main sur leur cerveau et de les plonger dans ce qu'on appelle les ondes alpha et theta. Delta et theta. Et ces ondes-là, c'est ce qu'on appelle le sommeil léger ou moyen, ou la transe légère ou transe moyenne. Ça permet justement de synchroniser donc les ondes du cerveau qui, après, vont se synchroniser au niveau du cœur. Et en fait, à ce moment-là, les cellules vont guérir. Les cellules vont se faire du bien, en fait. Ça, c'est pas moi qui le dis, c'est la neuroscience, pour le coup.
1: Et pour deuil et renaissance?
0: Et pour deuil et renaissance, en fait, le deuil, on est très peu accompagné dans la société pour gérer le deuil. On est accompagné pour la naissance, on est accompagné pour les grosses étapes de vie comme le mariage, le deuil. Il y a quelques associations qui accompagnent, mais on est un petit peu livré à nous-mêmes. On doit gérer le deuil entre 4 et 7 jours quand on perd une personne, mais le deuil reste. La plupart des gens, en fait, qui ont un deuil, le deuil ne part jamais. Il y a 37% des gens qui disent que suite à un deuil, il reste marqué à vie de ce deuil-là. Donc globalement, en fait, il y a un manque, il y a une absence d'accompagnement et surtout que la mort, c'est tabou en France. Or, la mort fait partie du cycle de la vie. Donc l'idée aussi de ces week-ends-là, c'est de prendre le temps d'avoir des outils pour gérer ce deuil-là. Ça va pas être miraculeux. On va pas faire revenir la personne ou le membre qui est parti ou la relation qui s'est arrêtée. Par contre, c'est comment on va gérer nos émotions, comment on va changer notre regard et notre position là-dessus. Moi, je l'ai fait, j'ai eu des décès de personnes très proches, pour le coup. Avant que j'utilise des pratiques énergétiques, ça me pesait très fort. Et quand j'ai commencé à utiliser ces pratiques-là, il y a une libération du cœur, vraiment ce poids sur le cœur qui nous broie en fait, qui nous mine toute la journée quand on a un deuil de quelqu'un d'important. Quand ça se libère, waouh, c'est magnifique. Et donc là aussi, j'utilise les ateliers dont j'ai parlé avec Enquête de Sens et d'autres. Mais l'idée, c'est vraiment de pouvoir gérer un deuil de manière belle, de manière libératrice. Voilà.
1: Et puis tu me parlais aussi de l'avant-deuil, parce que quand on a un proche porteur de maladie, ça peut aussi
0: tout à fait
1: être extrêmement lourd. Et voilà.
0: C'est le deuil sous toutes ses formes. C'est comment on se prépare au deuil. Ça peut être aussi des personnes qui sont atteintes du cancer du sein. Moi, j'ai une amie qui est dans un groupe comme ça. Et elle me dit, mais quand tu lances ça, dis-le-moi, parce qu'il n'y a rien. Il n'y a rien pour les accompagner. Et le deuil, quand je dis un membre, c'est un membre physique du corps. Ben là, c'est pareil. Quand tu perds... alors, moi, je ne l'ai pas vécu, forcément. Mais quand on perd... les deux seins, ça rebat complètement les cartes, en fait, de nous-mêmes. On se reconnaît plus, et notre rapport aux autres est différent. Donc, comment aussi on se réapproprie notre personne pour exister?
1: Merci pour ça. Courant porteur. Si on en vient maintenant à qu'est-ce qui t'anime dans l'écosystème local, qu'est-ce qui fait sens pour toi, parce que tu habites dans le coin, tu fais partie de la tribu Sonnaissance maintenant.
0: C'est simple, c'est que pendant pas mal d'années, quand je me suis remis aux énergies et que je voulais matcher ça avec mon travail, c'était difficile de trouver des gens avec qui je pouvais en parler, avec qui je pouvais avoir espoir dans un monde qui était difficile à l'heure actuelle. Et pour moi, l'écosystème local, c'est pouvoir retrouver des gens qui croient, comme moi, à un futur joli, un futur beau. Parce qu'on nous parle de fin de civilisation, on nous parle de plein de trucs moches, parce que les enjeux climatiques, les enjeux géopolitiques, waouh, oh, on arrête un petit peu de se voir que du noir. Est-ce que c'est d'avoir vu trop de films avec des dystopies américaines où on pense que le monde va forcément mal finir? Non. Le monde, c'est du vivant. Et l'écosystème local, c'est du vivant. Et on trouve des gens magnifiques, des gens chouettes, différents de nous. mais ça crée une synergie qui est géniale. Et moi, ça fait quelques temps où j'ai pris la décision de chercher des gens comme ça et de participer comme je peux à ces écosystèmes-là, parce que c'est important de faire lien, de se soutenir, même si les gens sont différents. Parce que moi, j'ai une culture marketing, donc des fois, assez, on rentre dans les gens. Et je me souviens, lors d'un jury, en fait, dans l'autre personne qui était en jury avec moi, quand on a fait la fin du parcours de l'entrepreneur de sa vie, c'est moi qui l'aurais passé en jury quand je faisais du marketing. J'aurais été beaucoup plus trash pour l'évaluer. Or, tout le jury était hyper à l'écoute, comprenait sa situation et l'accompagnait pour le soutenir. Et ça, c'est juste génial. Et c'est exactement ce que je cherche dans l'écosystème local. Et c'est ce que je trouve et c'est ce que je veux trouver aussi. Voilà.
1: Tu fais les transitions à toutes mes parties, c'est trop bien. Parce que c'est quoi ton lien avec son essence?
0: Alors, comme on l'a dit, donc j'ai rejoint le parcours entrepreneur de sa vie avec son essence parce qu'en fait, j'avais besoin de quelqu'un d'extérieur à moi pour m'aider à vraiment faire cette synergie entre mon monde professionnel que j'ai fait pendant plus de 15 ans, qui m'a appris plein de choses, mais je voulais pas tirer un trait. Au début, j'étais parti là-dessus. Hein. Je tire un trait sur l'activité première. Et j'utilise que les énergies. Et tu m'as dit, non, on va fusionner les deux. Et en fait, c'est ce que je cherchais, c'est ce que je voulais, mais j'y arrivais pas. Voilà. Je suis très bon pour aider les autres, mais moi, c'est plus compliqué. Donc j'avais besoin, et puis on a besoin des autres aussi.
1: On est tous pareils.
0: Mais oui, on a besoin des autres, et c'est aussi important de reconnaître, dans un monde où on met en avant le côté individualiste des gens, on a besoin de liens, on a besoin d'être soutenu et de soutenir aussi. Et c'est chouette.
1: On a besoin des deux.
0: Ouais, clairement.
1: Comment tu te vois dans 5 ans? La question bateau.
0: Dans 5 ans, c'est fait entretien d'embauche, c'est marrant. Dans 5 ans, je me
1: oui,
0: vois...
1: Je t'ai fait faire un dessin aussi là-dessus.
0: Faire 80% de l'enquête de sens et d'œil renaissance. Tout ce que j'ai dit, c'est intervenir auprès des entreprises et des organismes, parce que c'est pas que les entreprises qui m'intéressent, mais aussi, par exemple, une structure qui gère des enfants de foyer, qui ont des soucis avec leurs parents ou autres. Et ben là aussi, tu vois, j'ai envie de faire des ateliers que je propose, parce que c'est fait pour tout le monde. Et dans 5 ans, je me vois faire ça quasiment en plein temps. Aussi, avoir ces week-ends-là pour le deuil, parce que c'est tout aussi important. Et toujours garder un pied dans l'information, mais 10-20% de mon activité max. Parce que c'est important, j'aime transmettre et j'aime faire évoluer les gens aussi de cette manière-là, en fait.
1: Ben, je pense que ce serait intéressant, effectivement. Alors, je sais que c'est dans le pipe, hein, mais dans les tuyaux, de proposer également tes services aux étudiants.
0: Ouais, mais actuellement, le monde des écoles supérieures est en pleine crise. Donc, je suis là.
1: Il y en a tellement qui sont en pleine crise.
0: Je balance mes infos.
1: Tu verras bien.
0: C'est ça. Je lance les. Tu rigoles, mais j'ai une école comme ça qui est proposée.
1: Mais
0: ouais, pourquoi pas.
1: Je suis pas
0: intéressant.
1: Du tout en train de rigoler.
0: Je lance les billes et j'attends que les gens répondent, tu vois. Mais là, il y en a encore, je pense, pour 2-3 ans, parce que l'année prochaine, on a la rentrée scolaire 2027. C'est des étudiants qui sont nés crise de subprime, baisse de natalité. Donc, il y a encore moins d'étudiants. Donc, si tu veux, je pense qu'ils ont encore quelques années un petit peu à manger du pain dur. Après, ils ont abusé aussi. Des écoles qui sont créées pour rien. Bon, on parle, c'est pas le sujet.
1: Non, c'est pas le sujet.
0: Mais voilà, en tout cas, dans 5 ans, ouais, beaucoup, beaucoup d'enquêtes de sens et de renaissance et encore un petit peu de formation.
1: Et peut-être qu'on va inventer un nouveau modèle.
0: Ouais, clairement.

Eh bien, merci beaucoup Frédéric pour tout ton parcours, ton offre et ce que tu apportes au monde, que ce soit dans le numérique avec tes étudiants, parce que c'est quand même chouette d'avoir des profs comme ça aussi. Je pense qu'on critique beaucoup l'éducation, mais on a aussi des profs qui ont enfin, quasiment tous ceux que je connaisse, en tout cas, ils ont vraiment à cœur. Ça, c'est quasi une vocation, tu vois. Voilà, donc merci pour tout ça. Et pour la suite, d'Enquête de sens et de Deuil et Renaissance. C'est le moment de la rubrique de fond. Alors, je vous ai dit, les 100 jours de la RSE. Alors, on a toujours à cœur chez Sonnaissance de montrer que c'est possible et comment c'est possible. Et on se situe toujours dans le sens de l'entrepreneuriat durable. Aussi, dans les 100 jours de la Renaissance, pour moi, il y a deux clés importantes et deux clés qu'on peut activer. La première, c'est la RSE. Donc, de quoi on parle, pourquoi c'est une clé importante et quel est son lien à l'entrepreneuriat durable. Et puis, les 100 jours, je ne sais pas si vous connaissez cette méthode en fait des 100 jours, qui est la stratégie, le plan d'action de quand on entre dans un nouveau job ou dans un nouveau projet. Et les 100 jours, bah, c'est comment on peut poser les bases d'un projet réussi. Donc, j'ai eu envie de mixer ça. Première partie, déjà peut-être poser ce que c'est que la RSE, parce que pour moi et dans son essence avec nos entrepreneurs, je peux dire que la RSE peut être vue comme une clé d'entrée que toute entreprise doit activer. Alors on pourrait dire qu'en premier lieu c'est parce que c'est la loi, et puis tout simplement parce qu'il est nécessaire d'aller au-delà de la seule maximisation des profits dans l'entreprise. L'entrepreneuriat durable, il est rattaché au grand principe de développement durable. Donc ça, c'est le chapeau de base. Je rappelle les trois axes, économique, social, environnemental. Il est défini par l'ONU et décliné en objectif de développement durable. Et ce grand chapeau juridique est descendu dans le droit national des pays, dont la France. Je vous ai mis en lien dans bas de l'émission la page de l'agenda 2030 du gouvernement français, et puis également un parcours didactique qui s'appelle Environnement et Développement Durable d'une université virtuelle qui s'appelle l'UVED. C'est des vidéos courtes, mais qui sont très, très simples et avec plein d'éléments liés au développement durable, et ça redescend jusqu'à la RSE. Il s'exprime de différentes manières, à la fois dans l'économie circulaire, l'économie régénérative ou symbiotique, donc dans les théories économiques, mais également dans les principes de la démocratie participative. On peut le retrouver dans les choix de les gouvernances partagées, mais également dans les modèles économiques, comme par exemple celui de la fonctionnalité. On va le retrouver dans les entreprises de l'ESS, économie sociale et solidaire, et bien d'autres. Donc, projet de société, c'est le développement durable. Alors, la RSE, qu'est-ce que c'est? C'est la réponse à cette question, comment les entreprises répondent à ce projet de société. Donc, ce projet de société et cet entrepreneuriat durable, avant tout exprimé dans la RSE, avant tout parce que la RSE donc répond à cette question. Comment les entreprises peuvent s'approprier ce projet de société et y répondre, parce que c'est l'intégration et l'application des principes du développement durable aux activités et au fonctionnement des entreprises. Et aussi car dorénavant, cette multi-responsabilité concerne toutes les entreprises françaises, de la loi Pacte à l'obligation de reporting du RSE sur toute la chaîne de valeur. Je vais m'expliquer. Alors, responsabilité sociétale des entreprises. Souvent, on entend responsabilité sociale des entreprises. Juste de préciser que ce mot social, c'est une mauvaise traduction de l'anglais. Parce que dans social, c'est à la fois des enjeux sociaux et environnementaux. Voilà, donc je préfère le terme responsabilité sociétale des entreprises. Donc pourquoi depuis la loi Pacte? Parce que la loi Pacte a quand même changé fondamentalement la donne, puisque en 4 articles de loi, dans le Code civil et Code de commerce, elle a inclus la notion d'enjeux sociaux et environnementaux. Elle a changé ce que c'est que l'objet de l'entreprise en France. L'article 1833 dit que toute société doit avoir un objet licite et être constituée dans l'intérêt commun des associés. Ça, c'est la base. Mais elle dit également que la société est gérée dans son intérêt social,
en prenant en compte les enjeux sociaux et environnementaux de son activité. On peut pas être plus clair. Dans le code de commerce, on a la même chose sur deux articles, 225, 35 et 64. Je suis un peu technique, mais ça va être très rapide. L'un parle du conseil d'administration et l'autre du directoire. L'un comme l'autre détermine les orientations de l'activité de la société, veille à leur mise en œuvre, conformément à son intérêt social, en prenant en considération les enjeux sociaux et environnementaux de son activité. Voilà, c'est clair. Cette loi PACTE de 2019 amène également dans le code civil la possibilité pour les entreprises de se doter d'une raison d'être. C'est l'article 1835. Et il dit « Cette raison d'être est conçue comme des principes dont la société se dote et pour le respect desquels elle entend affecter des moyens dans la réalisation de son activité. » Donc depuis 2019, chaque entreprise est invitée à se doter d'une raison d'être et en tout cas à ajouter dans son objet comment elle prend en considération les enjeux sociaux et environnementaux en se référant à ses 17 objectifs de développement durable et à ses grands principes de développement durable qui est notre choix de société en fait. Voilà. On verra qu'il y a différents types de réponses. Et donc vous verrez que mes 100 jours sont, c'est un petit peu un court mode d'emploi, comment on peut prendre en compte ces enjeux et lancer un projet, pourquoi pas. Le deuxième point extrêmement important, ce sont les obligations de reporting qui ont été élargies.

obligation de reporting élargie. Donc, comme souvent dans la loi, quand l'État a envie de promouvoir quelque chose qui est vécu comme, non pas une opportunité, mais plutôt une contrainte, elle démarre par les grandes entreprises. Donc, en fait, on a une succession de lois depuis 2001 qui posent le cadre du reporting. Donc, les grandes entreprises cotées, c'est la loi NRE de 2001. Après, ça a été les entreprises non cotées, avec les lois Grenelle 1 et 2 en 2009 et 2012. Les sigles sont magnifiques. DPEF et CSRD sont les deux suivantes, mais qui posent, un, que dans le reporting, chaque entreprise doit décrire son modèle économique, sa politique de mise en œuvre et de vigilance au regard des enjeux qu'on a cités, le résultat de ces politiques, et à amener également une standardisation du reporting. Parce qu'en fait, ces reportings doivent être audités par des organismes extérieurs. Et donc, c'est très complexe d'aller mesurer des reportings qui sont complètement sur des normes différentes. Donc là, il y a une standardisation qui a été posée, et pas qu'en France. Et la notion de double matérialité, donc qui veut dire quoi? Ça veut dire qu'il y a du financier et il y a de la mesure d'impact. Donc, on a des indicateurs, on appelle aussi triple bottom, avec du pur quantitatif financier, le classique, mais également du qualitatif avec enjeux sociaux, enjeux environnementaux, qu'on arrive à ramener par toutes les mesures d'impact à du financier également. Parce que non seulement on travaille beaucoup avec l'argent, l'argent pilote beaucoup de choses, mais tout simplement parce que quand on est chef d'entreprise, eh ben on a besoin de chiffres aussi pour statuer et pour décider. Et voilà, donc parlons chiffres. Et donc cette double matérialité amène cette obligation à chiffrer à la fois le financier et les impacts de tout ce qui est considéré comme immatériel. Voilà, donc grandes entreprises cotées, non cotées, du reporting élargi jusqu'aux plus petites, avec la loi sur le devoir, toutes plus petites entreprises, la loi sur le devoir de vigilance de 2017. Elle instaure quoi? Elle instaure l'obligation de publier et de mettre en œuvre un plan de vigilance qui couvre les risques sociaux, environnementaux et les droits humains. Donc un périmètre élargi. Aussi parce que ça implique l'ensemble de la chaîne de valeur. Chaîne de valeur, c'est de l'achat de la matière première, l'extraction ou de la production agricole, par exemple, jusqu'au dernier usage, y compris de l'emballage. Donc, cette loi de vigilance de 2017, elle demande à ce que ce soit ce qui est dans le reporting, le modèle éco, tout ça, c'est l'activité de l'entreprise, mais également de ses filiales, de ses fournisseurs et de ses sous-traitants. Voilà comment on passe de grands groupes à finalement quasiment tout l'écosystème finalement de chacune de ces entreprises. Il y a une limite à ces entreprises, c'est plus de 5000 salariés en France et 10 000 dans le monde. Voilà, mais quand on sait le nombre de personnes avec qui ils font travailler autour d'eux, on comprend ce que ça implique quasiment tout le monde en fait. Voilà.

0: Alors, comment elles répondent, ces entreprises, à cette politique, à cette obligation de RSE? Alors, on a différents degrés d'implication. On connaît un peu tout le greenwashing qu'on appelle la RSE cosmétique. Il y a un deuxième grand type de RSE, de politique RSE, c'est ce qu'on appelle annexe ou périphérique. Donc, ça veut dire qu'il concerne soit un seul département, un produit ou service. Et également, quand il y a une fonction RSE distincte. Parce que, à la fois, c'est chouette d'avoir quelqu'un qui est dédié à ça. Mais parfois, ça risque de déporter le sujet, de l'écarter un peu et de dire bon bah ça c'est ta responsabilité. Moi, je fais mon business et puis toi, débrouille-toi avec ton truc. On en a, je veux dire la quatrième avant la troisième parce que la troisième est pour moi l'objectif. On appelle une RSE base of pyramid avec mon super accent BOP. C'est des RSE, des politiques RSE qui sont plus de l'ordre du mécénat. Ou c'est des opérations coopération sur des besoins fondamentaux, donc sur des populations très pauvres, c'est la faim dans le monde, c'est des choses comme ça. Et donc la dernière, la RSE intégrée. C'est quoi la RSE intégrée? C'est quand la RSE elle est intégrée à la stratégie et aux activités centrales. Et donc qui touche également potentiellement la gouvernance et l'organisation même en fait de la boîte. Dans la RSE intégrée, on a un alignement entre les objectifs de la RSE et les objectifs économiques. Je dirais que c'est tout simplement les mêmes. Et la durabilité est le levier de performance à long terme. Quelles sont ces caractéristiques clés? Donc la RSE intégrée, elle est au processus opérationnel eux-mêmes. Ça implique du top management jusqu'à tous les maillons de l'entreprise. Et les décisions stratégiques intègrent évidemment ces objectifs RSE. Il y a 10 ans déjà, en fait, toutes les entreprises cotées avaient dans leur stratégie 5 objectifs de développement durable qui étaient affichés. Dans la réalité, comment ça s'est décliné, ça a pris peut-être beaucoup plus de temps et avec des mesures disparates. Mais c'est du réel, en fait. On n'est pas sur juste de la déclaration d'intention. Voilà. Et on est en discussion sur cette RSE intégrée. Qu'est-ce qu'on va aller questionner? C'est la création de valeurs économiques, mais pas seulement. On appelle ça de la création de valeurs croisées, partagées. On peut aller voir les théories de Porter et Kramer. Et donc valeur partagée, puisque on n'est plus sur de la valeur pure économique et financière, on est également sur les mesures d'impact social et environnemental. Mais qu'est-ce que ça veut dire? Je peux donner quelques éléments. C'est comment on va répondre et développer aussi les communautés locales. Comment on va mesurer nos impacts par rapport à notre population interne. Comment, évidemment, on va répondre à nos enjeux de pollution extérieure. Deuxième élément de cette RSE, des types de RSE, on a des stratégies qu'on dit business et hors business. On a des déterminants dans cette RSE selon qu'on a des pressions internes, donc des pressions internes plus ou moins fortes, qu'on a également des pressions externes plus ou moins fortes également, avec une demande de RSE des clients qui est plus ou moins faible, ou plus ou moins forte. Et puis du côté de l'entreprise, les paramètres, ça va être, est-ce que on perçoit la RSE, en tout cas les enjeux socio-environnementaux, comme des risques ou une opportunité faible ou plus fort? Est-ce qu'on est dans une concurrence forte ou est-ce que les coûts estimés sont imaginés supérieurs aux avantages anticipés? Voilà. Et en fonction de ça, on s'aperçoit que on va de stratégie où c'est pas moi, je suis pas concernée, à du déni, de la résistance, mais également vers des stratégies plus ordinaires, comme on l'a vu, plutôt des stratégies qui vont concerner une ligne de service, une ligne de produit, une petite marque, et jusqu'aux stratégies qui sont plus intégrées, où là on est en général sur des pressions fortes, une visibilité de l'entreprise qui est forte, potentiellement une demande de RSE des clients qui est forte, et avoir une concurrence qui est quand même modérée, qui laisse un peu plus de marge de manœuvre. Évidemment, si les avantages considérés sont supérieurs aux coûts estimés. Et puis, bah voilà, si les risques sont forts, on sait qu'il y a certaines matières premières je sais plus si c'est le café, je crois, où les marques sont obligées en fait d'aller construire des partenariats avec les agriculteurs locaux pour trouver des solutions. Sinon, il n'y aura plus de café en fait, tout simplement. Et dans les stratégies hors business, on a tout ce qui est philanthropie. Parce que dans l'histoire de la RSE, un des grands éléments, c'est né de la philanthropie. Et donc, on va avoir des stratégies de philanthropie pure, certaines qui vont être plus ou moins marketing, avec des produits qui peuvent être partagés. On peut avoir de la philanthropie qui va être très ciblée pour renforcer l'image. Et puis, on va avoir des philanthropies plus stratégiques qui vont se construire autour du vrai cœur d'activité de l'entreprise. Je vous ai pris un tout petit exemple avant de passer aux 100 jours. L'exemple de la Maïf, qui définit une raison d'être, c'est celle-ci. Convaincue que seule une attention sincère portée à l'autre et au monde permet de garantir un réel mieux commun, nous, Maïf, plaçons cette attention au cœur de chacun de nos engagements et de chacune de nos actions. C'est décliné en 5 objectifs sociaux et environnementaux. Donc ils disent sur leur site, je vous invite à aller voir le site de la Maïf, notre mutuelle a la volonté de développer un modèle d'entreprise dont la performance durable est fondée sur une attention sincère portée à toutes ses parties prenantes. Maïf se donne pour mission de poursuivre 5 objectifs sociaux et environnementaux. Placer l'intérêt de ses sociétaires au cœur de ses activités. Favoriser par une attention sincère l'épanouissement de ses acteurs internes au sein d'un collectif engagé. Contribuer à la construction d'une société plus solidaire à travers ses activités. Contribuer à la transition écologique à travers ses activités toujours. Et promouvoir le développement de modèles d'entreprise engagés dans la recherche d'impact positif. Donc on voit qu'on a d'un côté les sociétaires, d'un autre les acteurs internes, la construction, la participation à une société plus solidaire, contribuer de manière plus large à une transition écologique à travers ses activités, ses compagnies d'assurance, et puis également de contribuer à la recherche. Parce que quand il parle de développer des modèles d'entreprise engagés, eh ben forcément c'est soit des filiales à eux, mais également des clusters avec des labos de recherche, comme il y en a de plus en plus. Voilà, ça laisse. Moi c'est le genre de choses qui m'enthousiasme, rien que ce soit écrit. Après je serais curieuse d'aller voir et sans esprit critique négatif du tout, comment ça peut se mettre en œuvre, parce que pour avoir participé à beaucoup de projets d'organisation sur des groupes plus petits et grands, je sais à quel point la transition humaine peut être complexe à cet endroit-là.
1: Oui, qu'est-ce qui se passe vraiment au quotidien ou dans les tuyaux, quoi.
0: Oui, c'est vraiment pas évident. On va le voir à travers les 100 jours.
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0: Excusez-moi pour la ref, mais on a parlé des 100 jours de Trump. Mais ces 100 jours, en fait, c'est quelque chose qui est assez pratique. C'est comment, en un peu plus de 3 mois, on se met en configuration pour comprendre un système, un endroit, un projet, pour avoir les bonnes bases, réunir les bonnes personnes. Voilà. Donc j'ai voulu appliquer ces 100 jours à la RSE, ça va être un peu global. Je pense que voilà, bon, c'est mon humble contribution. Vous me direz ce que vous en pensez. Donc déjà, le principe des 100 jours, quel qu'en soit son champ d'application, c'est pour moi une seconde clé pour bien démarrer un job ou un projet, quel qu'il soit. On parle des 100 jours d'un dirigeant d'entreprise, d'un manager, d'un président de la République. Et puis moi, j'ai déjà donné un cours, en fait, où j'ai appliqué ces 100 jours pour un salarié qui démarre un job. Donc j'ai eu envie de reprendre cette base pour la RSE. Qu'est-ce que c'est ? C'est la stratégie et le plan d'action à faire dans les 100 premiers jours d'un poste ou d'un projet pour qu'il soit réussi, qu'il parte sur les meilleures bases. Et donc, si on appliquait ces 100 jours à un plan de RSE, qu'est-ce qu'on pourrait faire ? La première chose à connaître, évidemment, c'est quel est l'objet de l'entreprise. Et on peut déjà regarder si elle s'est dotée d'une raison d'être. Ça donne le ton. En deux, connaître le terrain, ses rôles et ses acteurs. Là, on touche à quel est son environnement, son histoire et sa culture. Quel est son environnement? Donc là, on est dans le son secteur d'activité, quel est son marché, c'est qui les grands acteurs, c'est quoi les grandes tendances de ce marché. Et puis, quelles sont les innovations? Et là, pensez hors cadre, parce que quand on pense innovation, on pense souvent innovation de rupture. Sauf que l'innovation, je vous invite à aller voir sur le site de la BPI, ils ont une ressource magnifique pour décrire tous les types d'innovation. Faudrait que je vous retrouve le lien d'ailleurs. Mais l'innovation, ça peut porter sur du management, sur de l'organisation, sur vraiment des choses extrêmement diverses. Et puis des fois, de l'innovation, c'est prendre quelque chose qui se passe ailleurs et l'appliquer à soi. Par exemple, je sais pas, il y a une usine qui s'est créée pour arriver à défibrer du chanvre, pour arriver à en faire du fil, pour arriver à des vêtements. Voilà, cette usine, ici dans la région, on a pas mal de moutons qui ont de la laine. Est-ce qu'on utilise cette laine? Est-ce qu'on est capable de refaire une filière ici? Je ne sais pas, mais en tout cas, il y a des choses qui existent par ailleurs en France, et des choses, il y en a énormément. Voilà, donc quand on pense innovation, ça peut être prendre une innovation du même secteur et l'appliquer à soi, mais ça peut être aussi aller chercher des modèles ailleurs sur d'autres secteurs, mais qui sont applicables avec des compétences transférables. Donc c'est quoi les innovations? Et ça commence à cogiter dans votre tête normalement, à se dire tiens, on pourrait faire ça. Voilà. On pose ça sur le papier et on continue. C'est quoi, dans l'environnement toujours de l'entreprise, sa stratégie au regard de son environnement? C'est quoi son implication? Est-ce qu'il y en a déjà ou pas? Est-ce qu'il y a des contraintes qu'elle subit ou pas? Voilà, donc ça c'est l'aspect environnement. On resserre un peu culture et histoire. L'une découle de l'autre et nous apprend beaucoup. Une entreprise familiale ne sera pas du tout structurée ni pilotée de la même manière qu'une entreprise qui a été créée par un technicien, quelqu'un du métier, par un commercial ou par un financier. Je ne sais pas si vous avez déjà observé ça, mais j'ai participé à je ne sais pas combien de structures où j'ai fait du projet. C'est hallucinant de voir comment l'énergie de l'entreprise, son identité et comment les structurer, ça peut être tellement différent. Et il y a aussi une grande différence qui se crée à un moment particulier quand une entreprise entre en bourse ou est rachetée par un groupe, alors encore plus quand c'est un fonds d'investissement, ou quand le dirigeant devient un salarié non fondateur. Le comportement de l'entreprise, et il y a souvent des mouvements de personnel hyper importants qui se font. On le sait déjà quand il y a un manager qui change, ça change l'énergie de l'équipe. Mais alors quand c'est vraiment au niveau de l'organisation globale, c'est d'autant plus sensible. Regardez, cette histoire nous apprend qui est-ce qui pilote la stratégie, qu'est-ce qui la pilote et explique comment elle est organisée et pourquoi elle s'est organisée comme ça. La culture, ou on appelle ça aussi l'identité racine de l'entreprise, découle de cette histoire. Et donc, je vous l'ai dit, il peut y avoir une rupture forte. Et là aussi, quand l'entreprise perd le lien à ses fondateurs, il y a des personnes qui partent, mais il y a des personnes qui restent, mais ça laisse des traces. Et voilà, ça explique aussi les relations qu'on peut avoir avec les uns et les autres dans l'entreprise. Donc tout le monde sait qu'il existe une culture d'entreprise. La connaître, cette culture, c'est pas si simple. C'est beaucoup de non-dits, de non-verbal. Donc on peut regarder ses valeurs. Elles sont affichées, mais c'est souvent un idéal qui est affiché, qui est plus ou moins différent de la réalité vécue. Et la culture de l'entreprise, c'est pas seulement des valeurs, mais c'est plutôt des valeurs d'usage, en fait. Donc, être à l'écoute, observer, rencontrer les gens pour identifier ces valeurs, ces vraies valeurs d'usage, les réseaux d'influence et de décision interne, c'est qui les poissons pilotes, c'est qui les alliés, quelles sont les oppositions essentielles, voilà, pour une bonne intégration et pour amener du changement et pour la réussite d'un projet. C'est d'autant plus important sur des changements de l'envergure de la RSE, parce que la RSE, ça touche à des croyances profondes sur ce qu'est une entreprise, sur ce qu'est la croissance, sur ce qu'est la réussite, son rôle personnel et son impact dans la société, et l'impact d'une entreprise dans la société, et sa sécurité personnelle. Quand on est dans une entreprise classique, tous les ans, il y a des objectifs de croissance. C'est ce qui drive l'activité. D'ailleurs, souvent, on se demande comment on fait pour faire plus 5% tous les ans. Voilà, quel que soit le contexte qu'on a vécu, personnel, professionnel. C'est quoi la réussite ? Et je sais qu'on est nombreux, quand on a eu des périodes de chômage, à se poser la question de « est-ce que j'ai encore une valeur sociale si je n'ai plus mon job ?» Beaucoup aussi, dans les discussions que j'ai, ne sont pas forcément d'accord sur à quoi ça sert une entreprise. Et tout ça, ça vient mettre en jeu notre sécurité personnelle et celle de notre famille. Et voilà, dans les projets de changement, de conduite du changement dans les organisations, ça se sent systématiquement. Mais là, on touche à des enjeux de société qui sont bien au-delà. Courant porteur. Voilà, une fois qu'on a été voir l'environnement, ses cultures, son histoire, qu'on a commencé à repérer un peu les signaux faibles, comme on peut dire, c'est évident d'aller regarder l'état des lieux de la RSE et du type de RSE qui est passé. Donc la raison d'être est le premier. Est-ce qu'il y a des objectifs de développement durable qui sont présents dans sa stratégie, dans ses statuts? Est-ce qu'il y a déjà ce reporting financier et impact sociaux, triple bottom, impact socio-environnementaux, pardon, aussi? Et est-ce qu'il y a un plan de mise en œuvre, un plan de vigilance? Voilà, quels sont les résultats? Tout ce qu'on a dit sur la RSE s'applique. Et comment ça se reflète concrètement dans l'organisation, dans les processus, dans les objectifs collectifs et individuels? Une fois qu'on a ces éléments-là, on peut, et ça se fait en parallèle, hein, et c'est souvent à travers ce quatrième point, qui est de rencontrer les équipes, écouter, observer, qu'on va capter tout ce genre d'informations. Connaître les acteurs de l'entreprise, les rencontrer et les écouter, permet de faire émerger cette culture, ces jeux de pouvoir. Qu'est-ce qui fonctionne? Qu'est-ce qui drive les équipes et l'entreprise? Mais aussi, quels sont les dysfonctionnements? Avoir une vision de ces grands dysfonctionnements, c'est essentiel pour penser les priorités du projet. Parce que selon ces dysfonctionnements, soit on peut les intégrer dans le projet de RSE, soit il faut les traiter en priorité et après seulement travailler sur autre chose d'une plus grande envergure. Pour les dysfonctionnements, je peux vous inviter à regarder la théorie socio-économique, qui est une méthode absolument géniale que j'ai appris en première année de fac de Sciences Éco, donc il y a un bail, mais qui est toujours efficace. Voilà, je vous mettrai le lien à la fin de l'émission. Il reste 4 étapes, stratégie et grand projet. Donc, une fois que l'entreprise a défini sa raison d'être, elle la décline en stratégie et elle la décline en objectifs dans l'organisation et en changement d'organisation, mais elle définit également un portefeuille de grands projets. C'est ici aussi qu'il faut aller regarder c'est quoi la stratégie et comment elle la définit dans ses grands projets. Et donc, dans ses projets stratégiques, est-ce qu'il y a la RSE ou pas? Et où est-ce qu'ils en sont ces projets? Parce que du coup, ça va conditionner la manière dont vous allez pouvoir piloter la suite. Et puis, est-ce que ces projets, ils sont cohérents et est-ce qu'ils sont coordonnés? Après, il faut absolument avoir un sponsor et regarder quelle est votre place. Dans tout projet, s'il n'y a pas un sponsor, ça ne peut pas fonctionner. Et le sponsor, c'est qui? C'est quelqu'un qui a suffisamment de pouvoir et de leadership. Et quand je dis pouvoir, c'est pas forcément pouvoir décisionnel, mais ça peut être quelqu'un qui est un ancien, qui a de la confiance. C'est quelqu'un qui est vraiment en capacité à insuffler volonté et énergie sur du temps long. Parce que les projets, ça peut faire sauter des maillons, mais ça peut faire sauter des têtes également. Donc constituer une équipe opérationnelle, ça va être l'étape d'après, une équipe compétente ou avec une capacité d'apprendre qui soit positive et solide. Alors ça paraît du bon sens, mais c'est bien de le dire quand même. Et puis voilà votre place par rapport à ça. On en arrive à vraiment penser et poser le projet RSE. Donc ça s'est construit petit à petit, mais en fonction des éléments précédents, il faut penser le fond, le périmètre, la durée, la stratégie du projet et sa mise en œuvre. Notamment, est-ce qu'on veut un projet plutôt type Big Bang ou pilote et déploiement ? C'est les deux grandes stratégies de gestion de projet. Alors, vous n'êtes pas la REF, mais c'est, comment il s'appelle ? La Redoute, qui, quand ils sont passés en flux tendu, ont changé le groupe, la structure de réponse aux commandes du groupe en une seule fois, en fait. C'était avant autre chose, et à partir du jour du démarrage, ils sont passés en flux tendu. Et ça a vraiment révolutionné le marché. Ils ont fait les poissons pilotes à cet endroit-là. Donc ça, c'est du démarrage en Big Bang. La plupart des projets sont plutôt avec un pilote et ensuite du déploiement. Et le dernier point, c'est embarquer et mettre en route. Une fois qu'on a présenté aux sponsors les grandes lignes, la gouvernance qu'on imagine et comment on va embarquer une première équipe, une fois qu'on a présenté ça aux sponsors et qu'on a son accord, l'idéal ce serait d'avoir une première équipe effectivement pour co-construire, impliquer, parce que pour faire adhérer les gens, il faut les impliquer. Et par porosité, une fois qu'on a des poissons pilotes ou des leaders d'opinion dans l'équipe, ça permet de par adhésion d'embarquer les autres pour matérialiser aussi et penser les réponses aux obstacles et aux objections. Et puis l'intelligence collective, moi je trouve c'est toujours ça aussi magique et toujours aussi surprenant de voir que même si on est intelligent avec une ouverture d'esprit, eh ben il y a des gens qui ont des meilleures idées que nous et c'est trop bien. Donc laissons de la place aussi aux autres. Voilà, pour préparer la mise en œuvre ensuite, répartir les rôles, les moyens nécessaires pour conduire, suivre, mesurer et s'adapter, et commencer à communiquer pour faire adhérer les autres et lever les premiers freins. Après, on rentre dans de la gestion de projet classique. Et je vous remercie de m'avoir écouté.
1: Merci Elisabeth, un grand moment de stratégie sur Calade Ma Radio, c'était magnifique, bravo.
0: On a entendu Frédéric Bernard et ses deux activités, Enquête de sens et Deuil et Renaissance. Est-ce que tu as t'as presque un site internet, mais comment on te trouve ?
2: J'ai un site internet.
0: Ah ah,
2: ça oui, oui. Ici, c'est Enquête de sens avec un trait d'union entre chaque mot, okay. .eu.
0: Très bien.
2: Voilà.
0: On le mettra en pied des émissions également. Notre prochain rendez-vous. Ce sera dans un mois. On a une thématique toujours RSE et toujours clé. Je vais vous parler de la norme ISO 26000. Après vous avoir parlé d'articles de loi, la norme ISO 26000 a le grand mérite d'être internationale et universelle. Tout type d'activité, toute taille d'entreprise. Merci beaucoup. Vous retrouverez les liens en bas de l'émission. Et vous nous retrouvez toujours sur sonessence.fr. Au revoir Benjamin, au revoir.
1: Au revoir Elisabeth.
2: Au revoir Benjamin, au revoir Elisabeth.
1: Au revoir Fred et merci d'avoir été là. Merci pour cette belle émission. Bonne journée à tous.
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1: Bonjour à toutes et bonjour à tous. Une heure d'émission pour échanger ensemble sur l'actualité du territoire. Je vais me répéter, mais ça vous avez l'habitude. Vous pouvez nous retrouver donc sur YouTube, sur le site de la CPTS Beaujolais d'Ombe ainsi que Calade Ma Radio. Et c'est une première aussi sur Spotify où vous pouvez venir nous retrouver. Ensemble aujourd'hui, on va parler, on a voulu parler plus exactement de la CPTS, de la Communauté Professionnelle Territoriale de Santé. Alors vous savez que cette émission est née par notre intermédiaire qui a un groupe de radio. Je me permets aussi de rappeler à nos auditeurs que nous sommes là sans avoir vraiment beaucoup d'expérience sur le monde de la radio, voire même aucune.
2: Ça s'entend pas.
1: Ça s'entend pas du tout, malgré nos 4 ans, et qu'on reste avant tout des professionnels de santé, puisqu'il faut quand même le dire. Alexandra, vous êtes infirmière.
2: C'est ça.
1: Marie, ergothérapeute.
2: Tout à fait.
1: Et moi, je suis kinésithérapeute. J'essaye de l'être encore un tout petit peu. Et donc, du coup, on a voulu vous présenter la CPTS pour ses actions. Alors, CPTS, c'est Communauté Professionnelle Territoriale de Santé. Ça fait partie de la loi de modernisation de santé de 2016. C'est en fait une organisation qui permet de faire de la coordination entre les professionnels de santé. In fine, c'est pour le patient. Et c'est tout ça qu'on va vous expliquer aujourd'hui. Donc, comme à la grande habitude, on a 4 chroniques. Et ces 4 chroniques, bien, on les a organisées un peu différemment aujourd'hui, dans le sens où on va en fait relater une journée. Et une journée qui sera l'histoire qu'on va vous raconter aujourd'hui par une autre Alexandra dans l'émission que je vais vous présenter juste après. En tous les cas, restez bien, c'est une émission, je crois, qui va vous permettre d'apprendre beaucoup de choses sur l'actualité du territoire et sur les services que nous proposons aux usagers et donc à vous, auditeurs. Avant d'enchaîner sur toutes ces missions, on va d'abord commencer à vous dire bonjour, vous équipe. Donc
2: bonjour.
1: Alexandra, bonjour. Alexandra, infirmière, bonjour. Marie.
2: Bonjour.
1: Et Amaury.
3: Bonjour.
1: Et donc aujourd'hui, nous accueillons une salariée de la CPTS. Il y a 7 salariés dans la CPTS. Et aujourd'hui, c'est Alexandra qui est avec nous. Bonjour Alexandra.
4: Bonsoir.
1: Alors Alexandra, donc, est une secrétaire médicale qui vous allez nous raconter tout ça. Vous allez aussi pouvoir un peu parler de votre fonction au sein de la CPTS avant d'aborder tous les sujets. Alors, on va peut-être présenter un peu l'équipe pour commencer. Donc Alexandra, vous vous occupez de quoi ?
4: Alors je m'occupe de tout ce qui est secrétariat administratif à la CPTS, les recherches de médecins traitants, tout ce qui est soins non programmés, régulation du SAMU 15, SAMU Bourg-en-Bresse,
1: et l'agenda.
4: Oui, les urgences de l'hôpital, l'agenda du directeur.
1: Les bilans santé,
4: oui.
1: Voilà, on va vous en parler aussi un peu. C'est quelque chose de très intéressant. OK. Et donc, du coup, après, vous avez des collègues qui sont avec vous.
4: Voilà, tout à fait. Il y a Rachel.
1: Ouais.
4: Qui est secrétaire de parcours.
1: Ouais.
4: Marion.
1: Infirmière de parcours.
4: Lauriane.
1: Qui est référente sur le parcours PAGE, parcours gériatrique.
4: Et Sonia.
1: Oui, Sonia, donc, qui fait de l'accès aux soins, qui est d'ailleurs un peu dans le champ de vos compétences, même si ce n'est pas votre mission première.
4: Et donc Florence, qui est arrivée il n'y a pas très longtemps.
1: Voilà, qui est elle sur le parcours, parcours gériatrique et bientôt le parcours AVC.
4: Voilà, et Pascal.
1: Effectivement, qui pour l'instant n'est pas encore revenu et donc n'est pas parmi nous. On a décidé également dans cette émission en fait d'échanger un peu les rôles. Donc moi je vais passer de ma casquette de
2: Et oui, c'est pas possible d'être tout, hein.
1: C'est ça.
2: Tout faire en même temps, Ludovic.
1: C'est ça. Et donc du coup je laisse l'animatrice principale en chef prendre le relais.
2: Alors moi je peux bien.

0: Donc, on a un conseil d'administration, on a un bureau, et ce sont uniquement des professionnels de santé du territoire, donc le territoire Beaujolais d'Ombes, à laquelle nous appartenons. Peut-être aussi à noter, c'est que la CPTS donc, est l'une des plus grandes de la région, pour pas dire la plus grande de la région, puisque nous sommes sur un bassin de population de 240 000 usagers, ce qui correspond grosso modo à la moitié de la population intramuros de Lyon.
1: Pour que ce soit très clair pour les auditeurs, est-ce qu'on peut peut-être expliquer pourquoi Ludovic passe de l'autre côté? Parce que je pense que ça n'a pas été dit clairement depuis le début de l'émission.
2: Pourquoi passez-vous de l'autre côté, monsieur Barrière?
0: Alors effectivement, en fait, moi je vous ai dit que j'étais kinésithérapeute. Effectivement, je suis kinésithérapeute. J'ai aussi d'autres compétences puisque j'ai été cadre de santé hospitalier. Et donc en fait, mon bagage m'a permis effectivement d'accompagner ce projet depuis ses débuts. Et je suis donc actuellement le directeur de la CPTS Beaujolais d'Ombes.
2: En fait, il a une armoire remplie de casquettes.
0: C'est ça. C'est un peu ça.
1: Et son armée de femmes à ses côtés à la CPTS.
0: C'est vrai qu'on est très féminisés.
2: Oui, hein. Bien, alors du coup, poussons la porte de la CPTS. À 9h, Alexandra, qu'est-ce que vous faites? Vous arrivez, vous allumez votre ordinateur, vous mettez le casque et puis...
3: Oui, tout à fait. Alors à 9h, j'allume mon ordinateur, je branche mon casque et en général, il ne faut pas beaucoup de temps pour que la régulation du 15 appelle. Donc on prend note des différentes fiches de régulation, on a un numéro de régulation. Et on les inscrit directement sur le site de la CPTS dans les soins non programmés.
2: Qu'est-ce que vous entendez par régulation ?
3: Alors la régulation, c'est tout ce qui est appel des urgences, que ce soit le SAMU de Lyon ou le SAMU de Bourg-en-Bresse.
2: Donc les usagers qui appellent le 15 ?
3: Voilà, qui ont besoin de consulter rapidement un médecin dans les 24 heures.
0: En fait, en France, on a besoin d'avoir un schéma qui soit organisé par rapport aux urgences médicales. Pour faire de l'urgence médicale, il faut que ce soit un centre hospitalier qui dispose d'un plateau SAMU. Et donc, sur le Rhône, c'est Lyon. Et donc, c'est Lyon qui va faire le dispatching. C'est-à-dire que c'est eux qui assurent le décrochage et qui va, en fonction de l'urgence vitale, évidemment, dépêcher le SAMU directement sur place, ou alors le SMUR pour nous, mais ça peut être aussi une ambulance qu'ils peuvent envoyer pour une hospitalisation. Et dans ce cadre, ce qu'on appelle, nous, d'une urgence tiède, d'ailleurs, je vous invite si vous voulez, en podcast, vous avez l'émission Soins non programmés qu'on avait fait il y a à peine un an qui permet d'expliquer tout ça. Et donc, du coup, on a la possibilité pour des urgences qui sont tièdes, c'est-à-dire qui ne sont pas de vraies urgences, mais qui ont besoin et qui ont nécessité de voir un médecin. Ben, le médecin régulateur, donc, qui est un médecin du SAMU, va dire « Ok, ce n'est pas une urgence vraie, mais on va donc dépêcher un médecin généraliste. » Et c'est comme ça que l'appel arrive effectivement à la CPTS. Toutes les CPTS ne fonctionnent pas de la même façon. On est la seule sur le Rhône, pour l'instant, à avoir ce dispositif.
3: Alors on demande au patient si déjà il a un médecin traitant, qu'est-ce qui lui arrive exactement, s'il a un médecin traitant dans la région, et s'il est disponible et véhiculé. Et ensuite on appelle en premier lieu le médecin traitant.
2: Pourquoi vous demandez toutes ces informations ?
3: Parce qu'on doit d'abord appeler le médecin traitant en priorité avant d'appeler un autre médecin qui nous réserve ses créneaux disponibles. Chaque médecin réserve un jour dans la semaine un créneau disponible ou deux.
2: D'accord, tous les médecins
3: Tous les médecins qui veulent participer aux soins non programmés.
2: D'accord. Seulement ceux qui veulent participer.
3: Voilà, tout à fait.
2: D'accord.
1: Ils ont des créneaux dédiés pour les patients.
3: Voilà, c'est
1: qui,
3: ça, tout à fait.
1: Du coup, retombent sur la CPTS.
3: Donc il y a le secteur 1, le secteur 2, le secteur 3.
0: Oui, après, on est divisé en 4 secteurs. On ne veut pas trop rentrer dans les détails. Mais effectivement, c'est ce principe.
2: Donc quelqu'un qui appelle le 15, par exemple, et qui dit « j'ai de grosses douleurs abdominales », le médecin du 15 l'évalue, juge que ça peut attendre un petit peu, par exemple, le lendemain parce qu'il est 19h30. Vous avez à 9h une fiche qui s'ouvre et qui vous dit il faut contacter ce patient-là. Quoi.
3: Voilà, tout à fait. Donc on contacte le patient.
0: Alors la loi nous donne 48 heures pour trouver un rendez-vous, sachant que nous, on est capable de le trouver dans une moyenne de 3 heures. Donc ce qui va quand même assez vite.
2: Très efficace. efficace.
0: Ah oui. Bah ouais, non mais je crois que oui, on peut, on,

0: En tous les cas, les filles se débrouillent pour faire sous leur maximum. Et donc, du coup, on arrive à vraiment filtrer le gros des appels dans la journée. Mais effectivement, Alexandra, comme vous venez de le dire, du moment où on a un appel le soir, effectivement, on va proposer d'abord de rappeler le patient le lendemain pour voir s'il a toujours besoin d'un rendez-vous, sachant que de toute façon, on est dans le cadre d'une régulation. Donc, de toute façon, on va lui proposer le rendez-vous. Si le patient nous dit « ça va beaucoup mieux, j'en ai pas besoin », nous, on va pas s'arrêter là. On va faire un retour de la fiche au SAMU en disant « le patient souhaite interrompre son traitement ». Et si le médecin régulateur estime que, au vu du symptôme annoncé la veille, il faut qu'il voit un médecin, on va recontacter l'usager pour lui dire « non, le médecin régulateur voudrait quand même que vous puissiez voir un médecin ».
1: Mais il y a un suivi, quoi.
0: Il y a un suivi, on a des comptes à rendre et ça se... Voilà, c'est pas « vous voulez un rendez-vous ». Ce qui est aussi utile de dire, et puis on arrêtera peut-être là avec les soins non programmés, c'est que l'usager, c'est-à-dire vous, auditeur, vous ne pouvez pas appeler la CPTS directement, parce que comme on vient de vous l'expliquer, il y a une régulation et donc il faut que ça passe par le centre 15.
1: Donc du coup, on peut dire que la CPTS, elle met en relation les demandes des usagers avec les professionnels qui sont disponibles et selon leur disponibilité à eux.
0: C'est ça. Et ce qui nous permet, alors juste, on va peut-être, avant de parler de la recherche de médecins traitants, parler des bilans santé que vous pouvez proposer.
1: D'ailleurs, on parlera de ça ensuite.
0: Ouais. Ouais, ça va faire le lien.
1: Ok, très bien. Eh bien, on se quitte quelques instants et on va écouter Ougoum Bougoum Song de Brenton Wood. 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

0: 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Vous êtes sur Radio Calade et nous poursuivons notre journée de la CPTS Beaujolais d'Ombes. Nous avons donc parlé des soins non programmés. Une personne vous appelle et vous dit « je n'ai plus de médecin traitant ». Est-ce que c'est possible ?
1: Oui, bien sûr. La personne a la possibilité de s'inscrire sur le site de la CPTS.
0: Elle s'inscrit directement ?
1: Elle s'inscrit directement, oui, d'accord. Tout à fait. Et donc après, nous, on voit ce qu'on peut faire pour l'aider à rechercher un médecin traitant. Et au besoin, on peut lui proposer, en attendant, un bilan de santé à la CPAM de Villefranche-sur-Saône.
0: En quoi ça consiste, ce bilan ?
1: Ça consiste à évaluer l'état de santé du patient avec une...
0: ses besoins et...
1: Une prise de sang complète.
2: C'est un bilan complet médical.
1: Un bilan complet, tout à fait.
2: À un instant T, et qui est vraiment global, précis, puisqu'en fait, ce n'est pas un rendez-vous d'une demi-heure, c'est un rendez-vous de deux heures. Mm-hmm. Donc, en fait, on fait le tour du patient jusqu'au niveau de l'acuité visuelle, etc. Et là, si vraiment il y a besoin, il y a des alertes. Et la CPAM peut nous renvoyer ses alertes.
1: Voilà, ça permet de détecter d'éventuels problèmes de santé.
2: Non, en fait, ce qu'il faut bien comprendre, c'est que sur un bassin de vie de 240 000 usagers, il y a énormément, malheureusement, de patients sans médecin traitant. On leur dit effectivement de nous appeler. Et nous, une fois qu'ils sont rentrés dans nos critères d'inclusion, on va pouvoir les mettre donc sur une plateforme, qui est toujours notre plateforme, qui est à disposition des médecins libéraux. Et ils vont pouvoir voir directement... au plus près de leur cabinet, qui sont en demande. Donc ça, cet avantage, c'est que le médecin, si vous avez un médecin qui vient de s'installer autour de chez vous, eh ben, il y a une possibilité que la CPTS puisse vous appeler en disant « il y a un médecin qui vient de s'installer, mais encore faut-il que vous soyez connu ». C'est pour ça que c'est quand même très intéressant d'être sur le site. Après, on ne va pas pouvoir répondre à tout, mais on va quand même répondre aux urgences. C'est-à-dire que si l'hôpital, si un médecin lui-même ou si un professionnel de santé, infirmier, kiné ou autre nous appelle en disant la spécificité du patient, donc il faut vraiment que ce soit encore une fois un professionnel de santé qui fasse cette demande et que cette demande soit fournie et étayée médicalement, eh bien nous à ce moment-là, on va faire ce qu'on appelle un bris de glace. C'est-à-dire que l'équipe va appeler directement, et entre autres Alexandra, va appeler directement les cabinets médicaux autour du patient en expliquant la situation. Là, on n'arrive pas à tout débloquer, mais c'est vrai que les plus gros cas, on arrive quand même à faire quelque chose. Pour le mois d'août, par exemple, vous êtes arrivé à trouver une quinzaine, je crois, hein, c'est ça ?
1: Oui, c'est ça, une quinzaine de
2: patients en plein mois d'août, en pleine période estivale. Bah, c'est quand même un sacré challenge. Donc, on arrive à faire des choses, mais là aussi, toute raison gardée, il faut remettre l'église au centre du village. C'est vrai que un patient qui est vraiment en souffrance, à qui on vient d'annoncer un cancer ou qui a un suivi de chimio et autres, qui n'a pas de médecin traitant, eh bien, il faut qu'il ait un médecin traitant. Et là, il peut véritablement compter sur nous. Et si on ne peut pas lui en trouver, on va lui trouver des intermédiaires.
0: Donc, le patient s'inscrit ou un professionnel de santé l'inscrit pour lui parce qu'il a une problématique spécifique. Vous allez contacter les médecins qui sont autour de ce patient-là pour lui trouver, pour voir si vous arrivez à trouver un médecin traitant qui puisse le prendre en charge. C'est un premier rendez-vous et le médecin décidera s'il le prend comme patient ou...
1: Oui, tout à fait. Je contacte les différents médecins du secteur par mail. Et après, ils me font un retour comme quoi ils peuvent prendre ce patient ou ils ne peuvent plus prendre de patient pour le moment. Mais assez souvent, on a une réponse positive.
0: Et ensuite, vous rappelez le patient, c'est le médecin qui rappelle ?
1: Non, c'est moi qui rappelle après le patient. Je lui dis que j'ai trouvé un médecin pour lui. Et selon ce que le médecin m'a dit, le patient recontacte... le médecin via sa secrétaire
0: pour prendre rendez-vous.
1: Ou via le site Doctolib ou autre.
0: D'accord. Après, si j'ai bien compris, c'est pas une garantie de trouver un médecin traitant. Enfin, l'inscription sur le site n'est pas une garantie.
1: Non, ça peut être assez long.
0: Voilà, c'est ça.
2: Et il faut continuer de faire ses recherches personnelles.
1: Voilà,
2: c'est bien évident, c'est clair. Mais en tous les cas, c'est une possibilité qui est donnée et qui fonctionne.
3: Donc au fil de la journée, finalement, ça se Ça se mixe entre les appels du SAMU, les contacts auprès des médecins.
1: Et les différents parcours
2: Et les différents parcours qu'on va énumérer juste pour la prochaine chronique. C'est vrai que l'accès aux soins est donc important pour nous. Ça fait partie de nos missions prioritaires que le gouvernement, que le législateur nous a imposé à toutes les CPTS au niveau national. Et c'est vrai que dans l'équipe, Alexandra, bien sûr, vous a parlé de ce qu'elle faisait, mais en fait, vous êtes trois à le faire.
1: Oui.
2: Hein, donc,
1: oui,
2: en fait, il y a trois personnes qui peuvent décrocher pour cette recherche de médecin traitant. Et on peut commencer par l'une, et puis après, c'est une autre qui va reprendre la main, en fait, en fonction de l'évolution de la situation au moment où elle se présente. Les médecins vont peut-être pas nous répondre tout de suite parce qu'ils sont en consultation, mais en tous les cas, on sait qu'on aura une réponse. Donc, même si elle est retardée, voilà, on l'aura et on pourra la transmettre.
0: Si on veut plus d'infos sur le bilan de santé, il me semble qu'on avait fait une émission qui parlait de ça.
2: Exact. Hein. Oui, tout à fait. On a fait une émission sur les bilans de santé, donc avec la CEPAM de Villefranche. On vous invite vraiment à la retrouver parce que c'est une émission qui peut vraiment vous aider si vous êtes en errance médicale et si vous n'avez pas eu de bilan depuis quelque temps. Je crois que c'est vraiment utile et c'est un bilan gratuit, donc faut
0: c'est
2: le dire
0: ça.
2: Aussi. Hein.
0: C'est gratuit. Il y avait de la prévention avec les possibles vaccins, des prises de sang si nécessaire, un rendez-vous avec un médecin. Il y avait une tabacologue aussi, je crois.
2: Tout à fait.
0: C'était assez complet. Oui.
2: Et le gros avantage, c'est que s'il y a des résultats qui sont un peu alarmants, on va pas vous lâcher dans la nature. Quoi. Vous allez être pris en compte et vous serez suivi comme vous devez l'être.
0: Et puis on vous propose aussi tous les examens de prévention les mammographies, les rendez-vous dentistes, dépistages de cancer colorectal, etc.
2: Tout à fait. Alors ça aussi, on va dire que c'est un accès aux soins différent. On parle de prévention, mais c'est vrai que la prévention est aussi importante dans la CPTS. Et on a Marion qui est infirmière de parcours qui a un dossier prévention. Et on travaille énormément donc avec les collectivités locales. Entre autres le contrat local de santé, le CLS de l'agglomération de Villefranche, mais pas que, hein, puisqu'en fait il y a un CLS qui est en train de se monter avec la communauté de communes Saône-Beaujolais. Il y en a un autre au niveau des Portes des Pierres Dorées. Le contrat local de santé, c'est vraiment des partenariats entre l'État et les communes pour diffuser l'information de la santé au plus près de l'usager. Donc c'est un maillage complémentaire et supplémentaire par rapport aux missions de la CPTS où nous on est vraiment axé professionnel de santé, comme je vous le disais en début d'émission, hein, nous notre cœur de métier c'est vraiment d'être au plus près des professionnels de santé et de les aider. Et bien évident que si on aide des professionnels de santé au niveau de la coordination et au niveau de la formation aussi, puisque on forme aussi les professionnels de santé, et bien in fine, bien sûr, c'est le patient qui va en bénéficier.
0: Merci. On a déroulé toute votre matinée à la CPTS. Je pense que ça doit être à peu près l'heure de manger. Donc on va faire une petite pause musicale et on va se retrouver juste après Welcome By de Dionne Warwick.
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1: Vous êtes sur Radio Calade et nous vous présentons une journée à la CPTS. Il est environ 14h et vous prenez un appel de Madame Martin qui rentre de l'hôpital. Qui vérifie que les soins et les relais pourront se mettre en place chez elle? Comment ça se passe?
0: Alors avant de répondre à votre question, on va d'abord dire qu'est-ce qu'on vient d'entendre comme musique.
1: Non, je l'ai déjà dit. Alors, il fallait être attentif. Oui.
2: Ah, c'est vrai, ça a été dit avant.
1: Ça a été dit avant.
0: C'était une piège. Mais non, il faut le redire après.
1: Eh non, maintenant, moi, je dis avant. Ah, il n'écoute pas et en plus, il m'embête, quoi. Franchement, on répond à la question quand on est un invité. Hein, on ne s'occupe pas de qui a présenté la chanson ou pas. Non, mais... Alors, qu'est-ce qu'il faisait avec Madame Martin, s'il vous plaît?
0: Chers auditeurs, c'était un moment de détente que vous venez d'écouter.
2: C'est la suite. Alors, de la pause.
1: Pour Madame Martin qui attend toujours là sur son bord d'hôpital, là, qu'est-ce qu'on lui fait?
0: Alors effectivement, la CPTS organise aussi les retours à domicile. Alors, c'est un système qui est assez complexe, donc je vais essayer de le simplifier au maximum. Je prends la parole parce que c'est pas tout à fait la partie d'Alexandra dans ses missions de la CPTS. Donc en fait, nous, on va être informés généralement par l'hôpital ou par la polyclinique du Beaujolais d'une démarche d'un patient qui rentre au domicile.
1: Et juste une petite seconde. Quand vous parlez de l'hôpital, c'est l'hôpital que de Villefranche? Est-ce que ça comprend Trévoux, Belleville, etc.?
0: C'est une bonne question. Non, non. En fait, c'est l'hôpital de Villefranche, qui est l'hôpital vraiment de territoire. Pourquoi? Puisque les patients sont hospitalisés en première intention à l'hôpital de Villefranche, puisqu'il y a des services techniques et spécialisés. Et donc, en fait, quand le médecin prescripteur du service décide que c'est une situation qui est un peu compliquée dans le cadre d'une gestion de retour, à ce moment-là, il va nous informer par voie numérique. Alors, tout ça, est évidemment, répond à des critères RGPD extrêmement précis, où je ne rentrerai pas dans les détails. Hein, donc, évidemment, le tout hébergé en santé, donc il n'y a aucun souci de ce côté-là. Et donc, du coup, nous, on est avertis de cette demande, et on va pouvoir organiser la demande au moins 72 heures avant la sortie. C'est-à-dire qu'on va se mettre en relation, l'équipe va carrément appeler les professionnels de santé et au premier chef, les infirmières, dont vous en savez quelque chose parce que vous avez dû les avoir au téléphone, et donc ce qui va nous permettre de faire le lien au plus près du terrain. C'est-à-dire que nous, on a une situation qui nous a été présentée généralement par la cadre de service, et nous, on va la confronter en fait avec les informations que vous allez nous donner, nous, du terrain.
1: Est-ce que c'est pas le rôle de l'assistante sociale de l'hôpital?
0: Alors, c'est tout à fait vrai. Alors, faut bien... On ne remplace personne, d'accord? Et on ne fait de doublons à rien. Parce que sinon, ça n'a pas d'intérêt. Et si on a fait naître ce parcours, c'est qu'on s'est rendu compte, en fait, que l'assistante sociale n'a malheureusement pas toutes les billes au bon moment. Alors, ça peut être pour de multiples raisons, qui peut être en fait un simple appel qu'elle n'arrive pas à joindre. Et donc, du coup, ça va bloquer. Ou alors, elle arrive à avoir le correspondant, mais c'est pas le bon correspondant. Ou alors, elle arrive à joindre le correspondant, mais le correspondant lui-même n'avait pas l'information. Et tout ça fait que, en fait, ça part un peu en dilettante, et on va avoir des informations qui vont être incomplètes, et donc, du coup, qui vont pouvoir gêner le retour à domicile. Je vous propose un exemple pour illustrer que vous connaissez par cœur. C'est le cas du patient avec un pansement assez complexe qui est à faire, qu'on va vous renvoyer à domicile le jeudi soir, donc vous intégrer à votre, ce qu'on appelle le planning de soins. Et en fait, si jusqu'à présent, enfin en tous les cas, avant et après, pour clarifier les choses, avant vous n'aviez pas forcément connaissance du pansement, on n'aura pas connaissance du pansement, mais on va pouvoir vous dire... on nous a dit qu'il y avait une complexité au niveau du pansement. Et vous, comme vous connaissez le patient, vous allez pouvoir répondre en disant « Ah oui, mais nous, ça nous inquiète ». Et là, nous, à ce moment-là, on n'a qu'un rôle de répétiteur. C'est-à-dire qu'on ne va pas se permettre de faire de la coordination médicale pure. On va donner une information à quelqu'un pour la donner à l'autre. Et nous, le rôle de la CPTS, c'est d'aller prendre votre information, Donc j'ai pris l'exemple du pansement, mais ça aurait pu être un portage de repas, ça aurait pu être n'importe quoi, des choses auxquelles vous êtes vraiment confrontés au quotidien, vous infirmiers, et je dirais ceux qui sont en première ligne, donc les pharmaciens, les kinés, etc. Et donc du coup, on va porter cette information à qui de droit ? C'est-à-dire si le patient est encore à l'hôpital, on va aller tout de suite redonner l'info en disant il y a un petit souci parce qu'il y a un bug qui est au niveau du domicile. Et on va voir si avec les deux parties, on arrive à pouvoir résoudre ce bug dans de meilleures conditions. Le but du jeu, en fait, c'est que le patient, on doit pérenniser son retour à domicile et on ne doit pas, enfin, en tous les cas, le moins possible, on doit éviter qu'un patient puisse repartir trop vite parce que la sortie, en fait, a bugué à un endroit, encore une fois, pas par incompétence ou par mauvaise compétence des uns ou des autres. C'est simplement encore ce que je viens de vous dire, c'est que on n'arrive pas toujours à avoir vos coordonnées pour vous avoir, vous, professionnels libéraux, bon moment. Et nous, la chance que l'on a, c'est qu'on a vos coordonnées.
1: Et qu'on répond.
0: Et que vous, et voilà. Et c'est pareil pour les médecins. Ils savent que quand la CPTS appelle, ils savent qu'il y a un souci. Et donc, du coup, la plupart du temps, Alexandra peut en témoigner,
1: ils
0: décrochent et ils vont dire qu'est-ce qui se passe. Donc, on sait qu'on peut compter sur vous, ensemble des
1: professionnels. Oui, parce que quand on voit écrit CPTS, on répond. Quand il y a écrit 0757, on sait que c'est de la pub, on ne répondra pas.
0: Mais c'est ça, voilà, mais c'est ça, il faut être clair. Oui, non, mais bien sûr, hein, faut être clair.
1: Donc là, ce retour à domicile, c'est un parcours, c'est un nom ?
0: Alors, ces retours à domicile, en fait, on avait commencé dans le cadre des retours de parcours de soins. C'est-à-dire, en fait, qu'on inclut le patient dans un retour organisé au domicile, mais accompagné au moins pendant un mois. C'est-à-dire que la mission de la CPTS s'arrête non pas une fois le patient chez lui, mais on va vérifier qu'il n'y a pas de bug sur les premiers jours au domicile. On peut prendre le rendez-vous avec le médecin généraliste. Parfois, on va expliquer aux familles pourquoi il est important de prendre le rendez-vous au médecin généraliste, parce que les familles parfois comprennent pas qu'un patient qui rentre a besoin de revoir son médecin généraliste 8 jours après. Et pourtant, on sait dans le cadre de l'insuffisance cardiaque, ça fait partie des recommandations de la Haute Autorité en Santé, et qu'il faut donc avoir un rendez-vous au 8e jour. Donc là, on est là, nous, pour donner la bonne information au bon moment et au bon endroit.
1: Donc, il y a le parcours de soins pour le retour à domicile.
0: Il y a eu l'insuffisance cardiaque, il y a le parcours gériatrique, bientôt il va y avoir le parcours AVC. Mais en fait, là, après, le législateur, en fait, puisque les CPTS, c'est quand même assez nouveau dans ce mode de fonctionnement, on écrit les 50 prochaines années actuellement. Donc, on est vraiment tout neuf, on est encore, on va dire, à la sortie de la coquille. Et donc, du coup, on est en train de s'organiser. Et là, maintenant, on parle de retour d'hospitalisation. C'est-à-dire qu'on n'est plus sur des parcours de soins spécifiques. On va être vraiment sur des modes de retour à domicile, mais qui sont vraiment aux petits oignons. Encore une fois, pour le bien-être des professionnels de santé, mais in fine, bien sûr, pour le patient.
1: Oui, et du coup, le patient rentrera dans un parcours ou dans un autre, dans le cadre de son retour.
0: Exactement. Et nous, la grande force qu'on a, c'est quand même, on a une force de frappe, c'est-à-dire qu'on est connu. Alors, on est connu de qui ? Déjà, on est connu de l'hôpital, avec qui on travaille depuis maintenant 10 ans. Donc, on a tissé des liens tous ensemble et on se connaît. Il n'y a pas que... Il y a le département du Rhône. Vous avez parlé des assistantes sociales tout à l'heure. Les assistantes sociales du département du Rhône, de l'antenne de Villefranche-sur-Saône, nous connaissent. Et on s'échange des informations quand il y a besoin. Évidemment, si le patient est d'accord et si le RGPD a été signé. Il va y avoir aussi le DAC, le dispositif d'appui à la coordination, qui est un autre dispositif. Là aussi, je vous renvoie à un podcast qu'on avait fait il y a un an et demi en arrière sur le DAC, qui avait été très intéressante et avec qui on est en contact permanent, puisque le DAC est là pour le patient, pour le coup. Et donc, du coup, c'est pour ça que le DAC est vraiment le prolongement de la CPTS et qu'on travaille beaucoup ensemble. C'est que ce que l'un est capable de faire pour le patient, l'autre va le faire pour les professionnels de santé. Donc, mais c'est vrai que c'est un maillage. Alors, on n'invente rien. On est vraiment sur un schéma qui est quand même assez canadien. On s'inspire beaucoup du Canada parce qu'on sait que ça fonctionne là-bas et qu'on a un peu les mêmes systèmes de santé de base. Donc.
2: Les parcours, finalement, si on peut résumer, ils permettent de faire vraiment du lien entre l'hôpital et ce qui se passe en ville, et du coup d'aménager finalement en ville au mieux possible pour qu'il y ait une continuité des soins.
0: En fait, notre slogan, c'est anticiper pour réussir. Et on n'a pas trouvé mieux depuis 8 ans. Et on est toujours sur ça, c'est anticiper pour réussir. Donc effectivement, oui, Marie, vous avez raison. On anticipe la sortie pour qu'elle s'organise le mieux possible.
1: Donc si je résume, la CPTS, elle aide à repérer les difficultés, à sécuriser la continuité des soins, et les soignants et les partenaires conservent toujours leurs responsabilités.
0: Ah, toujours, toujours, toujours. Y compris le pharmacien, on n'a pas parlé du pharmacien, mais le pharmacien a un très grand rôle dans la CPTS, où on le met à vraiment à une place importante, parce que c'est lui qui va faire l'observance du traitement.
1: Les infirmières aussi.
0: Oui, exact, tout à fait.
1: C'est juste pour la paroisse,
0: hein,
1: quand même.
0: Mais c'est clair, rendons à César.
1: Mais c'est vrai que c'est pour les patients chez qui on va, vraiment.
0: Mais voilà, oui. En tous les cas...
1: Le pharmacien, il voit tout le monde.
0: Puis la délivrance du médicament est faite par le pharmacien, et il peut voir par rapport à la consommation s'il y a un bug ou pas. Donc ça, c'est clair que c'est important. Et puis, il connaît aussi le patient, et le matériel qui peut être commandé pour le patient sera toujours fait auprès du pharmacien avec qui le patient est en relation. Alors vous allez dire, mais comment vous savez ça? Mais ça fait partie de notre enquête qu'on fait quotidiennement.
1: Mystère. Allez, on fait une petite pause avec If You Don't Want My Love de Jalen Ngona.
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0: 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Nous sommes de retour sur Radio Calade. La journée à la CPTS touche à sa fin. Il est 17h. Dans notre récit Préparons aussi l'imprévu, vous préparez un peu la suite. S'il y a un événement important qui mobilise l'hôpital ou une situation de crise sur le territoire, comment vous réagissez? Qu'est-ce que vous préparez?
1: Alors là, je vais laisser parler le directeur.
0: Monsieur le directeur.
2: Madame l'animatrice en chef.
0: Qui a dit le nom de la chanson avant, n'est-ce pas?
2: Exact, mais qui ne l'a pas dit après.
0: Exactement. Que faites-vous pour préparer les situations de crise alors?
2: Alors en fait, il y a une histoire. En fait, on sait très bien comment a fonctionné la Covid en 2019 et tous les bugs qu'il y a pu avoir. Et en fait, le législateur s'est référencé à ça pour éviter bien sûr que ça revienne. Et les CPTS ont été missionnés donc de ce qu'on appelle d'un plan de gestion de crise. Donc en fait, c'est un plan. Si on devait comparer ça, on pourrait dire que c'est un plan blanc qui situe mieux le plan blanc. Donc c'est un plan de gestion pour les hôpitaux. Donc c'est généralement déclenché par l'agence régionale de santé ou par la préfecture ou la sous-préfecture. Et donc du coup, au niveau de la ville, on a mis en place donc ces gestions sanitaires de crise. Alors ça a différents noms. Hein, mais en tous les cas, on est dans l'idée, on est bien sur une gestion de crise. Alors, on n'est pas là dans l'urgence de première ligne. Hein. Encore une fois, on ne fait pas doublon à ce qui existe déjà. Donc, ORSAN, ORSEC, pour entrer dans des termes techniques, c'est-à-dire les pompiers, le SAMU, la gendarmerie, etc. Évidemment, c'est toujours eux qui sont les premiers en ligne. Mais il peut y avoir un appui de la ville si besoin. En fait, si je pouvais donner l'image de ce qui s'est passé avec la Covid, les fameux centres de vaccination qui ont été organisés entre autres par certaines CPTS, eh bien, ça relevait de la gestion de crise. Et donc, c'est un exemple. Et donc,
0: vous avez aussi, je me souviens, fourni des équipements.
2: Masques, tout à fait.
0: Parce qu'on était bien contents de pouvoir trouver des masques un peu partout.
2: Tout à fait.
0: Et on s'est beaucoup tourné vers la CPTS à ce moment-là.
2: Et je remercie d'ailleurs les politiques de l'époque, et entre autres avec qui j'étais en contact direct, et dont Bernard Perru, que je salue chaleureusement, qui a participé à ce qu'on ait ce matériel pour les territoires. Effectivement, donc on a ce plan de gestion de crise. Alors, notre plan est déclenché soit par la CPTS elle-même. On a la possibilité de déclencher notre plan, mais à ce moment-là, il faut bien sûr alerter l'agence régionale de santé qui, elle, va alerter les tutelles administratives dans la préfecture et la sous-préfecture. Ou à l'inverse, ça peut venir en descente, hein, c'est-à-dire que c'est effectivement les tutelles qui vont nous avertir qu'il faut qu'on passe en plan de gestion de crise. Alors, qu'est-ce que ça veut dire chez nous? En fait, tout ça est très cadencé. On a, pour la petite anecdote, on a un vademécum qui fait une quarantaine de pages qui décrit de fond en large ce qu'on doit faire, comment ça doit se faire, etc. Et en fait, la CPTS peut être contactée n'importe quand. Et on a à ce moment-là 3 heures pour qu'une cellule de crise puisse se retrouver. La spécificité de notre territoire, peut-être parce que c'est en fait l'histoire aussi de la CPTS, c'est que aussi bien dans notre organisation de la CPTS que dans l'organisation de la gestion de crise, on a toujours des professionnels de santé qui sont issus des établissements primaires, c'est-à-dire des établissements de soins, l'hôpital ou la polyclinique pour notre territoire, mais on a aussi des pompiers qui peuvent être aussi professionnels de santé ou assimilés, avec qui on peut avoir des échanges et donc qui font partie de ce groupe. Et donc tous ensemble, on va se rencontrer. Il y a des médecins généralistes. Alors il y a pas de paramédicaux en fait. Il y a les seuls qui pourraient y avoir, ce sont les pharmaciens. Donc il y a médecins, pharmaciens et psychologues. Il y a une psychologue qui va rentrer dans cette cellule de crise parce qu'il était important pour nous que le parcours mental soit aussi pris en compte dans cette gestion de crise qui est quand même très très important, on l'a vu pendant la Covid. Et donc du coup ça va permettre très rapidement en 3 heures de pouvoir se rencontrer et de mettre en place une action. Alors ça va être une action très ciblée sur un professionnel, médecin, infirmier ou pour tout l'ensemble. Et là on a des canaux de communication interne qui nous permettent de donner la bonne information au bon moment à l'ensemble de nos adhérents. Actuellement, on est un peu moins de 900 adhérents dans la CPTS. Ça grossit un peu tous les jours. Et donc voilà, c'est ce qui veut dire qu'on a quand même une force de frappe qui est importante. Et dans cette cellule de crise aussi, on a des référents. On a des référents communaux et, ou intercommunaux, hein, plutôt intercommunaux d'ailleurs. Et donc, ces référents vont pouvoir aussi être avec nous si on a besoin d'avoir du bâti ou une place pour pouvoir faire un centre, quel que soit ce centre, eh bien, on va pouvoir le mettre en place assez rapidement.
0: Est-ce qu'on peut prendre un exemple concret de ce qui pourrait se passer, par exemple, d'un accident, quelque chose comme ça, et quelles seraient les actions de la CPTS?
2: Alors, c'est très difficile de donner un exemple parce qu'en fait, on est toujours sur une éventualité de crise. C'est-à-dire qu'en fait, ça dépasse les frontières du territoire. Et c'est bien évident que si notre, ce que j'appelle nous, le GCS, notre gestion de crise de Beaujolais-Dombes est déclenchée, ça veut dire que de toute façon, déjà que la presse s'en en sera certainement emparée. Ça veut dire que ça va dépasser nos frontières, mais que ça puisse passer dans notre frontière à nous. C'est-à-dire que ça peut être un accident, ça peut être un accident routier sur l'autoroute, ça peut être un accident de la voie ferrée, ça peut être un accident chimique, ça peut être un attentat, ça peut être beaucoup de choses. En fait, on répond aux crises telles qu'elles existent dans le monde entier. C'est pas spécifiquement à Beaujolais-Dombes ou à la France, c'est que dans le monde entier, les pays se sont organisés à répondre à la gestion de crise.
0: Donc par exemple, un accident sur la voie ferrée, plein de blessés, plus ou moins graves. Il va y avoir bien sûr les patients qui vont être orientés directement aux urgences, mais on imagine qu'il y a peut-être des patients qui n'ont pas forcément besoin d'aller aux urgences, mais peut-être des soins, consulter un médecin ou quelque
2: alors,
0: chose comme ça.
2: Dans ce cadre là, oui,
0: vous allez
2: tout à fait. Tout à fait. Dans ce cadre-là, en fait, alors je dirais que là, on n'est pas vraiment sur une politique de gestion de crise parce qu'en fait, ce sont des choses qu'on sait déjà faire avec l'hôpital et on a déjà été vraiment en duo collégialement pour essayer de renforcer le niveau des urgences à certains moments de l'année. Et c'est vrai que quand la gestion des urgences devient compliquée, eh bien, on demande aux médecins libéraux de prendre le relais par nos soins non programmés. Donc c'est ce qu'on fait. Mais effectivement, ça fait partie de la gestion de crise, oui.
0: Pour les auditeurs, où est-ce qu'on peut trouver des informations qui sont fiables et les consignes à suivre en cas de crise, par exemple?
2: Alors en fait, les consignes à suivre sont les consignes habituelles qu'on va avoir par moyen de presse ou par maintenant les textos sur les téléphones portables. On sait qu'on a eu des exercices l'année dernière sur, ou même je crois en début d'année, je ne sais plus si c'était l'année dernière ou en début d'année, sur donc étaient des exercices d'ampleur sur texto et qui fonctionnent. Nous, en fait, encore une fois, on est là pour les professionnels de santé. Donc, si on mobilise nos professionnels de santé, c'est qu'on a besoin d'eux. D'accord ? Et sinon, voilà. Donc, nous, CPTS Beaujolais-Dombes, on ne va pas intervenir directement vers l'usager. Et si on le fait, ce ne sera pas l'intermédiaire, certainement, des moyens de communication grand public.
3: Oui, je pense que ce qu'on a pas vraiment véhiculé durant l'émission, c'est que vous avez quand même on a des groupes WhatsApp par profession en lien avec la CPTS et que toutes les informations utiles nous sont communiquées à nous, professionnels de santé du territoire.
2: Oui. Alors voilà, alors c'est pas forcément comme vous venez de l'énumérer ce réseau social. On est sur on est sur autre chose, mais effectivement, tout à fait, c'est bien par des canaux internes sécurisés qu'on va pouvoir vous porter l'information.
3: Oui, non, mais tout à fait. Mais enfin, on a des informations déjà générales du territoire et on peut s'impliquer sur certains éléments et après sur les autres éléments. Après, c'est des choses plus opérationnelles.
2: Mais voilà, en fait, la force de frappe, c'est que si je peux m'exprimer ainsi, c'est qu'en fait, on peut vous toucher assez rapidement sur la bonne information. Ce que je disais tout à l'heure, c'est vraiment la bonne information au bon moment et au bon endroit qu'on peut vous délivrer.
0: Très bien, donc la journée c'est terminé, vous rentrez chez vous.
1: 18h.
0: 18h. On va juste mettre un petit jingle pour que monsieur le directeur de la CPTS reprenne sa casquette de présentateur, animateur.
2: Vedette.
0: Pour nous donner les informations, les contacts et le petit mot de la fin. 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
4: Alors maintenant, j'ai le droit plusieurs fois, c'est formidable. En tous les cas, vous êtes bien avec nous sur Santé Beaujolais Dôme. Je fais un peu d'humour parce qu'en fait, on a eu un jingle en double. Donc c'est pour ça que j'ai failli partir au mauvais moment. Mais bref, je suis bien avec vous et j'ai bien repris ma casquette. En tous les cas, j'espère que cette émission donc, vous a permis de nous connaître, de mieux nous connaître en tous les cas. Si vous voulez avoir des informations complémentaires, on vous renvoie sur notre site internet, donc www.cptsbeaujolaisdombes.fr. C'est le moyen le plus fiable que vous avez pour pouvoir nous contacter. Je vous rappelle que la recherche de médecins traitants passe aussi par notre site internet. Je vous rappelle que les soins non programmés, il faut passer par une régulation d'un professionnel de santé ou du centre 15, qu'on ne pourra pas répondre à votre appel directement. Et si vous voulez d'autres informations, c'est bien volontiers qu'on vous répondra à ce moment-là. Vous pouvez nous retrouver donc en podcast, vous le savez maintenant, sur YouTube, sur...
0: Spotify.
2: Il y en a une qui suit, merci. Et bien sûr, sur le site de Radio
0: Calade.
3: Calade Ma Radio.
2: Merci.
0: Ah, pardon, Calade Ma Radio. Je ne suis pas à jour.
2: En tous les cas, Alexandra et Marie, merci bien pour cette nouvelle émission. Alexandra de notre SCPTS, un grand merci pour votre participation à cette émission.
3: Avec plaisir.
2: Ça a été un plaisir de vous recevoir. Je vous reverrai très certainement incessamment sous peu, c'est-à-dire dans 8 heures grand maximum.
0: Voilà, c'est ça.
2: Chers auditeurs, nous on se donne rendez-vous un peu plus tardivement. Je vous souhaite une excellente journée, fin de journée.
3: On peut donner peut-être un thème
2: Ella.
3: Pour la prochaine émission.
0: Elle l'a.
3: Je l'ai.
4: Marie.
3: Oui, nous recevrons un médecin allergologue.
2: Exact.
3: Le mois prochain.
2: Exact. On sera en pleine piqûre. Non, pas de piqûre d'infirmière, ce sera des piqûres d'insectes. À vous tous, un grand merci et à bientôt. Au revoir.
0: Au revoir.
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Amateur de micro-sillons, bonjour pour cette émission animée par Zocor et faite entièrement à la main, où l'on fait de sales mélanges à base de bonne musique et de mauvaise foi. Émission mensuelle à présent.

Ce truc psychotique, oui, qui correspond bien finalement à l'ambiance de l'époque, assez fatigant peut-être, c'était angine de poitrine, la sensation du moment, ça s'appelle angine de poitrine, ce groupe québécois dont tout le monde parle. Oui, on s'en doutait depuis longtemps, le rock est devenu poitrinaire. Nous y verrons sans doute plus clair lorsque le soufflet sera retombé. Mais quelle conclusion peut-on déjà tirer sur ce groupe et son énorme succès ? Oui, ils se cachent derrière des masques, mais ce ne sont pas les premiers. Il y a eu les Residents, Daft Punk, derrière des casques de cartes. J'en passe des meilleurs et des pires. Ils sont dissimulés derrière des centaines de petits pois, concept emprunté à l'artiste conceptuel japonaise Eiyoi Kusama, qu'ils n'ont jamais cité et qui vient de décéder. Bah, est-ce que c'est à cause d'eux ? Je sais pas. Il y a le retour de la guitare double manche et des morceaux avec plein d'arrêts et de complications inutiles pour montrer qu'ils savent jouer, ce qui est assez épuisant et en général pas très bon signe. Le guitariste donne des interviews prétentieuses qui feraient passer les musiciens de prog rock des années 70 pour des montagnes d'humilité. C'est un espèce de mathématicien du rock qui voudrait appliquer ses théories fumeuses à l'ensemble de l'univers, rien que ça. Comme quoi, on peut avoir des petits pois, mais la grosse tête. Bon, il faudrait voir cela en live pour se faire une idée, puisque le public a l'air d'adhérer. C'est qu'il doit bien y avoir quelque chose, mais il y a un petit côté jouissif, il faut bien le dire. Mais ce succès spontané, entre guillemets, comme disent les influenceurs, sur les réseaux pour une musique aussi difficile, voire aussi chiante, qui se cache derrière les masques? Et oui, nous vivons une époque où il faut se méfier de tout. Si ça se trouve, ce sont des fils d'eux, de vieux musicos de jazz rock. Mais le pire n'est pas là. Le pire, c'est de jouer pieds nus avec des harpions oscillés. Allez, vous avez droit à un bon moment de vrai beau repos.

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2: J'espère que vous avez apprécié à sa juste valeur le fabuleux enchaînement entre les deux morceaux. Là, je suis content de moi. Mais surtout quand on fait pas esprit. Des fois, on est content de soi. Quand on fait pas esprit, là, j'ai vraiment pas fait esprit. C'était d'abord les toujours bienvenus Mercury Rêve avec leur titre le plus emblématique. Depuis, ils sont passés à des choses plus électroniques qui sont passionnantes. Ensuite, ce morceau étrange, c'était Sous le signe des poissons, extrait de l'album Lux Eterna de William Scheller en 1969. William Scheller est un compositeur formé au classique. Il est fasciné par la pop et le rock qui réussit plutôt bien comme arrangeur de disques dit de variété. Il a un petit succès avec le disque My Year is a Day pour le groupe des Irrésistibles, Les Irrésistibles, où l'on identifie déjà sa patte symphonique. Pour faire plaisir à des amis qui se marient, il leur compose carrément une messe de mariage autofinancée grâce aux droits d'auteur enregistrés avec ce titre. Il leur fait la messe enregistrée avec orchestre, chœur et groupe de rock. Une belle générosité. Nous sommes loin des karaokés pour fêter un Pax. Cette messe sera son premier disque brillant qui fera bien entendu un four mais tombera dans les oreilles de la chanteuse Barbara qui fera appel à lui et lancera sa carrière. C'est une belle œuvre avec de gros sales mélanges symphonico-pop qu'on adore ici et qui était devenu introuvable ou à des prix scandaleux, en plus avec une pochette seconde édition affreuse. Le disque vient d'être réédité en vinyle avec sa très belle pochette d'origine. À voir absolument. Et il va falloir se jeter dessus. Il n'y en aura pas pour tout le monde. Mais en même temps, ça n'intéresse sans doute pas grand monde, sauf ceux qui achètent des disques pour ne pas les écouter.

Les Aphrodite Childs sur le fantastique album concept, double album concept, 666. Oui, c'était la mode des concept albums dans les années 70, mais celui-ci, il est particulièrement bon. D'ailleurs, il semblerait qu'il soit dans le top 5 de Noel Gallagher, qui est un homme de goût, même si sa musique n'en a plus beaucoup. Voilà, album qui s'était vachement bien vendu à l'époque. Pourquoi ? Parce qu'il y avait des bandes de voyeurs ou de curieux qui l'avaient acheté simplement parce que sur un morceau, l'actrice grecque Irene Papas se laissait aller à une prestation orgasmique assez mémorable. Bon, il y en a plein qui l'ont acheté rien que pour ça. Bon, c'était quand même très très bien l'ensemble de l'album et au contraire de bien des dégoulinades progressives de cette époque-là, avec au sommet le particulièrement indigeste Tales from the Topographic Ocean de Yes. À propos de Yes, je vous passerai un jour un morceau, mais un des premiers morceaux de Yes, comment ce groupe si nerveux à ses débuts a pu s'avachir à ce point. Mais revenons à nos Grecs avec Vangelis au clavier qui crée des arrangements sublimes. C'était avant qu'il ne fasse des compos à base de synthache moche. Oui, je suis arrivé à le dire, synthache moche. Et il y avait bien entendu Demis Roussos avec sa voix au perché qui apportait une originalité certaine, puis j'y jouais de la basse. C'était avant qu'il ne pose sur des pochettes de disques devant des jets privés entourés de groupies et de journalistes. Allez savoir, allez voir, en tout cas, c'est kitschissime. Sinon, il passait aussi sa vie au restaurant et à ce sujet, un grand restaurateur prévenu du tempérament gargantuesque du chanteur avait doublé toutes les portions de la commande sans lui dire. Le musicien a tout baffré sans bouger une oreille, fidèle à sa réputation. Allez, un homme mince et svelte maintenant.

Le grand Nick Cave avec cette reprise du classique de Jimmy Webb, Wichita Lineman, avec Flea à la trompette sur l'album de Flea, qui est une petite merveille, on ne cesse de le répéter. Nick Cave qui nous a encore fait vibrer si intensément avec ses Bad Seeds au Théâtre Antique de Vienne en juillet. Il est clair que Nick Cave est le phénomène scénique du moment, mais peut-être trop le phénomène, puisqu'il devient difficile de le voir ailleurs que dans des lieux surdimensionnés. Ainsi, le voir dans des conditions acceptables pour pouvoir être dans la fosse sans porter deux couches, si, certains le font pour garder leur place. Donc c'est très appréciable. Donc merci Vienne et merci Fourvière qui le font passer régulièrement. Faites-le revenir chaque année, le voir là, c'est fantastique. Lorsqu'on devient un phénomène, hélas, on attire de plus en plus un public qui vient voir le phénomène sans connaître grand-chose à sa musique. Et c'est peut-être ce qui est en train de se passer, parce qu'il y a même des gens qui avaient vu Scorpions la veille. Oui, voir Scorpions la veille de Nick Cave, Scorpions, l'infâme groupe de Art Teuton, aux coupes mulées, aux pantalons rayés moule-boule, le groupe qui plus est a commis d'immondes pochettes pédophiles. Si allez voir, c'est ignoble. Mais voilà, au-delà d'un seuil de popularité, on choisit plus 100%

0: Louis, Louis, The Kingsman, oui, il y a plein de pain, le chanteur, à un moment, il prend un mauvais moment, et puis, ben, il s'arrête. Aujourd'hui, on couperait tout ça, on repasserait ça à Pro Tools, ou je sais pas quoi, pour que ça soit tout bien. Eh ben, c'est mieux comme ça. En avril 63, dans un petit studio de Portland, quatre adolescents enregistrent cette reprise d'un titre de Rhythm and Blues de Richard Berry. Deux minutes et demie plus tard, ils viennent de créer l'un des morceaux dits de garage rock le plus inoubliable, un classique. Comme quoi, même des musiciens amateurs peuvent créer un classique, les punks s'en souviendront. Berry a écrit le titre en 55, les paroles en gros, c'est un marin qui dévie d'une histoire d'amour ratée avec une beauté exotique, il dévie ça à un barman. Berry vendra le morceau pour presque rien et le titre va faire son chemin au petit bonheur la chance, repris par d'autres. Mais par les Kingsmen, il va y avoir un scandale. Le truc est enregistré n'importe nawa, car en plus, Jack Ely, le chanteur, porte un appareil dentaire qui ruine son articulation. Il hurle dans un micro suspendu trop haut au plafond, enleva la tête, un peu comme Liam Gallagher plus tard, ce qui est une aberration technique. Sa voix sature et se confond avec la batterie, et plus personne ne comprend ce qu'il dit en sortie de console. Comme l'Amérique puritaine et MAGA n'est pas finalement si neuve, une rumeur se met à circuler dans les lycées. Sous le brouillage, le chanteur dirait des choses obscènes, des allusions sexuelles destinées à corrompre la jeunesse américaine, ce qui va déclencher rien moins qu'une enquête fédérale de 31 mois et produire un rapport de 120 pages. Les lycéens et haines s'inventent leurs propres paroles, probablement encore plus obscènes, et le titre, bien entendu, finit par être interdit. Edgar Hoover du FBI met sur l'affaire nombre de fonctionnaires qui écoutent le truc à toutes les vitesses possibles, le décryptent et finissent par conclure plus tard qu'il n'y a rien à comprendre. Cela a coûté 3 bras, soit 50 de moins probablement qu'une salle de bal à la Maison Blanche. Le titre continue de fasciner les musiciens punk en 1974. Au Michigan Palace de Detroit, Iggy Pop et les Stooges livrent une version terminale, désarticulée et définitive de Louai Louai lors de leur dernier concert, encore moins intelligible que l'original, mais probablement encore plus obscène. Et là, depuis, tout le monde se réclame pour de vrai du sexe, de la drogue et du rock'n'roll, même cette endive de Nagui. Allez, c'est le moment où on bouge les fesses.
1: I know what you're talking about. There was a time when man did live in caves, as we all know. These people were known as cavemen, Neanderthal men, or troglodytes. What we're gonna do right here is go back, way back, back into time, when the only people that existed were troglodytes, cavemen, cave women, Neanderthal, troglodytes.

D'abord, c'était les légendes de la funk soul, Jimmy Castor Bunch, le groupe de Jimmy Castor, chanteur, auteur, compositeur et saxophoniste américain, connu notamment pour cette chanson funk troglodyte Caveman, issue de l'album It Just Begun, album dur à trouver, mais il existe de belles rééditions avec la pochette originale et son magnifique dessin psyché dans les couleurs ocre. À écouter et à réfléchir, car le troglodyte, on va bien finir par y retourner. Ensuite, un album culte, comme on dit, le premier et le seul du groupe, les Jackson Sisters, qui vient d'être réédité par l'excellent label Mr. Bongo. Elles n'ont rien à voir avec la famille Jackson, Michael et compagnie. Elles n'ont fait que ce disque avec ce morceau, I Believe in Miracles, qui porte bien son nom. Originaire de Los Angeles, mais basée à Detroit, comme on dit, elles y ont enregistré cette merveille entre soul, funk et disco. Ce morceau, j'aimerais qu'il ne s'arrête jamais.

0: du tropicalisme, psychédélisme brésilien des années 70. Il s'agissait de Taiguara, chanteur, compositeur, acteur et militant politique brésilien né en Uruguay. Taiguara a vécu au Brésil depuis l'âge de 4 ans. Ses chansons mêlées romances et politiques, censuré par le régime militaire, il a passé quelques années en exil en Europe et en Afrique, comme tant d'autres. Et ce disque est un chef-d'œuvre de psychédélisme baroque et expérimental salement mélangé. Censuré par la dictature militaire, bien entendu, comme je l'ai déjà dit, après sa parution, à cause de son propos politique fort centré sur les racines indigènes du Brésil. Et puis regardez la pochette du disque et vous comprendrez. Comme souvent pour ce mouvement tropicaliste, on retrouve Hermeto Pascoal. Vous avez entendu les vents de Hermeto Pascoal, et surtout ici le producteur Wagner Tiso, qui fait un travail sublime, comme tous des producteurs brésiliens de cette époque, du moins certains, comme Donato ou Deodato. Voilà, c'est terminé, gardons la joie. Oui, c'est un peu le tic de cette émission, ce gardons la joie, largement inspiré par l'ami Nick Cave. Oui, la joie dérange, et d'ailleurs les tyrans font la gueule, qu'ils soient tyrans politiques, au boulot, ou même tyrans ménagers, les tyrans n'aiment pas la joie et font la gueule. Alors tiens, pour terminer l'émission, une petite citation de Gilles Deleuze. Le pouvoir exige des corps tristes, le pouvoir a besoin de tristesse parce qu'il ne peut la dominer. La joie, par conséquent, c'est résistance parce qu'elle n'abandonne pas. La joie, en tant que puissance de vie, nous amène dans des endroits où la tristesse ne nous amènerait jamais. Voilà à méditer pour ces gens qui...
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8: Bonjour à toutes et bonjour à tous et bienvenue à vous dans le deuxième épisode de Frères de Chaussures de cette 19e saison. Frères de Chaussures, une émission, je vous le rappelle, consacrée au rap et au rap français, principalement avec une touche de rap non francophone au milieu, enfin plutôt à la fin, pour le morceau numéro 7. Que du rap donc, mais plein de rap différents, car le rap est désormais ultra varié, des trucs les plus classiques, boom bap ou fusion, rap électro, rap rock, des sonorités venues du monde entier, des Antilles, de l'Afrique, de l'Asie, mais aussi de plein d'autres courants musicaux, du jazz, du blues, de la pop, de la disco, bref, il y en a vraiment pour tous les goûts, et c'est ça que j'adore dans cette musique, c'est que je ne m'y ennuie jamais les oreilles. Voilà, une belle musique que me propose gentiment de diffuser sur leurs ondes pas moins de 19 radios associatives un peu partout à travers la France. Je rappelle l'importance des radios associatives, parce qu'on n'en parle pas assez, tout simplement. Alors bon, là, je pense que je prêche des convaincus, puisque mon émission passe sur des radios associatives, mais donc c'est quand même un fonctionnement très particulier sur le paysage médiatique mondial, hein, d'avoir des radios assos. Nous, elles fonctionnent grâce notamment au FSER, le Fonds de soutien à l'expression radiophonique, qui est une grosse subvention que touchent les radios associatives en fonction des activités qu'elles mènent tout au long de l'année. Et donc, en fonction de, on va dire, du volume d'activité, elles sont, cette subvention est plus ou moins grosse, mais en tout cas, elle représente une grosse partie du budget. Et chaque année, il y a des tentatives, évidemment, pour baisser cette subvention pour toutes les radios. Parce que, moi, mes chiffres de l'époque, c'était plus ou moins 600 radios associatives sur le territoire métropolitain, il me semble. On compte pas les Outre-mer. Donc c'est quand même beaucoup beaucoup de radios, hein, et qui fonctionnent. Alors ça va d'une petite radio qui a un salarié voire pas de salarié, et qui fonctionne qu'avec des bénévoles, jusqu'à des radios assos qui peuvent être quand même plus conséquentes et qui ont des réels gros budgets, etc. Et donc c'est très important de vous rapprocher de vos radios associatives, parce que elles sont tout le temps plus ou moins en danger financièrement parlant. Elles ont tout le temps besoin en fait de bénévoles qui proposent soit des émissions de radio comme par exemple moi je fais avec Frères de Chaussures. Là, vous pouvez le faire sur sur tous les thèmes qui vous intéressent. En vrai, je connais pas un thème qui soit pas intéressant à développer en radio. Et puis là, moi, je fais que parler et passer de la musique. Mais vous pouvez faire des montages, vous pouvez faire des reportages, des interviews, des micro-trottoirs, des trucs sonores, des créations. Enfin, les possibilités sont vraiment immenses. Et donc, voilà, et elles ont besoin de bénévoles, soit pour faire donc des émissions, mais aussi, ne serait-ce que pour aller dans les conseils d'administration, de gérer, de s'occuper un peu de la gestion de l'asso, de gérer un peu les ressources humaines, etc. C'est des choses qui peuvent être faites bénévolement dans ces associations. Donc, je vous encourage fortement à vous engager là-dedans. En ce qui concerne mon fonctionnement, moi, eh bien, je fais cette émission de chez moi, sur mon canapé. C'est pourquoi des fois vous entendez les voitures qui passent dans la rue, des oiseaux qui chantent, le vent qui souffle, etc. Parce que, effectivement, je suis chez moi. J'enregistre mon émission, enfin, je l'écris, etc. Je monte et ensuite je la mets sur un blog Arte Radio. Et les radios qui sont intéressées pour la diffuser sur leurs ondes la récupèrent. Et donc, en échange, moi, une fois par an, je demande une attestation de diffusion qui prouve que ces radios ont diffusé mon émission et combien d'émissions elles ont diffusé. Parce que moi, tout le temps de parole, quand je cause là, quand je vous cause là maintenant, ça, je le déclare auprès d'un organisme qui s'appelle la SCAM, S-C-A-M, Société Civile des Auteurs Multimédia, qui est une sorte de SACEM, mais pour les créateurs de contenu radio et vidéo. Et donc, ce qui fait qu'une fois par an, c'est inversement une fois par an, ils me payent mes droits d'auteur et en général ça me fait on va dire un 13e mois, ce qui est quand même pas dégueu. Et en fait ça c'est pareil, c'est plus je déclare de temps de parole et plus il y a de radio qui me diffuse, plus je touche de l'argent. Donc là moi sur une émission de 55 minutes à 1 heure, je déclare la moitié de temps de parole parce que je vais pas quand même déclarer des droits d'auteur sur les musiques que je diffuse, hein, c'est pas moi qui les ai écrites, n'est-ce pas. Et donc là, je suis sur 19 radios. Voilà, je vous laisse faire le calcul à peu près. Voilà, pour mon fonctionnement et pour être très clair sur comment fonctionne Frères de Chaussures. Donc, je remercie à chaque début d'émission toutes les radios. Radio Escapade, Radio Larzac, Radio Sommière, Radio Vassivière, Radio Grille Ouverte, Radio Coquelicot, l'autre radio, Radio Temps Rodez, Radio Calade, Radio Valois-Multien, Couleur FM, Fréquence Mistral, Radio Alto, Booster FM, Radio Libre en Périgord, Frequenza Nostra, Radio Gemozo, Radio FM 43 et Fréquence Luz. Je vous rappelle donc qu'effectivement, il y a aussi l'audioblog Arte Radio. C'est une plateforme de blog audio qui héberge gratuitement plein d'émissions et plein de créations sonores également. Donc vous pouvez aller faire un tour sur cette plateforme. Vous trouverez plein de choses à écouter. Et si vous tombez sur le blog de Frères de Chaussures, vous pouvez l'écouter en ligne, mais aussi télécharger les émissions pour pouvoir les réécouter dans votre voiture, quand vous faites la vaisselle, quand vous partez faire des balades, comme vous voulez, quoi, en fait, finalement. Voilà. Juste par rapport au petit changement que j'ai mis cette année, donc je vous en avais parlé dans la première émission, j'essaie de moins écrire tout ce que je dis. Voilà. J'ai eu qu'un retour, et il était positif en me disant « continue à moins écrire ». Donc j'imagine que vous êtes tous d'accord, ça fait 100%, et une réponse qui est positive, donc je vais rester là-dessus. On verra si ça fonctionne ou si ça fonctionne pas, mais en tout cas, là, voilà.

compte quasiment pas les émissions, sauf par exemple pour la première de la semaine dernière, ou il y a deux semaines, pardon, où j'ai dû monter parce que j'étais trop long, j'avais trop parlé, parce que c'est le problème quand j'improvise. Et là, actuellement, je me rends compte que je parle trop, donc je vais arrêter et on passe à la musique.

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1: Akito, c'est le rappeur qu'on vient d'écouter. C'est le morceau Rééducation. C'est sur une prod de Herman. C'est extrait d'un album qui est sorti le 19 juin dernier qui s'appelle Khalota. Je sais pas comment on prononce. K-H-A-L-O-T-A. Je pense que ça fait, faut dire le son re, mais je suis pas sûr. Donc Khalota, nouveau projet de Akito à 9 titres. Produit donc entre autres par Herman, mais aussi DJ Low Cut, H24, Money Days et Stab. Et au niveau des feats, on retrouve donc Alonzo, des psychiatres, Dandy Wolfie, pour un morceau qui est complètement fou, très très original. J'ai hésité à vous le passer, mais là ça partait un peu trop loin dans l'originalité. J'aurais pu le faire quand même. Dandy Wolfie, pardon, mais je sais pas si j'ai bien dit le mot. Je me rappelle plus, Rubber quelque chose, le nom du morceau. Je vous encourage fortement à l'écouter. On retrouve aussi un featuring Dime H24 et L'Usine et Tunisiano sur un même morceau qui s'appelle Tourbillon. Donc un feat L'Usine Sniper, en gros, ce qui est quand même pas dégueulasse. Parce que oui, Akito, c'est un vieux de la vieille, un rappeur old school, né en 1980. Et ouais, le siècle dernier, vous imaginez, et qui a donc connu ses lettres de noblesse et qui a tout cartonné dans le rap français avec son groupe Sniper, avec donc Tunisiano et Blacko à l'époque. Début des années 2000, hein, il y a eu du Rire aux Larmes, il y a eu Gravé dans la Roche et j'ai oublié le troisième. Il y avait trois albums qui sont sortis, qui ont cartonné. Et en fait, ils continuent beaucoup, beaucoup à tourner avec Tunisiano. Ils sont plus ou moins brouillés avec Blacko. Mais du coup, le duo Akito-Tunisiano, pour les suivre sur les réseaux sociaux, là, tout l'été, ils ont été dans les festivals avec Sniper, etc. Ils font les classiques et ils profitent des tubes qu'ils ont pu faire à l'époque pour remplir des festivals et continuer à tourner grâce à ça. Et ça, c'est tout à leur honneur. Et par contre, là où Tunisiano a fait quelques tentatives en solo et qui n'étaient pas vraiment très, comment dire, très probantes, on va dire, Akito, lui, pendant tout un temps, il a rien sorti en solo. Il avait sorti un projet qui s'appelait Cracheur de Venin, je crois que c'était 2007-2008, un truc comme ça. Et après, il a eu toute une phase où il avait rien sorti. Et par contre, depuis 2020, il n'arrête pas, puisque Khalota, c'est son 12e projet depuis son retour en 2020. Et surtout, quand il est en solo, il s'autorise d'aller dans toutes les esthétiques de rap et ce qu'il aime bien faire. C'est vraiment un rappeur tout terrain. Et c'est surtout un grand fan de rap. Il a beaucoup, beaucoup écouté de rap, notamment américain, et donc il se nourrit vraiment de cette scène américaine pour lui aussi s'amuser sur des instrus qui changent un peu de ce qu'il a pu faire avec Sniper notamment. Et puis dans les textes, dans le fond, vous l'avez entendu, c'est pas un vieux sur le retour qui est un peu critique sur la jeune génération qui la mauvaise, on va dire. Lui, c'est plutôt un vieux qui veut challenger les jeunes et qui les met

qui montre, moi, qui dit que je suis encore là, je suis prêt à rapper. Et d'ailleurs, il en invite beaucoup en feat. Parce que là, il invite, par exemple, H24, qui est pas de la même génération que lui, mais sur d'autres projets avant, il a invité des rappeurs de la nouvelle génération. Et plutôt que de faire le vieux con qui pense qu'il a tout compris et que c'est lui qui a raison sur le rap, lui, au contraire, il s'ouvre vraiment à toutes les esthétiques. Et c'est, là, sur les 12 projets qu'il a sortis depuis 2020, si vous écoutez les 12 d'affilée, vous allez voir. Après, c'est souvent des formats courts, mais vous verrez à quel point son rap est vraiment divers et varié, que ce soit dans les flows, dans les placements, etc. C'est quelqu'un qui est tout le temps en recherche, en fait, de nouveautés, j'ai l'impression, à Keto, et ce qui fait qu'il y a une espèce d'éternelle jeunesse, musicalement parlant, pour un mec qui va donc sur ses 46 ans ou 47 ans. Eh ben, je trouve que ça sonne très, très, très, très actuel. En tout cas, voilà, longue vie à Keto. Moi, j'aime beaucoup ce qu'il propose à chaque fois et chaque sortie. En plus, comme il aime bien expérimenter, comme je l'ai dit, chaque sortie apporte son lot de nouveautés. Là, en tout cas, Khalota, c'est dispo depuis le 19 juin et vous pouvez l'écouter partout.

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Bon, un morceau de 7 minutes dans une émission, c'est pas très sérieux, mais en même temps, quel morceau, je suis désolé. Sans nom, qui nous a habitué déjà à de très très bons morceaux, mais celui-là, j'avoue, je l'ai beaucoup beaucoup beaucoup aimé quand il est sorti. Sans nom, donc extrait avec le morceau qui s'appelle Bonne année de merde 4. Ce qui vous laisse bien comprendre qu'il en a fait 3 avant, quand même, le type. Il est sur une régularité de ce qu'il propose. C'est extrait du projet sans succès, pardon, qui est paru le 2 mai dernier. Là aussi, c'est un morceau que j'aurais voulu vous passer avant dans les émissions de mai, juin, qui sont sorties l'année dernière, la saison dernière, pardon. Mais j'ai pas trouvé la place, j'ai pas trouvé le temps, j'ai pas eu envie à ce moment-là. Bref, là, en tout cas, j'ai envie. C'est le projet sans succès paru le 2 mai dernier, un 13 titres, il y a pas de featuring, et il y a pas mal de beaux producteurs, puisqu'on retrouve donc M3L et Sans Nom, qui ont produit notamment le morceau Bonne année de merde 4. Et après, on retrouve surtout, enfin, du coup, c'est beaucoup ces deux-là qui ont produit. Et après, c'est Loïc Richer et Sabège Prod aux arrangements. Sans nom, moi, je l'ai découvert avec un ou deux morceaux sur des compiles. Et j'ai de suite beaucoup aimé sa verve et son côté un peu nihiliste et son franc-parler. Sa vision qu'il a vraiment très, très sarcastique sur le rap. En même temps, ouais, très réaliste et où il y a assez peu d'espoir dans ses paroles que ça s'améliore. Certains le comparaient à Renaud à l'époque où Renaud faisait des trucs un peu comme ça. Il y a eu un truc comme ça, moi en tout cas j'ai lu des textes, des articles là-dessus. Mais c'est vrai qu'il y a un truc de franc-parler et en même temps il le fait quand même avec le phrasé du rap. Et faut pas croire que c'est justement quelqu'un qui vient de... Enfin, pas que ce soit très grave, hein, mais quelqu'un qui vient de la chanson française et qui se réinventait un passé de rappeur, parce que par contre, il y a des morceaux où il a fait des démonstrations techniques assez incroyables. J'ai un souvenir, un morceau dont j'ai oublié le nom, où il fait que des rimes en A, A, A. Donc ça, il rime sur au moins 3 syllabes à chaque fois avec que les A. Et où en plus, il parle des rappeurs qu'il a écoutés et où il cite un nombre incalculable de rappeurs et rappeuses très très forts et très très fortes. Et ce morceau m'avait marqué vraiment la gueule. Et donc depuis, je suis Sans Nom assez régulièrement. Et en plus, à chaque nouveau projet, j'ai l'impression qu'il sort au moins un morceau fleuve comme ça, comme Bonne année de merde 4 qu'on vient d'écouter, qui vraiment marque les esprits. Je crois que je l'avais passé dans mon émission ou pas, mais il y avait un morceau qu'il a écrit sur une histoire d'amour qui est finie et où il parle de son ex. Et je pense que c'est un des plus beaux morceaux qui traite d'amour que j'ai pu écouter dans le rap français. Mais vraiment, c'est au niveau de l'écriture, il y a vraiment une plume et quelque chose qui est vraiment vraiment très très fort. À un moment, il a commencé à péter. Alors je crois qu'il était avec l'équipe de DJ Widim qui a eu pas mal de soucis depuis, etc. Son nom avait commencé à percer un peu et puis j'ai l'impression que c'est un peu retombé pas dans l'anonymat, mais en tout cas un truc plus à une échelle plus petite, tout simplement. Et je sais pas si ça lui convient, mais je trouve que ça correspond bien à ce qu'il envoie comme texte et comment lui il le ressent. En fait, c'est assez marrant. Mais je crois d'ailleurs c'est plus dans le morceau où il parle d'amour, justement, où il parle qu'il a fait des Olympias, mais que maintenant il est retombé un peu dans des salles plus obscures, je crois. Enfin, j'aurais pas le texte exact là sous les yeux. En tout cas, moi, c'est quelqu'un que j'aime beaucoup. Il a sorti ce projet sans succès en mai dernier. Et je vous encourage fortement à aller écouter parce que vraiment, il écrit bien. Notamment, là, dans le texte, à un moment, il dit « Les gens veulent voir des gros artistes, mais les gros artistes valent cher. Alors, les festivals alignent et puis les festivals ferment. Comme ça, il n'y a plus de festivals, plus d'artistes et plus de public. 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

morceau numéro 3 et on a écouté Meta, M-E-T-A-H. Le morceau s'appelle Les Oubliettes, c'est produit par Morand et c'est issu du projet Little Italy de Meta, qui est un 16 titres, qui est produit entre autres par Morand, donc, mais aussi Ariane, Elmire, Holter, Koseim, Provoking, Roy, Tao et Wisco. Et il y a 3 invités en featuring, il y a l'excellent rappeur marseillais TK, il y a un rappeur italien que je ne connais pas qui s'appelle Ivan B et Jomsi que je ne connais pas non plus qui est un rappeur de Rosny-sous-Bois. Donc un projet qui vient de sortir en cette rentrée et comme à chaque fois qu'une nouvelle tête apparaît sur la scène rap marseillaise, ben moi ça m'intéresse. Du coup je vais écouter et Meta j'ai beaucoup aimé. Je trouve que c'est vraiment la nostalgie et la mélancolie marseillaise poussée à son paroxysme, notamment sur le morceau qu'on vient d'écouter là, c'est rajouté. Le sample triste de violon, ça rajoute à ce côté-là. Et malgré le côté rythmique presque djoulesque, comme bah maintenant c'est la norme, on va dire, dans le rap marseillais, on est quand même sur quelque chose de beaucoup plus triste, et j'aime beaucoup. Et dans les paroles, il y a assez peu d'espoir aussi, hein, c'est pas que sur la forme, le fond aussi est quand même bien sombre dans tout ce qu'il nous raconte sur le morceau. Et pour le coup, en plus, il parle pas trop de deal, de flamber de l'oseille, de machin et tout. Il parle juste de ce qu'il voit dans la rue, de ce qu'il vit, et c'est quand même bien sombrasse malgré la mer Méditerranée et le soleil en toile de fond. Mais quand on parle rap marseillais, évidemment, il y a Manu qui va avec, Manu K, Emmanuel Carinos, qui est journaliste à la Bastidaire du Son, est très très forte, mais qui est aussi sociologue, excusez du peu. Moi, je trouve que c'est une des meilleures plumes de journalistique qui écrit sur le rap, et sur le rap en général, et sur le rap marseillais en particulier. Elle est quand même très très calée sur le rap marseillais. Elle a un excellent podcast aussi qui s'appelle PMU, Parlons Musique Urbaine, qui est disponible sur n'importe quelle plateforme de streaming. Je vous encourage fortement à l'écouter parce que pareil, ils ont des super analyses. Et donc là, elle a écrit un article sur la BCDR, sur Meta. Et c'est d'ailleurs bien évidemment par elle que j'ai découvert cet artiste que je ne connaissais pas. Voilà comment elle le présente au début de l'article, qui est une interview, mais donc elle fait une petite présentation au début. Elle nous dit « S'il y a un rappeur actuel qui incarne la différence entre un connaisseur et un bandeur, c'est bien Meta. La formule vaut pour le rap US, dont il est, comme ses beatmakers privilégiés, un auditeur assidu, autant que pour le rap français à propos duquel il entretient un savoir encyclopédique. Loin de l'image d'une jeunesse bousillée par l'instantanéité de TikTok, le jeune Atem connaît ses classiques, même les immunisés au buzz, et ça marche aussi pour la presse rap. On ne dit pas non à l'abécédaire du son quand même, lance-t-il avant l'interview, celui qui n'avait que 3 ans quand le site sortait les 100 classiques du rap français. » Rappeur extrêmement précoce, sa voix adolescente apparaît sur le morceau collectif de La Zone en Personne, VNTM, en 2018. Il enregistrera au même endroit son premier EP, Il, I2L apostrophe. Un titre qui condense un clin d'œil à Illmatic, l'apocope du terme illicite et le nom anglais pour le fait d'être malade. Il y a là les 3 ingrédients qui font de la musique de métal l'une des plus prometteuses de la scène phocéenne, voire de l'hexagone. D'abord, un goût pour les scènes US classiques comme novatrices, qui ne se traduit pas par la multiplication d'anglicismes et de postures insupportables, mais bien par une fidélité à la rue et surtout au quartier nord. C'est là le deuxième ingrédient, l'illicite, métonyme du mode de vie de la classe ouvrière, des voleurs et celle des voyous, dirait le rat, en tout cas de ceux que Meta veut représenter. Et enfin, le mal-être. Meta envoie et fume la verte qu'assassine, ses mélodies sont addictives, mais sombre son visage à l'écran, marqué son regard glacial, ses constats tout autant. La sédition qui gît en lui n'a rien de romantique. Il s'agit d'abord de s'en sortir, raser le casin, investir dans la pierre. Si le rap l'y aide, tant mieux. Si dégain le calcul, tant pis. Discussion avec le rappeur le plus intensément réel et venimeux de sa génération. Donc voilà. Déjà, quand t'es présenté comme ça, ça met la barre haute. Je vous avais prévenu qu'elle écrivait quand même pas mal. C'est vraiment une interview vraiment passionnante. Je vous encourage fortement à aller la lire sur le site de l'abécédaire du son, Meta, M-E-T-A-H. Épelez bien son nom parce qu'à mon avis vous n'avez pas fini de l'entendre, en tout cas j'espère. Et pour ressouligner toute sa bonhomie dans le texte, il peut nous rapper: mal conseillé par les humeurs, mon vieux caractère ça me limite, par défaut je m'attends au pire, lunettes je regarde dans le vide, on va se refaire, je suis pas rentré, j'ai pas dormi.

Morceau numéro 4 et est-ce enfin le retour tant attendu de monsieur Nubi Sall? Et oui, Nubi avec le morceau La Source qui est produit par Nubi lui-même. Tout le monde espère ce retour, en tout cas, puisque beaucoup considèrent Nubi comme un des tout meilleurs rappeurs de sa génération qui date un petit peu maintenant. Petite page d'histoire, d'ascendance martiniquaise, Nubi a grandi au quartier des Épinettes à Évry dans le 9-1. Il forme au milieu des années 90 le groupe futuristique avec son ami Chrono, un groupe qui pose sur la compilation Hostile Hip Hop 2 en 98. Il va signer ensuite au Sector A dans lequel il va commencer sa carrière musicale et il va publier notamment un album Demain c'est maintenant en 2001. Ensuite, la collaboration avec le Sector A prend fin en 2003. Il pose en solo sur de nombreuses compilations, Première Classe, Nouvelle Donne ou encore Fat Taf. Chrono ayant pris un virage dans sa vie, Nubi continue, repart de zéro mais tout seul, et il réussit à faire petit à petit à remonter les échelons en solo, notamment avec sa prestation sur des morceaux comme Crie mon nom remix, Mac le Biz ou encore Légendaire qui est paru sur la compilation Hostile 2006. Il va ensuite former le groupe Bomb Attack Crew avec Brasco et El Matador qui sont signés à l'époque sur le label Bomb Attack Records. D'ailleurs ils sortiront un album avec ce label. Label qu'il quittera ensuite pour des divergences artistiques. Et fin 2006, il sort un street album qui s'appelle Scarlatitude, qui sort chez une structure qui s'appelait 707 Team, qui était montée par Madism et Segundo. L'aventure, encore une fois, avec ces derniers ne va pas durer très longtemps. Et depuis, Nubi, il a participé à pas mal d'albums et de compilations, notamment Talent Fâché 3, Galactic Beat ou Street Lourd 2. Mais effectivement, il n'y a plus grand chose en solo qui est sorti depuis donc fin 2006, si je ne m'abuse. Ça, c'est la petite biographie officielle, on va dire. Pour parler de manière un peu moins robotique de Nubi, vous l'avez entendu, c'est quand même effectivement un rappeur qui rappe, qui a un flow très particulier et qui rebondit avec beaucoup d'aisance, on va dire, sur les productions qu'il fait lui-même. En plus, ça aide. Et donc, à l'époque, en 2021, il a proposé une interview encore une fois à la Bestiaire du Son. Ben oui, je le cite beaucoup, mais en même temps, c'est quand même un média de référence quand on parle de rap français. Une interview réalisée par Raphaël Dacruz et Wafa Mamesh. Et voilà comment c'est de la présenter donc Nubi. Il nous disait, en début d'article, il y a un geste qui en dit sans doute beaucoup sur Nubi. À la fin de l'entretien qui s'est déroulé dans le studio de répétition FGO Barbara, centre culturel au cœur de Barbès, il aperçoit en se levant de sa chaise un Prophète 5 synthétiseur analogique. Un clavier mythique, né comme lui dans les années 70, dont il caresse le coffret en bois du bout des doigts comme par respect pour cet instrument de renom. Et cette réaction de rappeur, ah, le Prophète 5, je pourrais passer des heures à faire du son avec. Quelques mots qui soulignent autant sa passion pour la musique, racontée durant ces quelques heures d'échange, autant que sa volonté, toujours mise à l'épreuve, de ne pas y succomber à nouveau. Le nom de Nubi évoque sans doute pour l'amateur de rap français deux choses. D'abord cette voix mate et ce flow chaloupé et souple qui ont appuyé et accompagné les rimes élaborées du rappeur dès l'époque futuristique. Le duo qu'il a formé avec Chrono fut au tournant des deux millénaires l'une des formations les plus en vue du rap, de celle qui portait le potentiel d'un renouveau dans un rap français en pleine transition après des années fondatrices. Hélas, malgré des apparitions remarquées et un album de très bonne facture sur un Sector A qui perdait alors de sa superbe, futuristique n'est resté qu'une étoile filante. Une mise en orbite qui s'est soldée par un demi-échec, elle a au moins permis à Nubi de s'élancer en solo en s'accrochant à sa passion pour le rap et son talent pour les égotripes enflammés, les placements de rimes habiles et un regard aiguisé sur la rue, qu'il soit drôle ou fataliste. Scarlatitude, son premier disque sorti en 2006, demeure l'une des pierres angulaires de l'époque des street albums et de cette ère communément appelée celle des rois sans couronne du rap français, dont Nubi fait malheureusement partie. Voilà pour la petite présentation par l'ambassadeur du son sous la plume de Raphaël Dacruz et Wafa Mamesh. Vous pouvez évidemment encore lire cet article en intégralité sur le site de l'ABCDR du son. C'est bien sûr gratuit. Voilà, abcdrduson.com. Et puis, si effectivement le morceau La Source qu'on vient d'écouter donne lieu à un nouvel album de Nubi, plus de 20 ans après le premier, eh bien évidemment que j'en reparlerai sûrement dans mes émissions.

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1: The Corner, c'est le nom du morceau qu'on vient d'écouter. Le rappeur s'appelle Curriculum et le beatmaker s'appelle Raisin. Et oui, 12 titres sur un album qui s'appelle A Mystery Darkened, dont est extrait le morceau The Corner qu'on vient d'écouter. 12 morceaux donc produits par Raisin et rappés par Curriculum. Un projet entièrement commun qui est sorti le 21 août dernier. Pour les nouveaux venus et pour ceux qui voudraient un petit piqueur de rappel, donc Raisin, c'est un beatmaker du côté de Bordeaux, enfin elle est originaire de Lille, si je dis pas de conneries, désormais installée sur la côte ouest mais française, et qui a la particularité donc d'être très prolifique et de produire pour beaucoup de rappeurs américains, alors tous plus underground les uns que les autres, parce que j'avoue que c'est rare que je connaisse des rappeurs qu'il invite sur ses morceaux ou avec qui il collabore. Par exemple, la Curriculum, je ne connais pas du tout ce rappeur, mais en tout cas il est très productif et il s'est fait une spécialité, on va dire, d'envoyer des grosses prods et de collaborer donc avec des rappeurs outre-Atlantique. Il a beaucoup fait à une époque, justement, je vous parlais de la scène drumless et donc l'apparition donc de ce une espèce de néo-boom bap qui enlève petit à petit les rythmiques, les caisses claires, les charlées, etc., pour vraiment donner toute la place aux samples et aux rappeurs. Il en a fait pas mal de cet ordre-là, Raisin. Il y a un bandcamp qui est rempli. Vous pouvez, rien que le temps que vous écumiez tout son bandcamp, je pense que ça va vous laisser un peu de temps pour, et surtout de quoi écouter pas mal de trucs. Par exemple, il avait déjà envoyé en début d'été, le 9 juillet dernier, un projet qui s'appelait Return as Gold, avec un autre rappeur carré qui s'appelle Blade Fifth, que je ne connais pas du tout encore une fois. Mais en tout cas, si vous aimez beaucoup les prods de Raisin, allez sur son bandcamp parce que ça vaut vraiment le coup. Là, il vient d'envoyer donc le projet A Mystery Darkened avec Curriculum. Et c'est dispo principalement sur le Bandcamp, mais aussi sur les différentes plateformes de streaming. Et moi, c'est un beatmaker que j'apprécie tout particulièrement. En plus, il a la gentillesse et l'amabilité de souvent m'envoyer des liens pour pouvoir écouter les projets en avant-première quand ça sort. Et donc, c'est très, très sympa de sa part. Et donc, je peux que vous conseiller d'aller écouter, parce qu'en plus, à chaque fois, il fait des projets... Enfin, pas à chaque fois, mais souvent, il fait des projets communs. Soit un projet commun avec un rappeur où il va produire entièrement l'album et donc il y a une espèce de fil rouge, une espèce de continuité et du coup une cohérence dans ces projets-là en règle générale. Et même quand c'est des compiles où il invite beaucoup de rappeurs américains, comme c'est lui qui fait toutes les prods, il y a aussi cette continuité-là qui est très intéressante. Et voilà, donc si vous aimez la musique de Raisin, allez sur son Bandcamp parce que vraiment vous aurez de quoi faire.

Kinam. Le morceau s'appelle Ici-bas, c'est produit par Kinam et c'est sur le nouveau projet de Kinam qui s'appelle Vaisseau spatial, ainsi titre, produit par Kinam. Et oui, où il y a un seul featuring dans la personne de Kefta. Et oui, Gifford Brank, toi-même tu sais. Et qu'est-ce que je voulais vous dire d'autre de tout à fait technique, c'est masterisé et mixé par Ethic du côté de Marseille. Et il y a un super clip réalisé par Kinam et surtout par Juno, me semble-t-il, du morceau La Fournaise qui est disponible. Mais moi, je voulais vous passer Ici-bas parce que c'est mon morceau préféré sur les 6, même si j'aurais pu vous passer les 6 parce que les 6 sont très, très, très, très, très, très forts. Là aussi, je vais faire un petit piqûre de rappel, mais pour ceux qui m'écoutent depuis longtemps, vous connaissez forcément cet artiste fabuleux qui est Kinam. Moi, je l'ai connu il y a un petit moment maintenant, parce que je connaissais ses parents, donc je le connais depuis qu'il est enfant. Il s'est mis à rapper vers 11-12 ans, très jeune, dans des ateliers d'écriture menés par mon frère de chaussures Cutter, et donc où il y avait les jeunes désœuvrés de la population suménoise qui venaient donc pour écrire avec Manu et faire des morceaux. Et donc Kinam, il arrive à ce moment-là avec ses potes, qu'on connaissait tous aussi, hein, c'était quand même une petite bande qu'on connaissait. Et je ne sais pas lui faire un front, et je pense qu'il ne m'en voudra pas de dire que quand il arrivait à 11-12 ans, c'était pas du tout le meilleur, n'est-ce pas? Si ce n'était même celui qui partait du plus loin, en tout cas, parce que, jamais rappé, des problèmes de rythmique, des choses comme ça. Par contre, déjà, il avait une écriture et une énergie qui on sentait qu'il y avait du potentiel, comme on dit. Et surtout, ce qui est fou de voir, c'est que depuis cette époque-là, c'est le seul qui a continué de manière vraiment très régulière à envoyer du son, à envoyer des projets, à continuer à taffer. Et ce qui fait que maintenant, je trouve que c'est vraiment le meilleur rappeur de cette bande-là de l'époque. Bon, il y en a beaucoup qui ont arrêté, mais c'est même le meilleur rappeur tout court, en fait. Moi, j'ai aucun problème à le comparer à des rappeurs nationaux et qui font évidemment beaucoup plus de chiffres que lui, parce que lui, il n'est pas connu, malheureusement. Il est installé du côté de Marseille maintenant. Mais je pense pas que ce serait son kiff d'être connu en plus. Mais franchement, techniquement, créativement, je sais pas si ça se dit ça, créativement, si. Dans la création, dans la technique, dans la mélodie, dans les prods, parce qu'il fait toutes ses prods, je pense qu'il a vraiment pas grand chose à envier à des rappeurs qui sont sur le devant de la scène. Tant moi, je me touche, ne serait-ce que par son, par ses textes. Là aussi, c'est pas, il n'y a pas de fioritures, il n'y a pas de grands effets de manche. Il raconte ce qu'il voit, il raconte les gens avec qui il traîne, il raconte, c'est là aussi ses doutes parfois, c'est les trucs qu'il trouve cool aussi. Et là où il partait d'un truc très boom bap à l'époque, petit à petit, j'ai aussi l'impression que la proposition musicale, elle évolue. Alors ça rappe toujours, mais on a des trucs plus chantonnés, on a parfois de l'autotune, on a parfois vraiment des mélodies où ça chante carrément. Et je trouve que c'est pareil, j'ai l'impression qu'il s'interdit rien. Il avait déjà fait des morceaux un peu punk, etc. Enfin, vraiment, c'est au niveau créativité, il y a pas l'impression qu'il se pose des limites et c'est très très bien. Et voilà, il est sorti juste Vaisseau spatial qui est 6 titres. Et c'est à part dire que c'est trop court, je sais pas quoi vous dire d'autre sur cet album de Kinam, quoi. Allez écouter Vaisseau spatial, c'est vraiment génial, tout ce que je peux vous dire. J'adore Kinam, j'adore ce qu'il fait. Et donc longue vie à Kinam. 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
2: 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Deux frères, deux fauves. Et non, ce n'est pas PNL, c'est deux Damn Goats. Et oui, c'est Juicy G et Project Pact. Ici, ils sont avec un troisième larron qui s'appelle That Mexican Hochi. Et c'est un morceau qui s'appelle Bank Off, produit par Juicy G lui-même et Hit Kid. Et donc, c'est paru sur un projet qui s'appelle Damn Goats, qui est paru le 10 juillet dernier. 20 titres, 20 titres avec de beaux invités, puisqu'en plus de That Mexican Hochi, on retrouve Anderson .Paak, Anthony Q, Anuman Kind, Caribou, Kenneth Walloon, Killer Mike, Snoop Dogg et Lecrae. J'espère que je le dis comme il faut. Enfin, je suis sûr que je le dis pas comme il faut. Donc, quand même du beau monde. Et du beau monde aussi aux instrumentales, puisqu'il y a Ace Charisma, Bobby Johnson Beats, Jeep on the Track, Metro Boomin, Stanley Randolph et Trash Bag Beats. C'est vraiment pas gagné quand c'est en anglais, quand même. Et donc, c'est un projet de deux rappeurs plutôt âgés. Deux rappeurs qui sont frères, effectivement. Puisque c'est donc un projet commun entre Juicy J et Project Pact, et deux rappeurs pardon, qui ont marqué leur époque puisqu'ils ont fait partie d'un crew légendaire du sud des Amériques des États-Unis, oui pas des Amériques des États-Unis, du côté de Memphis, puisqu'ils ont été parmi les membres fondateurs, ou en tout cas très très tôt dans le groupe de la 36 Mafia. Et oui, Juicy J était là dès la création du crew, donc au début des années 90. Et donc ce groupe-là, ce crew-là, ont créé un son au sud des États-Unis qui a influencé beaucoup, beaucoup, beaucoup, beaucoup de rappeurs à travers les époques. Voilà. Je ne vais pas vous faire genre que je connais par cœur l'histoire parce que ce n'est pas vrai. Et du coup, ce serait dommage de vous mentir. Là, dès le début, on n'est que le deuxième numéro de la saison. Ce serait, voilà, hein, pas de temps entre nous. Par contre, je me suis dit, pourquoi pas leur proposer deux supports, deux trucs, c'est nul, hein. Un article et un livre, voilà, concrètement, qui parle beaucoup de cette scène-là et de pourquoi ça a été très influent sur tout le reste du son des États-Unis et même jusqu'en France. Donc, j'en avais pas encore parlé dans cette émission. Lebonson.org, vous connaissez, c'est un site super, ouais, sur lequel j'écris parfois et sur lequel il y a de très, très, très, très bons chroniqueurs et des gens qui s'y connaissent très, très mieux que moi là-dedans. Et donc là, c'est Natsat qui a publié un article qui est sorti, je ne me rappelle plus l'année, mais c'était pas cette année, hein, c'était il y a déjà 2-3 ans, il me semble. Il a sorti un article sur lebonson.org qui s'appelle « L'aventure 36 Mafia vue par Juicy J ». Très très bon article, et là aussi très, qui revient en profondeur sur, voilà, sur cette aventure-là, et c'est très fourni et très renseigné. Et sinon, l'autre, c'est un bouquin qui s'appelle « Dirty South ». C'est un livre de Ludovic Villard, et ce nom ne vous dit peut-être rien. Mais il est plus connu sous un autre nom de rappeur, puisque ce n'est autre que Lucio Bukowski. Et oui, le rappeur lyonnais qui, sous le nom de Ludovic Villard, a publié notamment beaucoup de recueils de poèmes. Et là, l'année dernière, il me semble, il a sorti ce livre Dirty South, qui revient donc sur la scène globale du sud des States. Donc il y parle de Outkast, il me semble qu'il parle des rappeurs de Houston, etc. Mais il parle aussi donc de la 36 Mafia, puisque ça fait évidemment partie des meubles, j'ai envie de dire, de cette scène-là. Donc, Dirty South, si vous voulez acheter un petit bouquin, en plus, ça vous fera de la culture générale sur pas que la 36 Mafia, mais sur tout le mouvement rap du sud des États-Unis, donc de cette époque. Et puis sinon aussi, lebonson.org, là pour le coup c'est gratuit, vous pouvez aller lire l'article de Natsat donc sur l'aventure 36 Mafia vue par Juicy J, et c'est un très bon article qui lui permet de faire un bon résumé. Voilà, donc et donc le projet Damn Goats de Juicy J et Project Pact, c'est sorti, c'est dispo partout, et là on les a écoutés avec That Mexican Hochi, qui est un très très bon rappeur aussi de la scène du sud des États-Unis, sur le morceau Bank Off. C'est la fin de ce deuxième numéro de cette 19e saison de Frères de Chaussures. Je vous remercie beaucoup de l'avoir suivi. N'hésitez pas à me faire vos retours sur les émissions, que ce soit sur le contenu ou le contenant. C'est dispo sur l'audioblog Arte Radio. Donc là, vous avez mon mail sur cet audioblog. Et puis sinon, vous passez par les radios sur lesquelles vous m'écoutez. Ou sinon, vous m'envoyez un petit DM sur la page Insta de Frères de Chaussures. Et moi, je vous dis à la prochaine pour toujours plus de mon gros Peura, bien sûr.
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semaine dernière. Le bruit des corps massacrés des membres de mon équipage. De la chair crue mâchée, bouche ouverte, par le monstre. Encore aujourd'hui, mon sang bout, malgré le temps et la distance. Es-tu prêt à retourner 3000 ans avant notre ère ? Dans la Grèce antique des Achéens. Je suis Ulysse, fils de Laërte, roi d'Ithaque, béni des dieux.

C'est parti pour l'épisode numéro 325. Radio Capitaine, saison 9. Nous regardâmes, horrifiés, sa barbe souillée de sang. Mais je crois que je fus le seul à réaliser qui avait disparu, qui était broyé entre les dents du monstre. Il s'agissait de deux de mes compagnons qui avaient goûté aux fleurs de lotus. Tu te souviens? Épisode 285, les lotophages, 319, Back to the Lotos.

deux mangeurs de fleurs rouges étaient restés pétrifiés à la vue du géant. Et il lui avait été facile de les attraper. Il n'avait même pas essayé de lui échapper, de se cacher dans quelque infractuosité de la grotte. Cette pensée me fit monter les larmes aux yeux.

ces deux mangeurs de fleurs de lotus avaient connu une autre manière de vivre, loin des soucis et des angoisses, et les avoir arrachés.

alors, mais pourquoi les avoir emmenés avec moi? Eh bien, parce que j'avais pensé qu'explorer une nouvelle terre, rencontrer des gens, des animaux inconnus, et peut-être même affronter de graves dangers, les aurait sortis de la torpeur et de l'indifférence. Mais je m'étais trompé.

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1: Oui, je m'étais trompé, les piou-piou. Pourtant, tandis que l'antre résonnait des rots du monstre qui s'était couché, je ne me repentais pas de l'avoir fait. Alors pourquoi ? Pourquoi ? Eh bien, à cette époque, moi, Ulysse, fils de Laërte, roi d'Ithaque. J'étais persuadé qu'il est indigne pour des hommes de renoncer à leurs souvenirs, au visage de leurs épouses et de leurs fils, et à la terre où ils sont nés. Ulysse, qui les avait amenés à la guerre, je pensais que se séparer de nos semblables pour mener une vie sans but ni sens était une lâcheté. Avais-je raison? Avais-je tort? Tout ce que je sais, c'est qu'ils sont morts. J'étais atterré par leur fin ignominieuse, la pensée de leur corps digéré, expulsé par le monstre, ce corps difforme, énorme, immonde. Vous, mes compagnons, mon équipage, vous qui êtes morts, privés de funérailles, du feu, du bûcher et des derniers rites. Vous. Oui, les piou-piou. À ce moment-là, précisément. L'horreur.

Ce fut la plus atroce des nuits. Tellement amère que parfois, je me dis qu'elle fut peut-être un cauchemar. Un de ceux qui peuvent tuer tant ils semblent plus réels que la réalité même. Dans ces terres inconnues et différentes, au-delà de toute imagination, je m'étais habitué à l'idée que ce que j'avais considéré comme la réalité n'existait plus. Et qu'à sa place, il n'y avait qu'un tourbillon de sentiments et de passions sans début ni fin, sans espace ni temps. Le possible et l'impossible se confondaient en une unique condition. Et le temps était comme la route de ces navires qui, ayant perdu toute orientation, tournent en rond alors que le nocher croit parcourir une ligne droite. Parce qu'il n'y a aucune terre en vue et que les étoiles ne brillent plus dans le ciel et que le brouillard recouvre tout.

ainsi. Mes compagnons serrés les uns contre les autres, terrifiés et accablés, me maudissaient certainement en leur fort intérieur. J'étais le seul à avoir la main sur la poignée de l'épée. J'aurais voulu m'approcher du monstre et lui enfoncer mon arme dans la gorge jusqu'à la garde, et puis la tourner pour couper, arracher tout ce qui permettait à l'air, à la nourriture et au sang de passer. Mais le tuer aurait aussi causé notre mort. Et oui, réfléchissez les pioupiou. Les vivres épuisés. Notre dernier jour n'aurait pas tardé, car il n'y avait aucun moyen de sortir de la grotte. L'entrée était fermée par un énorme bloc de pierre que même la force de 100 hommes n'aurait pu faire bouger.

0: mesure possible, un trou tout en haut de la caverne qui laissait sortir la fumée était beaucoup trop élevé, inaccessible. Ce fut alors que ma ruse, mon intelligence, vint à mon secours, à moins que la déesse Athéna ne me donnât une sage inspiration, mais sans se montrer ni se faire entendre comme elle avait l'habitude de le faire. Tout ce dont j'étais certain, c'était que mon esprit était plus vaste et plus subtil que celui de ce monstre.
1: Est-ce que t'aimes bien les monstres ?
2: Les monstres ? Non.
1: Pourquoi t'aimes pas ?
2: Parce que ça me fait trop peur.
1: Pourquoi ça te fait peur ?
2: Parce que parfois il peut y avoir ceux qui sont sales, très sales.
3: Les monstres.

Stupé Flip, on arrive à la moitié d'émission, la 325e émission de Radio Capitaine, tu te rends compte? Alors, est-ce que t'as compris mon plan? Eh bien, c'est simple, hein, je dois mettre hors d'état de nuire ce monstre, cette cyclope, mais sans le priver de sa force, hein, car sans elle, nous ne reverrions pas la lumière du jour et ne pourrions plus jamais respirer le bon air.

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1: Je m'approchai alors de mes compagnons et leur dis : ne perdez pas courage, je vous sauverai. Et comment ? S'exclama l'un de ceux qui avaient mangé la fleur rouge. Il n'y a pas moyen de lui échapper. Si, c'est possible. Il n'est capable de regarder que dans une direction. Nous devons nous diviser afin que, lorsqu'il regarde d'un côté, les autres cherchent un refuge. Maintenant, il ne nous reste qu'à survivre jusqu'à la nuit prochaine.

je réussis ainsi par ce subterfuge à accorder un peu de repos à mes camarades. Je les veillais comme un père veille sur ses propres enfants. Et en mon cœur, je complotais la chute du monstre cruel qui méprisait les hôtes protégés par Zeus.

Priez Zeus dans le silence profond de la nuit. Grand Zeus, qui protège les voyageurs et les hôtes, concède-moi de venger l'horrible mort de mes compagnons. Ils n'ont échappé au danger de la guerre dans les champs ensanglantés d'Ilion que pour mourir d'une mort infâme dans cette terre sauvage.

Après avoir ainsi prié, je trouvais refuge dans un repli de la roche et tentais de me reposer sans.

Et voilà les pioupiou, on est de retour sur le bateau pendant que tout le monde dort dans la caverne, sauf moi, Ulysse. C'est générique de fin sur Kula Shaker, la chanson s'appelle Sleeping Diva, comme tout le monde dort, voilà pourquoi. Cette semaine, on a écouté pour commencer une réminiscence de la semaine dernière avec le thème de Alien Covenant par Jed Kurzel, suivi ensuite d'un thème et d'un film que j'ai largement pillé, The Virgin Suicides de Coppola, Sofia Coppola. La bande originale, c'était R. Donc de R, on a écouté Bathroom Girl, Cemetery Party, Afternoon Sister, Dark Messages, Ghost Song, High School Lover. Pour ce qui est des autres morceaux, nous avons entendu Don't Think Twice de Albert Hammond Jr., je te l'ai annoncé. Epilepsy is Dancing, Anthony Ed Johnson, je te l'ai annoncé également. Puis Karma Police de Radiohead. La boîte à musique de Musical Pocket Watch de Morricone. Misty de la bande originale Manhattan Mystery, Woody Allen. Les monstres de Stup les Flip, Nightmares by the Sea de Jeff Buckley, Child in Time, Deep Purple, morceau de 10 minutes. Et là, c'est Sleeping Diva qui s'enchaîne par Tadva de

0: Oui, salut les pioupiou, c'est Joe. On est toujours prisonnier de cette foutue grotte. Pas de sortie à l'horizon. Hein. On compte, j'avoue, on compte quand même pas mal sur le capitaine pour nous trouver une solution. Mais voilà, là, en attendant, je suis avec Antoine et on a trouvé un petit passage étrange. Juste là à gauche, je sais pas si vous voyez. On a découvert une toute petite pièce très étrange. N'est-ce pas, Antoine?
1: Oui. Très, très, très, très étrange.
0: Hein ? Il y a comme une drôle d'ambiance ici.
1: Une ambiance très étrange.
0: Il y a comme une sorte de bassin central avec un stalactite très étrange qui goûte en plein milieu.
1: Tout autour du bassin, il y a des crânes qui forment comme un étrange arc de cercle.
0: Et ce qui est encore plus étrange, c'est qu'ils font tous un son différent quand on tape dessus. Tu vois ?
1: Et ce qui est encore plus étrange, c'est que ces notes forment une gamme.
0: Une gamme très étrange. Essayons celui-là, par exemple, tu vois.
1: Étrange. Et celui-là ?
0: Très, très étrange.
1: C'est beau, ça.
0: Ah ouais, sympa, celui-là.
1: Attends, il faudrait qu'on se répartisse les notes.
0: Eh ben, je sais pas, attends, moi, je vais commencer là, de là à là, on va dire, et puis toi, tu commences à partir d'ici.
1: Et on se croise après, du coup ?
0: Eh ben, pourquoi pas, ouais. Mais alors, peut-être dans l'autre sens, non ? Dans l'autre sens.
1: Ça marche !
0: Bon, on se prend un tempo ?
1: Oui, mais un tempo étrange, s'il te plaît.
0: Évidemment. Peut-être partir sur un truc un peu comme ça. Non, je sais pas, c'est tout.
1: Ah ouais, un peu trop étrange.
0: Alors plutôt ça, attends, j'y suis. Ah, voilà. Ouh, c'est bon ça. Attends, on va te renvoyer. Allez.
1: Allez, c'est bon ça.
0: Ah, ça sonne, hein ? Pas mal ?
1: Excellent.
0: Ah, pas trop vite. Oh non, c'est moi.
1: 3, 2, 1.
0: Attends, je suis pas prêt.
1: On croise.
0: Ah, maintenant ? Ok, allez, vas-y. Ok, j'y suis.
1: Ah yes !
0: Ouais, ça rentre bien. Vas-y, faut qu'on garde le tempo, tranquille.
1: Voilà. Excellent. Attention.
0: Là, je suis prêt. Quand tu veux.
1: Ah, pardon.
0: Vas-y.
1: Non, vas-y.
0: Ok, c'est moi qui...

0: 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Bon vent les pioupiou. 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
2: Bon, j'étais assis là à l'armée du salut. Je faisais un atelier d'écriture. C'est comme ça qu'on dit. La plupart du temps, je suis pas chanteur, je suis pas la star que tout le monde connaît. Non, comme tous les artistes ratés, on finit soit prof, soit on fait des ateliers. Moi, je fais des ateliers.